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1: Bonsoir, bonsoir à tous et à toutes, chers auditeurs, chères auditrices de la radio Mega FM, soyez les bienvenus dans cette émission Pain de vie. Nous sommes ensemble cet après-midi pour parler justement de la mission de la femme. Nous sommes sur la radio Fréquence du Nord 88.9, la radio qui vous emmène là où personne ne vous emmène. La parole de Dieu nous emmène loin. Donc j'espère que vous allez bien et que vous êtes connectés cet après-midi. Pendant 2 heures, nous allons parler justement de la création de Dieu, la femme, avec la mission pour laquelle elle est arrivée sur cette terre. Et j'espère que vous êtes accrochés, quel que soit là où vous êtes, que vous soyez à la maison, que vous soyez à la cuisine, que vous soyez au travail, soyez connectés et n'hésitez pas à participer, parce que nous sommes sur la radio Mega FM au 0590 23 17 11. Mais dans un premier temps, nous allons tout remettre à notre Dieu, parce que c'est lui qui a le contrôle de toutes choses, et nous lui remettons entièrement ces 2 heures d'émission. Donc nous allons prier, rendre grâce pour cette émission. Seigneur mon Dieu, Père, Papa Dieu Tout-Puissant, nous te bénissons, nous te disons merci pour l'émission Pain de vie, Seigneur mon Dieu, cette émission initiée par, Seigneur mon Dieu, ton serviteur, l'apôtre Jean Poulier. Nous te bénissons, Papa Dieu Tout-Puissant, pour la radio Mega FM. Merci, Seigneur mon Dieu, pour les auditeurs qui sont là, connectés, Seigneur mon Dieu, que Papa, la parole qui sera donnée, prononcée aujourd'hui, Seigneur mon Dieu, transmise, Seigneur, Papa, ta parole prenne, Seigneur mon Dieu, racine dans un cœur, que quel que soit, Seigneur mon Dieu, l'auditeur, que ça soit, Papa Dieu Tout-Puissant, une femme qui écoute ou un homme, que ta parole, Seigneur mon Dieu, Père, fasse son chemin dans les cœurs fertiles, et que tu nous donnes cette grâce, Seigneur, de comprendre, Seigneur, pourquoi tu nous as créés et ce que nous devons faire pour ta gloire. Nous te bénissons et nous te disons merci. Amen. Amen, amen. Donc voilà, nous sommes dans cette belle émission Pain de vie, émission initiée par l'apôtre Jean Poulier. Et j'ai le plaisir et j'ai l'honneur, voilà, d'animer cette émission cet après-midi. Je crois que nous avons des sœurs qui voudraient participer, j'espère, à la radio. Vous pouvez appeler au 0590 23 17 11 sur la radio Mega FM. Donc vraiment le titre de l'émission, c'est « La femme et la mission ». Alors « La femme et la mission », c'est un grand programme, n'est-ce pas? C'est un grand programme. Pourquoi? Parce que nous devons comprendre pourquoi nous sommes arrivés sur cette terre, pourquoi Dieu a voulu vraiment que la femme soit là. Et nous allons commencer par quelques définitions, n'est-ce pas? Puisque il faut savoir ce que c'est qu'une mission. En fait, une mission, c'est quelque chose qui est donné à quelqu'un pour accomplir une œuvre, n'est-ce pas, pour accomplir quelque chose. Et en fait, nous accomplissons des missions, que ça soit en tant que maman, que ça soit en tant qu'épouse, que ça soit en tant que collègue de travail. Nous avons des missions sur cette terre. Donc voilà, nous allons rentrer dans le sujet. Et dans le sujet, il faut comprendre quelque chose, c'est que il faut comprendre pourquoi Dieu nous a créés, comment il nous a créés. C'est très, très important de savoir pourquoi il nous a créés et comment il nous a créés. Alors, la femme, comme la société même définit la femme, c'est un être humain du sexe féminin. Voilà, c'est une définition que vous allez trouver dans les dictionnaires français. Il n'y a pas de souci par rapport à cela. Mais bibliquement, et avec la langue hébreu, C'est pour cela que nous rentrons dans la parole en profondeur avec l'hébreu. Nous voyons d'abord que lorsque Dieu a créé l'homme et la femme, il les a créés le sixième jour dans Genèse 1, 27. Il est écrit, Dieu créa l'homme à son image, il créa à l'image de Dieu, il créa l'homme et la femme. Donc le sixième jour de la création, l'homme et la femme ont été créés. Ils ont été créés à l'image de Dieu. Alors, à l'image de Dieu, est-ce que, comment on voit l'image de Dieu, c'est ça? Est-ce que tu as déjà vu Dieu? Mais il y a une image de Dieu. Nous avons été créés à l'image de Dieu. Alors, il y a quelque chose qu'il faut comprendre. On va dans Jean 4, verset 24. Et le Saint-Esprit, c'est Dieu lui-même. Et on nous dit que Dieu est esprit. Dieu est esprit. Alors, en fait, il faut comprendre que l'entité divine, c'est-à-dire l'essence, la source même du Dieu créateur, le Père qui a dit que la terre, amen, il est, au départ la terre était informe et vide, mais Dieu a parlé, il a parlé, d'accord? Le Dieu créateur a parlé. Donc, il a parlé et il a dit que la lumière soit, et la lumière est arrivée. Et on voit que dans Genèse chapitre 1, verset 27, il est écrit, Dieu créa l'homme à son image, il le créa à l'image de Dieu, il créa l'homme et la femme. Donc, à partir de ce texte, nous pouvons comprendre que l'humanité entière a été créée le sixième jour, l'homme et la femme, d'accord? Tous les hommes, toutes les femmes, le sixième jour, à l'image de Dieu, c'est-à-dire esprit. Pourquoi? Parce que dans Genèse chapitre 2, verset 22, il est écrit par la suite, l'homme Dieu forma une femme de la côte qu'il avait prise de l'homme et il l'emmena vers l'homme. Donc on voit que le sixième jour de la création, l'homme et la femme sont créés. Mais après, Dieu a fait quoi? Il a pris de la terre, il a formé un corps. Il a formé un corps à Adam et il a soufflé dans les narines d'Adam, le fé, c'est-à-dire le souffle. Il a soufflé dans les narines d'Adam et il est écrit que Adam est devenu une âme vivante. Voilà. L'homme a reçu quelque chose de divin quand Dieu a soufflé dans ses narines. Mais l'humanité entière a été créée le sixième jour à l'image de Dieu, c'est-à-dire esprit, puisque Dieu est esprit. Alors en fait, quand on voit dans Genèse 2, 22, l'Éternel Dieu forma une femme de la côte qu'il avait prise de l'homme et l'emmena vers l'homme. Dans le premier texte, on voit que Dieu créa, Dieu a créé, il est le Dieu créateur. Et dans le deuxième texte, Dieu forma, Dieu créa et Dieu forma. Donc, créée dans Genèse 1, 27, elle, dans l'hébreu, elle est Nekeba. Nekeba. Et la femme qui a été formée, c'est Isha. Isha. Voilà, la femme formée. Elle a un corps. Elle a un corps. Et la femme créée à l'image de Dieu, c'est-à-dire le sixième jour, Nekeba. Donc, dans le premier texte, on voit que Dieu a créé et que dans le deuxième texte, Dieu a formé. Donc, la femme qui a été formée, elle est l'épouse. Elle est l'épouse, Isha. Elle est l'épouse. Et Isha, c'est l'épouse, c'est l'aide. C'est l'aide. Et le mot aide, c'est quoi? Le mot aide, c'est ézer. Ézer. Ce mot, on le retrouve aussi dans, lorsqu'on parle de Dieu, quand Dieu, on dit que Dieu est une aide, on parle de Dieu, il est une aide. Voilà. Donc, la femme qui est formée, c'est Isha. Et l'homme qui est formé, c'est Adam. Mais l'homme qui a été créé le sixième jour, c'est Zakar. C'est-à-dire qu'il est un mâle. Voilà. Il est mâle. Zakar. Mais quand Dieu a formé Adam, D'accord? Il a formé l'homme. Voilà. Il a formé le corps de l'homme. C'est Adam. Et c'est l'homme façonné, l'homme formé. Il a un corps, il est manifesté dans un corps. C'est pour cela que il est important de comprendre que le mot formé, c'est quoi? Le mot formé, c'est bâtir. Il a bâti un corps à Adam et il a sorti Ève de la côte d'Adam. Alors, mesdames, je ne sais pas si vous êtes là, si vous êtes connectés, vous pouvez appeler au 0690-23-17-11. Vous avez des choses à dire, vous avez des témoignages à donner, vous avez quelque chose à donner. Ou si vous avez une question que vous ne comprenez pas, vous pouvez appeler également. Ce qu'il faut comprendre, c'est que le mot former, c'est bana, et ça veut dire bâtir, établir, construire, former, voilà, c'est former quelque chose, c'est manifester dans le physique. Voilà. Et la création a été formée avec la parole, a été créée avec la parole. Dieu a parlé. Il a parlé. Voilà. Donc, c'est ça. Donc, Isha, c'est quoi? C'est l'épouse, c'est l'aide. Et je vous ai dit que aider, c'est Ézéa. Ézéa, c'est l'épouse. C'est l'épouse. Donc, il faut comprendre que l'épouse, elle est là pour aider, mais pas aider dans le sens où elle ne peut pas faire des choses par elle-même, c'est pas ça. Le mot aisée là, c'est elle est vraiment un appui. Elle est un appui pour l'homme. Elle est une personne qui a été créée pour être cette aide. Alors vous savez, quand quelqu'un doit aider quelqu'un d'autre, c'est que la personne, Adam, a besoin de cette aide. Il a besoin d'être aidé. Voilà. Alors, quand quelqu'un est aide aussi, ça veut pas dire que la personne est affaiblie. Non. Si on doit aider quelqu'un, c'est qu'on a quelque chose à apporter. Alors là, je parle aux femmes. Je parle vraiment aux femmes qui sentent qu'elles ne sont pas capables ou elles ne peuvent pas ou elles sont incapables. Je viens te dire que c'est pas ce que Dieu veut de toi. La première chose qu'il a faite, c'est qu'il t'a créé à son image, à sa ressemblance. Alors, cher auditeur, chère auditrice, est-ce que vous pensez que le Dieu Tout-Puissant, le Dieu créateur, voilà, le Dieu amour, et ce Dieu amour, il est le Dieu aussi consolateur, vraiment, il console son enfant. Et l'amour en hébreu, c'est Avava. Mais on voit que Dieu, il a beaucoup de noms. Il est Jéhovah Rapha, il est le Dieu qui guérit, il est Jéhovah Nissi, le Dieu qui combat pour nous. Il est le Dieu tout-puissant, voilà. Il est le Jéhovah Shaddai, il est Adonai. Donc, on voit que Dieu a plusieurs facettes. Et c'est très important de le comprendre parce que en hébreu, l'amour, avava, c'est un terme féminin. Et si Dieu est amour, on le retrouve dans 1 Jean chapitre 4 verset 8, l'essence même de son action, l'essence même de l'amour de Dieu, il est empreint de sensibilité pour la femme et l'homme. C'est-à-dire que il est comme une maman qui console son enfant quand ça ne va pas. D'accord? Quand nous, on va pas bien. Donc, il faut comprendre que le Dieu Tout-Puissant nous a donné son essence lorsqu'il nous a créé le sixième jour de la création. Voilà. Il nous a donné quelque chose de divin. Et on voit que quand Adam est devenu une âme vivante, il a reçu aussi le souffle divin pour devenir cette âme vivante. Et ce souffle ne nous appartient pas. Ton souffle est renouvelé chaque jour. C'est Dieu qui renouvelle son souffle en toi. C'est Dieu qui renouvelle. Est-ce que un être humain a déjà appuyé sur un bouton pour dire « Aujourd'hui, je me réveille » Non, non. Notre souffle appartient à l'éternel Dieu, au Père, amen, au Papa céleste. Donc, on voit que la femme, elle a la même essence que Dieu. Elle n'est pas inférieure à Dieu, pas du tout. Donc, la femme, la première chose, c'est qu'elle est une collaboratrice de Dieu dans sa mission. Elle est une collaboratrice de Dieu au même titre que l'homme pour contribuer l'œuvre de la création. Dieu a dit à l'homme et la femme qu'il faut multiplier, il faut régner sur cette terre et multiplier. Il a donné cette mission à l'homme, à Adam, avec une aide à côté de lui, avec une aide. Donc la femme, la première chose, elle est une collaboratrice de Dieu au même titre que l'homme et elle doit aider, voilà, elle doit aider son coéquipier qui est l'homme, hein, pour réussir sa mission. Donc dans Genèse 2, 18, on voit que elle est collaboratrice. Donc elle collabore avec Dieu pour l'œuvre de la création, puisque Dieu a créé toutes choses et a demandé à l'homme de les nommer. C'est pas Dieu qui a nommé les animaux, c'est pas Dieu qui a nommé la femme, c'est Adam qui a nommé tous les animaux et c'est Adam qui a dit également, voilà Ève, je l'appellerai Ève, c'est lui qui a nommé la femme. Donc, on retrouve dans Genèse 2, 19, l'Éternel Dieu forma de la terre tous les animaux des champs et tous les oiseaux du ciel et les fit venir vers l'homme pour voir comment il les appellerait afin que tout être vivant portant son nom, portant le nom que lui donnerait l'homme. Vous voyez comment Dieu compte sur ses créatures, comment Jéhovah, le Père, nourricier, celui qui nourrit, celui qui a créé le ciel, la terre, qui a donné, qui a séparé les eaux d'en haut et les eaux d'en bas, celui qui a mis cette rosée sur la terre pour l'arroser, qui a fait pousser l'herbe verte. Vous savez, ce matin, je regardais la création de Dieu. Voilà, je regardais le ciel, je regardais la terre. Je regardais les arbres, je regardais toute cette création et je me disais, nous avons un grand papa, nous avons un Dieu tout-puissant, nous avons un Dieu créateur qui est capable de tout. Rien n'est impossible à Dieu. Rien n'est impossible à Dieu. Donc, la femme, elle a été vraiment créée pour être la collaboratrice de Dieu au même titre que l'homme parce que Dieu a donné une mission à la femme. La femme, elle est porteuse de vie. La femme, elle est porteuse de vie. Vous donnez à la femme une semence et elle multiplie la semence. Elle multiplie la semence. Nous connaissons aussi notre Sauveur qui est capable de multiplier puisque nous voyons, nous connaissons cette histoire des pains et des poissons. Voilà, et nous voyons comment Dieu a multiplié lui-même les pains et les poissons à toute une assemblée d'hommes et de femmes qui le suivaient, qui suivaient Jésus et qui avaient faim. Donc, on a un Dieu de multiplication. Le Dieu de multiplication que nous avons, amen, a donné cette mission à la femme de multiplier. C'est pour cela que la femme est capable d'avoir, elle est porteuse de vie, elle est capable d'enfanter. Donc, quand elle reçoit une semence, elle est capable d'enfanter et ça prouve aussi que Dieu a aussi fait en sorte que vraiment la femme puisse être un concours pour Dieu. Pas seulement un concours pour l'homme, mais un concours pour Dieu. Quand je dis concours, c'est-à-dire concourir à faire l'œuvre de Dieu. Voilà. En fait, et c'est pour cela que quand Satan a voulu s'attaquer à l'image de Dieu, lorsqu'il a voulu s'attaquer à l'image de Dieu, quand il est venu pour s'attaquer à l'image de Dieu, il a approché la femme. Pourquoi? Parce qu'il sait que la femme a quelque chose de particulier, c'est qu'elle peut multiplier une semence. Et c'est pour ça que la femme a été d'abord abordée. Voilà. Elle a été abordée la première, pourquoi? Pour deux raisons. La première, c'est que Satan savait que la femme avait reçu cette mission de multiplier. Donc, il sait que s'il peut mettre quelque chose, un poison dans la femme et dans l'homme, ça va être multiplié. Mais il y a une chose aussi, c'est que il savait que c'est l'homme qui avait reçu la mission au départ de régner sur les animaux, de régner. En fait, Adam avait une mission que Dieu lui avait donnée. Et cette mission, c'était de faire les choses comme Dieu le demande, d'accord? Mais aussi que la femme soit sa collaboratrice, sa coéquipière. Donc, quand il est venu vers la femme, c'était vraiment avec une intention bien particulière, c'était vraiment d'empoisonner l'image de Dieu. C'était comme s'il venait biffer l'image de Dieu. C'est comme s'il voulait enlever l'image de Dieu. Donc, vous rendez compte que est-ce que Dieu aurait laissé Satan biffer son image? Non, pas du tout. Il n'aurait pas laissé, il ne va pas laisser l'ennemi de ce qu'il a créé biffer sa propre image, puisque nous sommes créés à l'image de Dieu. Rappelez-vous dans Genèse 1, 27. Donc, qu'est-ce qui se passe? Lorsque la femme et l'homme ont écouté une autre voix que celle de Dieu, Dieu a fait une promesse à Ève. Il lui a dit que sa postérité va écraser la tête du serpent, c'est-à-dire de Satan. Donc, il y a une chose qui est certaine, c'est que la femme, non seulement elle a été collaboratrice de Dieu, au même titre que l'homme, parce que Dieu a fait de la femme une porteuse de vie, mais c'est la femme qui enfante. Et même à la femme, si la femme reçoit la semence de l'homme avant d'enfanter, mais Dieu a prouvé aussi, il a prouvé aussi qu'il peut aussi continuer à donner la vie sans le concours de la semence de l'homme. Et c'est ce qui s'est passé quand l'expression de Dieu devait arriver sur la terre. Alors, Christ est venu sur la terre par le concours de Dieu et la femme sans la semence de l'homme. Sans la semence de l'homme. Donc, Dieu peut se servir de la femme sans avoir besoin de l'homme. Vous voyez? Et la femme est donc une collaboratrice de Dieu à part entière. Mais elle a été créée pour être la collaboratrice aussi de l'homme. Voilà. Mais Dieu peut se servir de la femme. C'est un instrument également entre les mains de Dieu. Donc, il faut retenir quelque chose, c'est que tout être qui a été créé par Dieu est un missionnaire. Il a quelque chose à faire. Il a été envoyé sur terre pour une mission précise. Et cette mission, en fait, c'est aussi de rompre l'image exclusive que Dieu est aussi exclusivement masculin. Voilà. Dieu a une part aussi de féminité. On dit que l'Esprit Saint, par exemple, l'Esprit Saint, le Saint-Esprit, on dit que le Saint-Esprit, c'est une personne et que le Saint-Esprit est sensible comme la femme. Le Saint-Esprit est sensible. Donc, il faut comprendre que Dieu, dans sa souveraineté, dans sa création, dans tout ce qu'il voulait pour la femme et l'homme, il les a fait parfaits. Donc, il les a créés pour être des collaborateurs dans l'œuvre de la création, mais aussi des collaborateurs maintenant pour continuer le travail qu'il avait commencé. Et comme ce travail qu'il avait commencé a été perturbé par l'intervention de l'ennemi de notre âme, il a envoyé Jésus. Voilà. Et Jésus, c'est quoi? Jésus, c'est l'expression de Dieu, mais Jésus était déjà là depuis Genèse chapitre 1. On dit que la lumière soit et la lumière fut. Et Jésus, c'est la lumière. Dans Jean 1, on voit que la lumière est venue dans le monde, mais le monde ne l'a pas accepté. Mais à tous ceux qui reçoivent Jésus, il donne le pouvoir de enfant de Dieu. C'est-à-dire que nous sommes créatures de Dieu et nous devenons enfants de Dieu lorsque nous acceptons celui qui est venu pour nous redonner cette identité divine. Et cette identité divine, non seulement pour avoir une relation avec Dieu, mais pour collaborer avec Dieu, parce que Dieu nous dit qu'il a préparé des œuvres aussi à l'avance. Donc, voilà. Donc, en fait, il faut comprendre que nous avons été créés dans un but. Et lorsque nous avons tous une mission, tu n'es pas créé par hasard, tu n'as pas été créé par hasard. Et quand tu es arrivé sur la terre, tu es arrivé en 1900, en 2000, mais Dieu t'a manifesté sur cette terre pour un but précis. Mais en Jésus-Christ, tu peux atteindre ce but précis. Tu peux faire ce que Dieu demande. Donc voilà. Donc nous avons déjà vu que nous avons été créés à l'image de Dieu. Et quand on voit dans quelle mission Dieu nous met maintenant, il nous met dans une mission pour d'abord le connaître, parce qu'il dit dans Osée 4:6, mon peuple meurt par manque de connaissance. Il faut aller dans la parole de Dieu, méditer la parole de Dieu, comprendre la parole de Dieu, la savourer. Il faut avec le Seigneur que le Seigneur veut avec nous, pour nous. Pourquoi? Parce qu'il a donné Jésus. Il a donné Jésus, il a donné l'homme parfait, c'est-à-dire Dieu dans un corps humain. Et c'est pour cela qu'il est passé par l'utérus d'une femme, parce qu'il avait donné cette prophétie à Ève que sa génération allait écraser la tête du serpent. Mais pour que la génération d'Ève écrase la tête du serpent, il fallait que cette génération passe par l'utérus d'une femme, voilà, que Dieu a utilisé, voilà. Et parce que Jésus, il est la parole de Dieu, il est le logos de Dieu, il est l'expression de Dieu, il est le verbe de Dieu. C'est lui qui parle. Amen. C'est la parole. Donc, il est Dieu lui-même. D'accord? On ne peut pas séparer le Père du Fils et du Saint-Esprit. Ils sont trois, mais ils sont un. Le Père est dans le Fils est dans le Père. Et Jésus nous a dit, il est avantageux que je m'en aille, mais je vous donne mon esprit. Dans l'Acte des Apôtres, chapitre 1, verset 8. Donc, on voit que nous avons été créés à son image, mais que comme son image a été biffée, il a fallu que Dieu lui-même prenne la décision de s'humilier, de rentrer dans le corps de sa création, puisque Marie, c'est sa création, c'est sa créature, qu'il rentre avec le Saint-Esprit. C'est le Saint-Esprit qui forme. Amen. Qui on dit que l'Esprit de Dieu était sur les eaux et que quand Dieu a parlé, ben le dynamisme de Dieu, c'est-à-dire la puissance de Dieu, a créé. Et donc, il s'est formé un corps, il est sorti, amen, sur la terre, il a donné sa vie, il a pris notre place à la croix pour que nous retrouvions notre identité divine, non seulement pour retrouver la réconciliation avec Dieu, retrouver cette réconciliation avec le Père, être réconcilié avec le Père, mais aussi collaborer avec le Père, parce que nous devons connaître notre mission, pourquoi nous sommes sur cette terre. Donc voilà. Donc le Seigneur voudrait vraiment que nous puissions comprendre sa parole. Et la femme est un être créé par Dieu d'une manière spéciale pour résoudre un problème qui a été posé dans le jardin. C'est le vide constaté par Dieu aux côtés de l'homme. Il y avait problème. Voilà le problème. Il y avait un vide constaté par Dieu aux côtés de l'homme. Donc, il est important de comprendre que la femme n'a jamais été un problème. On dit que la femme a été un problème parce que, comme elle a été séduite par l'ennemi et qu'elle a donné le fruit de l'arbre de la connaissance du mal et du bien, on dit qu'elle est un problème. Mais non. Et en fait, c'est Dieu même qui a vu qu'il manquait quelque chose et que ce vide qui était constaté aux côtés de l'homme, Dieu a donné la femme. Donc, la femme n'a jamais été un problème, mais comme on veut le faire croire, hein, voilà. Mais en fait, elle était déjà la solution dans le problème du jardin. C'est pour cela qu'elle a été visée par l'ennemi de notre âme. Elle était plutôt une femme solution qu'une femme problème. Et c'est ce que Dieu veut. Dieu veut que la femme en Jésus-Christ soit une femme solution et pas une femme problème. Voilà. Surtout une femme solution et pas une femme problème. Donc, c'est un être qui est complexe, qui est mystérieux et qui a une vie occupée avec multifacettes, hein, parce que on a beaucoup de défis particuliers. Nous sommes maman, nous sommes mamie, parfois chef d'entreprise, parfois on a du travail, on peut rester à la maison, femme à la maison. On est aussi celle qui éduque les enfants, on est aussi celle qui prie, on est aussi celle, parce que Jésus était entouré de femmes, il était entouré de femmes qui travaillaient à ses côtés. Donc, voilà. Donc, la femme, elle n'a jamais été un problème, mais elle a été surtout une solution. Et d'ailleurs, Marie, elle a été une solution pour que la génération de la femme écrase la tête du serpent. Donc, j'espère que vous avez pris des notes, hein, que vous avez pris des bics, des blocs, hein, voilà. Et que cet héritage que nous avons maintenant, qui est Jésus-Christ, vraiment, le Seigneur nous dit que cette entité divine, source de vie, Jésus qui nous a donné sa vie, que nous puissions vraiment comprendre que tu as été créé et manifesté pour un temps comme celui-là, et qu'il est temps, peut-être que tu acceptes Christ comme ton Seigneur, ton Sauveur, comme ton libérateur. Pourquoi? Parce que Dieu est Dieu. Le Père a dit qu'il a donné son Fils. Voilà. Il a donné son Fils. Il a donné. Et Jésus a donné sa vie pour que toi, tu sois libéré de l'esclavage, du péché, pour que tu sois libéré de toute condamnation, de tout ce qui nous condamnait. Voilà. Donc, nous allons faire une pause musicale et nous revenons pour la deuxième partie de l'émission.

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1: Donc, nous revoilà pour cette deuxième partie de l'émission. Donc, nous avons déjà balayé une belle première partie et je dis bonsoir, bonsoir. Bonsoir à tous ceux qui nous suivent sur la radio Mega FM. Soyez vraiment les bienvenus, que vous soyez de ceux vraiment qui prennent des notes. Pourquoi ? Parce que la mémoire s'en va, mais ça fait du bien d'être dans la parole de Dieu, n'est-ce pas ? Et nous sommes sur la fréquence parce que la mémoire s'en va, mais ça fait du bien d'être dans la parole de Dieu, n'est-ce pas ? Et nous

Dieu vraiment comme une figure patriarcale, je dirais comme un papa parfois masculin, distant. Mais la première chose qu'il faut retenir, et c'est Jésus qui le dit dans Jean chapitre 4, verset 24, que Dieu est esprit. Et nous avons été créés esprit le sixième jour de la création. Il est écrit que Dieu a créé l'homme et la femme. Et Dieu a créé l'homme et la femme pour que justement qu'ils puissent être de ceux, non seulement qui règnent sur la terre, qui collaborent avec le Seigneur, mais qui fassent aussi ce pourquoi ils ont été créés. Donc c'est très important de le comprendre. Et là, nous allons voir que en tant que homme et femme, Dieu a d'abord fait son image et il a après mis, formé dans un corps. Donc nous avons vu tout ça dans la première partie. Et Dieu a communiqué aussi son action à la création, et c'est-à-dire même quand il communique son action à la création, il ne fait pas simplement que des caractéristiques masculines, il a aussi des caractéristiques féminines. Voilà, il a aussi des caractéristiques féminines, c'est-à-dire que il a mis la femme pour être comme une aisère, c'est-à-dire une aide, une collaboratrice. Et voilà, il a fallu que nous puissions rentrer dans la parole en premier lieu pour montrer que la femme a été créée, mais qu'elle est aussi une collaboratrice de Dieu, puisque pour que Jésus arrive sur cette terre, il a utilisé l'utérus d'une femme parce que il a donné à cette femme cette capacité, à la femme, la capacité de procréer, la capacité de multiplier. Et on a vu que même sans la semence de l'homme, Dieu a ben, continué, il a continué à créer, c'est-à-dire qu'il a utilisé une femme pour que la génération, justement, de la femme puisse écraser la tête du serpent, la tête de l'ennemi. Donc, la femme, comme je l'ai dit tout à l'heure, était la collaboratrice de Dieu, première chose. Mais elle a quelque chose aussi qui est importante, c'est-à-dire que elle est de celle qui était une solution dans le jardin d'Éden, puisque on voyait que il y avait également un vide. Et nous avons vu comment le Seigneur a fait. Comment le Seigneur a fait. Alors, il y a une chose que le Seigneur dit dans sa parole, c'est dans Ésaïe 49, verset 15. Une femme oublie-t-elle l'enfant qu'elle allaite? N'a-t-elle pas pitié du fruit de ses entrailles? Quand elle l'oublierait, moi je ne t'oublierai pas. Donc on voit que le Dieu tout-puissant, il est aussi Shaddai. Le Dieu El Shaddai, El Shaddaim, Shadda, ce Dieu-là, il dit, je ne t'oublierai point. C'est-à-dire que il nous parle aussi de la nature même de la femme. Je rappelle que la femme a été créée à l'image de l'homme, à l'image de Dieu, pardon, et qu'elle a été tirée de l'homme. D'accord? Elle a été tirée de l'homme. D'ailleurs, Dieu dit que l'homme, c'est la gloire de Dieu et que la femme, c'est la gloire de l'homme. Nous sommes d'accord avec ça. Mais on voit que la présence de la femme, la présence de la femme est importante pour l'homme puisqu'elle a été présentée comme une aisère. Et le mot aisère, c'est un peu ce mot aussi qui est utilisé quand on parle de Dieu comme une aide. Voilà. Alors, c'est vrai que la capacité d'engendrer, de porter, de nourrir, de protéger aussi est attribuée beaucoup aux femmes. C'est ça, c'est donner la vie. Et nous avons un Dieu qui est comme ça, le Saint-Esprit est aussi générateur et donateur de vie. C'est-à-dire donner la vie, la capacité d'engendrer, de porter, de nourrir, de protéger la vie et au cœur même du rôle féminin et maternel. Et le Saint-Esprit, je vous ai parlé du Saint-Esprit, agit précisément comme cet agent qui génère dans la création, qui génère quelque chose dans la création pour générer cette création. Par exemple, il est écrit dans Genèse 1 que le souffle qui planait sur les eaux, voilà,
qui, qui,

qui planait sur les eaux quand Dieu a parlé et son dunamis, c'est-à-dire sa puissance, s'est mise en action. Il y a aussi dans la nouvelle naissance, quand on parle de nouvelle naissance en Jésus-Christ, nous sommes nés de papa et de maman, d'accord? Cette naissance est en grec bios, c'est-à-dire biologique, mais nous devons naître de nouveau, c'est-à-dire naître de l'esprit. Et pour naître de l'esprit, c'est naître de l'esprit de Dieu. Voilà, dans Jean 1, 12, il est écrit que si nous recevons la lumière qui est Jésus, voilà, que le Seigneur nous fait naître de l'esprit, c'est-à-dire que nous devenons enfants de Dieu qui sont nés non de la volonté de l'homme, ni de la volonté de l'homme, ni du sang, c'est-à-dire que on est bios, on sort du sein de maman. Mais il nous dit qu'on devient enfant de Dieu parce qu'on est recréé par Dieu. Voilà, on est recréé par Dieu. Jean 1, 12. Jean 1, 12 nous dit que la lumière est venue dans le monde ne l'a pas acceptée, mais à tous ceux qui l'ont reçue, il donne le pouvoir de devenir enfants de Dieu qui sont nés non de la chair et du sang, non de la volonté de l'homme, mais de nous. Nous sommes créés par Dieu, nous revenons à l'image de Dieu, c'est-à-dire au sixième jour de la création, l'identité divine que Satan avait voulu biffer en passant par celle qui pouvait générer la vie. Voilà. Et c'est pour cela que le Saint-Esprit aussi a aussi comment dire, ce rôle féminin et maternel, parce qu'il nous fait naître de l'esprit. Le souffle de vie, tout comme une mère aussi donne sa substance, hein, pour former une vie, le Saint-Esprit communique la vie de Dieu aux croyants. Le Saint-Esprit nous communique aussi la vie quand on croit que Jésus-Christ est Seigneur, que le Père a donné Jésus, voilà, et que voilà, la grâce de Dieu est accordée. Alors, il y a une chose aussi qu'il faut comprendre, bien-aimé, c'est que Dieu aime sa créature. Dieu aime sa créature. Dieu nous aime. Et il nous aime parce que il nous a fait de peu inférieurs à lui pour que nous puissions non seulement être avec lui, mais pour que nous puissions comprendre aussi pourquoi il nous a créés. Il veut que nous puissions comprendre quelle mission qu'il nous a donnée sur cette terre, n'est-ce pas? Et cette mission est importante. Cette mission est très importante parce que la nature même de Dieu, c'est l'amour. Donc, je vous ai parlé du mot, voilà, dans Jean 1, Jean 4, 8, qui déclare que Dieu est amour. Et si l'on remonte aux racines, voilà, hébraïques, le mot, c'est Ahava. Ahava, l'amour. Et c'est un nom du genre féminin en hébreu. Donc, en fait, la racine du mot inclut la notion de don, de donner, d'un mouvement affectif, d'un mouvement profond, d'un engagement viscéral. Ce qui est viscéral, ça vient du ventre. Voilà. Le mot amour, avava pour Dieu, c'est donner, c'est un don. C'est un mouvement affectif profond et c'est aussi un engagement viscéral, ça vient du ventre. Donc, le terme hébreu pour la compassion et la miséricorde, c'est ça. C'est-à-dire que ça vient directement de la racine d'un mot hébreu qui est rechem, c'est-à-dire le mot compassion, miséricorde, c'est rachamim. Rachamim, rachamim, c'est la matrice, c'est l'utérus, c'est la miséricorde de Dieu et comme un amour qui vient de la matrice, quelque chose de maternel, quelque chose de maternel. Voilà. Est-ce que c'est pas extraordinaire ça? Est-ce que c'est pas glorieux tout ça, n'est-ce pas? Hein? C'est maternel. L'amour de Dieu, c'est quelque chose qui est non seulement donné, mais c'est un engagement qui vient du ventre et la racine de Rechem nous montre la matrice, l'utérus. Donc, quand Dieu dit qu'il nous aime, il nous aime de cet amour, un amour qui sort de lui-même. Voilà. En fait, c'est ça. Alors, la matrice divine comme source de transformation. Donc, considérer l'amour de Dieu dans sa dimension féminine, c'est-à-dire Ahava, c'est comprendre que le croyant est porté
dans le sein de Dieu même avant de renaître. C'est-à-dire que au sixième jour de la création, toute l'humanité entière a été créée, mais là, quand on revient à Christ, on renaît de nouveau. Il y a quelque chose qui sort de Dieu et qui, nous donne. Nous étions créatures de Dieu et nous devenons enfants de Dieu. Et cet amour n'est pas foi ni juridique. C'est pas la loi. C'est pas la loi, bien-aimé. L'homme n'a jamais pu accomplir la loi. C'est Jésus qui a accompli la loi à Golgotha sur cette croix. Il a dit tetelestai. Tetelestai, c'est quoi? Tetelestai, c'est tout est accompli. C'est-à-dire qu'il a accompli la loi pour qu'on soit sous la grâce. Amen. Donc cet amour n'est pas froid, il n'est pas juridique, mais il est chaud, il est protecteur, il est intime et il est nourricier. Il nous nourrit. Et nous nourrit par quoi? Par la parole, par son fils. C'est pour cela aussi qu'il est écrit que nous devons manger, amen, le corps et le sang de Christ parce que nous devenons un corps. Nous devenons un corps. Nous avons également une métaphore que le prophète Ésaïe a donnée, hein, des prophètes audacieux, je dirais, de l'Ancien Testament. Il dit aussi dans Ésaïe 66, verset 13, « Comme une mère console son enfant, ainsi je vous consolerai. Vous serez consolés dans Jérusalem. » Donc ici, Dieu ne dit pas seulement qu'il agit comme un père fort, comme un roi protecteur, mais qu'il adopte aussi l'attitude d'une maman qui verse du baume sur la souffrance de son enfant, qui verse du baume sur la solitude de son enfant, qui verse du baume quand son enfant est blessé. Alors, la puissance de la consolation maternelle. Il y a quelque chose dans la femme que le Seigneur a mis de manière vraiment pour nous faire comprendre que la consolation maternelle, ça possède une dynamique particulière. Et que dans la consolation, il y a une puissance. Il y a une puissance. Déjà, l'empathie. L'empathie, c'est quoi? C'est quand tu ressens la douleur de ton enfant. Quand tu ressens la douleur de ton enfant, eh bien, c'est pareil. Lorsque nous avons de l'empathie, lorsqu'on soigne quelqu'un, c'est-à-dire qu'on se met à la place de la personne et on ressent sa douleur. On ressent la douleur. Il y a aussi la proximité. Quand on prend l'enfant dans ses bras, on brise la distance. Et le Père même nous prend dans ses bras. Amen. Jésus nous console. Le Saint-Esprit nous console. Il est le Shiloh. Shiloh, c'est le consolateur. Donc, cette proximité, il prend son enfant dans ses bras et il brise la distance. Et ça, c'est une caractéristique féminine également, masculine également, hein, parce qu'il y a des papas qui prennent leurs enfants dans leurs bras. Et voilà. Il y a également la restauration. La restauration, c'est le contact maternel qui redonne la force de repartir. Donc, quand par exemple, tu es blessé, tu es fatigué, tu es abattu et que tu cries à Dieu, que tu appelles le Saint-Esprit, le Shiloh vient, le consolateur, ben, qui a des caractéristiques féminines, c'est-à-dire qu'il te console, il te prend lui-même dans ses bras d'amour, amen, et auprès de ce monde brisé, Dieu veut que nous soyons tous enfants de Dieu et tout enfant de Dieu, que nous soyons aussi de ceux qui ont l'empathie, qui ont la compassion, qui ont vraiment la compassion pour les âmes qui ne connaissent pas Jésus-Christ. Parce que c'est en Jésus-Christ que nous sommes consolés, n'est-ce pas? Voilà. Alors en fait, la femme est appelée aussi à manifester cette consolation de Dieu auprès de monde blessé et brisé. Les femmes ont un rôle à jouer dans la société. Elles ont un rôle à jouer dans les choses de Dieu, dans le ministère. Elles ont un rôle à jouer. Pourquoi? Parce que elles ont cette caractéristique de consolation. Voilà. Donc, on voit que le Seigneur, il voudrait pas qu'il y ait un déséquilibre. Il ne faut pas de déséquilibre entre le masculin et le féminin dans le divin et dans la mission. Il faut pas de déséquilibre parce que notre Dieu est un Dieu d'équilibre. Il est un Dieu d'équilibre. Alors, les dangers du déséquilibre, c'est que un Dieu qui est exclusivement masculin risque de produire une foi rigide, c'est-à-dire légaliste, dominatrice, axée sur la seule puissance, sur le jugement.
et ça manque de compassion, d'intimité. Et l'équilibre divin, c'est que nous avons besoin de la force paternelle, c'est-à-dire de la direction, de la protection, de la structure, mais on a besoin aussi de la tendresse maternelle, de la consolation, de la vie et du soin. Donc l'image complète de Dieu enveloppe ces deux aspects. Voilà. Genèse 1, 27, il les créa à l'image de Dieu, homme et femme, il les créa. Voilà. Quand on regarde l'image de Dieu, on ne voit pas seulement un Dieu exclusivement masculin, qui la foi est rigide, c'est légaliste, c'est dominateur. Non, on a besoin de la force paternelle, on a un papa divin, voilà, un Dieu tout-puissant et qui nous donne cette direction, qui nous donne sa protection, qui nous donne la structure. C'est un Dieu d'ordre. Rappelez-vous Jésus, quand il a multiplié le pain et les poissons, il a dit « Faites-les asseoir ». Il est un Dieu d'ordre. Et après, il a multiplié. Amen. Vous voyez, il y a les deux parties. Et dans la tendresse maternelle, Dieu console, il multiplie, il donne la vie, il soigne. Donc c'est ça l'image complète de Dieu et qui a les deux aspects. Et c'est pour cela qu'il a créé l'homme et la femme. Voilà, l'homme et la femme. Donc, chers auditeurs, chères auditrices, vous pouvez appeler au 0690 23 17 11 pour participer à l'émission. Si vous avez un témoignage, si vous avez une question, vous pouvez appeler vraiment. Voilà, je serai heureuse de vous répondre. Et que s'il y a quelque chose que vous ne comprenez pas, vous pouvez appeler. N'hésitez pas. Le Seigneur ne nous a pas donné un esprit de timidité. Il nous a donné un esprit de force. Voilà. Donc, nous allons faire une autre pause musicale et nous revenons pour parler de la mission.

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14: Donc, nous revoilà pour la troisième partie de cette émission, émission Pain de vie, émission initiée par l'apôtre Jean Poulier. Et nous sommes sur la radio Méga FM 88.9. Donc, j'espère que vous allez bien et ceux qui nous ont rejoints, nous sommes dans cette belle émission Pain de vie où nous parlons de la femme et la mission. Justement, la femme n'a pas été créée par hasard, elle n'a pas été créée comme cela, mais nous avons été créés par Dieu pour une mission bien spéciale, bien définie. Et nous avons vu pendant une heure de temps vraiment comment le Seigneur a créé. Il a créé avec la parole, il a créé l'homme et la femme le sixième jour et nous sommes heureux. Créé à l'image de Dieu et après manifesté dans un corps. Et si vous êtes à l'écoute, ben n'hésitez pas à appeler, donner des témoignages. Si vous avez reçu Christ aussi, témoignez. Il y a peut-être quelqu'un qui écoute et qui a besoin de comprendre la différence entre croire en Dieu, papa, et accepter Christ. Pourquoi il faut accepter Christ? Venez témoigner, ne gardez pas vos témoignages. Voilà. Donc, il y a une chose qui est sûre, c'est que le Seigneur a fait l'homme et la femme, et que la femme est et a été une solution depuis le jardin, et jamais un problème. Donc, la femme a résolu le problème dans le jardin. Elle n'a pas été créée problème, elle a été créée parce que l'homme l'homme ne pouvait pas rester seul dans la mesure où Dieu a créé l'homme et la femme et nous avons vu que nous avons besoin de cette figure paternelle où Dieu nous dirige, nous conduit, qu'il nous emmène, voilà. Mais il y a aussi cette figure maternelle où il nous console, il nous nourrit, n'est-ce pas? Shaddai, ce sont les mamelles, hein, c'est le père nourricier, c'est celui qui nous nourrit avec la parole. Et d'ailleurs, il nous dit qu'il est aussi comme une femme en travail. On le retrouve dans Ésaïe 42, verset 14. Il dit, j'ai longtemps gardé le silence, je me suis tue, je me suis contenue, je crierai comme une femme en travail qui accouche, je serai attelant et je soufflerai à la fois. Quand Dieu décide d'agir pour ses enfants, c'est-à-dire que Dieu a l'image, il est complet. Voilà. Donc, Dieu lui-même a résolu de larguer une forte armée de femmes pour œuvrer dans son champ. Donc, la chose qui vient de Dieu, et personne ni rien ne pourra l'arrêter, et Dieu demeure plus fort que l'homme, il faut le savoir, parce que Jésus a été entouré de femmes, et beaucoup de femmes travaillent dans le champ de Dieu. Déjà, quand une femme va mettre au monde un être humain, je crois que ça énerve l'ennemi de notre âme. Pourquoi? Parce que c'est une génération qui arrive. Et quand cette génération appartient à Christ, ça énerve l'ennemi de notre âme. C'est pour cela que Dieu lui-même, il s'est donné pour qu'on puisse retrouver cette identité et que les générations qui viennent, qui est le sceau de Jésus, qui est le sceau du Saint-Esprit, qui est le sceau de Dieu, que l'identité divine ait été retrouvée. Le Seigneur nous dit dans Jérémie chapitre 1 verset 5, avant que je ne t'eusse formé dans le sein de ta mère, je te connaissais déjà, yada. C'est-à-dire, je t'avais conçu pour une mission, je t'avais conçu pour quelque chose de spécial. Alors, toi, tu as reçu Jésus, que Dieu a restauré ta vie, que Dieu t'a guéri des blessures, que Dieu t'a guéri de ton passé, que Dieu t'a donné son enfant, que Dieu t'a donné la vie Zoé, cette vie d'abondance, pas seulement la vie bios, mais la vie Zoé. Il faut savoir, cher auditeur, que tu peux appeler, tu peux témoigner de ce que Dieu a fait dans ta vie. C'est important. Alors, il nous dit aussi le caractère féminin de Dieu, Ésaïe 66, verset 13, « Comme une mère console son enfant, ainsi je vous consolerai, vous serez consolés dans Jérusalem. » En fait, Dieu est comme une poule aussi qui rassemble ses poussins sous ses ailes. Voilà. Il rassemble ses enfants, ses petits face au danger. On le retrouve dans Matthieu 23, verset 37, Luc 13, 34. « Jérusalem, Jérusalem, qui tue les prophètes et qui lapide ceux qui te sont envoyés, combien de fois ai-je voulu rassembler tes enfants comme une poule rassemble ses poussins sous ses ailes et vous ne l'avez pas voulu. » Donc, il faut rentrer sous les ailes du Très-Haut. Il faut rentrer sous les ailes de papa. Amen. Donc, Dieu... est aussi celui qui cherche ses brebis. Il cherche la brebis. Il est le berger qui cherche la brebis. Et vous avez cette parabole dans Luc chapitre 15 verset 8 à 10. Le berger cherche sa brebis, exactement comme la femme qui balaye toute sa maison avec soin pour trouver sa pièce d'argent perdue. On a aussi le père qui accueille l'enfant prodigue. L'enfant prodigue, l'enfant qui était parti et qui était déjà dans le palais, voilà, qui est parti, qui a tout dilapidé. Et quand il est revenu, on dit que le père a couru vers lui. Le père a couru vers lui, voilà. Il faut savoir qu'au temps de Jésus, les papas ne couraient pas. Ils couraient pas parce qu'ils avaient déjà une tunique. Et retenir la tunique, la faire monter pour courir, c'était comme un déshonneur. Un patriarche marchait vers son enfant, mais ne courait pas. Donc, ça montre comment Dieu avait de l'amour et cet amour Havana qu'on a vu déjà et cet amour qui est important. Voilà. En fait, dans le livre des Proverbes, notamment dans les chapitres 1 à 9, la sagesse de Dieu, en hébreu, c'est kokma, c'est un mot féminin, et c'est la sagesse est personnifiée sous les traits d'une femme instruite, noble, bienveillante, qui invite les hommes à sa table et prépare la vie pour eux. Donc on voit que même la sagesse s'exprime comme ayant été aux côtés de Dieu lors de la création, comme l'architecte, comme quelque chose qui fait ses délices, la sagesse. Et toutes ces métaphores qu'on retrouve, hein, on retrouve les métaphores féminines, allaiter, accoucher, porter dans son ventre, consoler, couver, chercher méticuleusement. Toutes ces métaphores montrent aussi que Dieu a créé la femme à son image, à sa ressemblance. Voilà. Alors, on va avancer. Il faut savoir que la femme, elle est aussi multitâche. Elle peut accomplir beaucoup de tâches à la fois et elle le fait parfois très bien sans faillir. Ça dépend des femmes, je dirais, parce qu'il y a des femmes qui arrivent à faire multitâches sans faillir. C'est-à-dire qu'elles peuvent aller elles peuvent mettre un repas au feu, aller mettre le linge à laver, elles peuvent balayer en même temps la maison, s'arrêter avec le balai, retourner dans la cuisine pour que ça ne boule pas, aller étendre le linge. Voilà. Une femme peut faire plein de choses à la fois. Et c'est vrai que c'est une capacité qu'on dit qui n'est pas donnée à l'homme. Mais il y a des hommes qui arrivent à s'organiser et à faire multitâches aussi. C'est-à-dire qui arrivent à faire plein de choses en même temps. Mais, en fait, la femme, elle a été créée et il n'y a rien de nouveau sous le soleil, hein. Voilà. En fait, ce qu'il faut comprendre, c'est que la femme a des caractéristiques où elle peut s'occuper de plein de choses à la fois, les devoirs des enfants, et en même temps aller plier du linge. Pendant qu'elle plie le linge, elle fait faire les devoirs. Il y a tout ça. Donc, on voit que les femmes aussi parfois voient les choses à venir, elles ont cette capacité qu'elles ont reçue de Dieu pour sécuriser l'homme. C'est ça. Elles ont reçu cela naturellement pour sécuriser l'homme. Et parfois, elles voient de loin. Elles voient les choses arriver. Pourquoi? Parce que son rôle d'être semblable en servant de toutes ses capacités reçues de Dieu pour bien accomplir sa mission. Donc, elle peut bien accomplir sa mission en étant avec des capacités qu'elle a reçues de Dieu et elle est vraiment elle a le rôle d'aide semblable, voilà, à l'homme pour accomplir aussi des missions. Alors, il y a une chose qui est certaine, c'est que la femme donne naissance dans la honte. La femme donne naissance dans la honte. Une femme qui accouche, quand je dis dans la honte, c'est-à-dire que elle est complètement exposée pour faire sortir un enfant. Même si aujourd'hui il y a toutes sortes de moyens médicaux, elle est obligée de s'exposer pour donner vie, voilà. Et c'est ça qui est, c'est ce qu'on voit, c'est ce que l'on voit. C'est-à-dire que elle donne naissance dans la honte. Et c'est quelque chose que la femme a accepté, puisque il n'y a pas le choix. Quand une femme va accoucher, elle ne peut pas faire autrement que de s'exposer pour faire sortir l'enfant, sinon l'enfant meurt dans son ventre. Donc elle est obligée de s'exposer pour faire sortir l'enfant. Donc voilà encore une caractéristique que Dieu a fait parce qu'il a dit à la femme qu'elle va accoucher dans la douleur. Donc pour la douleur, il y a eu des progrès scientifiques. Dieu est omniscient aussi, il est aussi la science. Donc on voit que les femmes peuvent avoir des médicaments pour ne pas souffrir autant lorsqu'elles accouchent, mais elles sont obligées de s'exposer, que ça soit, même si c'est une césarienne, elles sont exposées. Voilà. Donc, ce qu'il faut comprendre, c'est que Dieu, il sait pourquoi il nous a fait et il sait pourquoi il a donné cette complémentarité à la femme. Alors, la femme, c'est aussi une terre. C'est aussi une terre, c'est-à-dire que l'homme dépose la semence et la femme reçoit comme une terre et elle est appelée à produire le fruit. Voilà, elle est obligée de produire le fruit. Donc, c'est pour cela que l'homme a été créé par Dieu, la femme a été créée comme une aide, une aisère, mais Dieu a fait en sorte que l'homme, l'humain, le masculin, sort de la femme. C'est-à-dire que un homme a toujours une maman. Un homme a une maman, voilà. Il sort de la femme. Il sort aussi de la femme. Donc, le résultat attendu de la terre dépend de la façon dont la terre est traitée par le semeur. C'est-à-dire quand la graine fleurit, donc, eh bien, on voit que c'est fait. On va féliciter le semeur. Voilà. Donc, quand Dieu a créé la femme et que la femme arrive à Christ et qu'elle a la vie Zoé en elle, elle va multiplier cette vie Zoé également. Elle va multiplier cette vie Zoé. Elle sera en capacité de multiplier cette vie Zoé parce qu'elle a le côté maternel qui fait que elle pourra donner la parole de Dieu également, mais qui peut multiplier aussi. L'homme aussi multiplie, mais elle peut multiplier également. Donc la femme, elle est aussi une valeur, hein, voilà, elle est une valeur comme la terre, c'est-à-dire que elle est capable de multiplier, elle est capable de avec Dieu, n'est-ce pas? Quand je dis qu'elle multiplie, elle multiplie pas toute seule, hein, il y a toujours la semence, mais il faut multiplier. Et quand elle multiplie, ça se fait de manière c'est-à-dire que le travail est fait et Dieu attend que justement l'homme et la femme soient des terres fertiles pour donner de bons résultats, des résultats dignes de la repentance. Alors, il y a une chose qu'il faut savoir, c'est que la femme a reçu beaucoup de Dieu à cause de la grandeur de sa mission. Dieu a beaucoup investi dans la femme. Dieu a beaucoup investi dans la femme. À cause de sa mission, Dieu a beaucoup investi dans la femme. C'est-à-dire que la femme doit toujours se dire qu'elle est en mission. Elle est une femme en mission. Et la mission, je vous l'ai dit au départ, c'est une charge, c'est une tâche. C'est même un fardeau, je dirais, que Dieu donne à la femme pour aller l'accomplir. Alors, on va la voir, hein, avec l'Esprit du Seigneur, le Saint-Esprit. Par exemple, la femme. Quand on voit comment Dieu compare l'Église à l'épouse, voilà, à l'épouse Isha. Il compare l'Église à l'épouse. Et seule la femme est capable d'anéantir le serpent, le diable. C'est l'Église, amen, l'épouse de Dieu, qui anéantit. Donc, les femmes, elles ont des problèmes parce que le serpent a jalousé la femme depuis le jardin d'Éden. Je vous l'ai dit, il s'est attaqué à la femme parce que la femme a cette capacité de multiplication. Et elle a été formée spécialement par Dieu pour occuper une place vacante au moment où lui, le serpent, et tous les autres animaux, bien évidemment, étaient déjà là. C'est-à-dire que Dieu a créé tout et la place était vacante. Voilà, la place était vacante. Donc, il pouvait pas avoir de place à sa place, à la place de la femme, c'est ça. Donc, on sait que toute jalousie naît aussi de choses que tu as et que l'autre n'a pas et qu'il convoite. Voilà. Donc, Satan convoitait ce que la femme avait. C'est ce qu'il convoitait, ce que la femme avait. Et c'est pour cela qu'après la chute, Dieu a dit au serpent, dans Genèse 3:15, l'Éternel Dieu dit au serpent, puisque tu as fait cela, tu seras maudit entre tout le bétail et entre tous les animaux des champs, tu marcheras sur ton ventre. Parce qu'il s'attaquait au ventre de la femme. Il s'attaquait aux entrailles de la femme. Il s'attaquait à la progéniture de la femme, à la postérité de la femme. Voilà. Donc Dieu lui a dit, tu marcheras sur ton ventre et tu mangeras de la poussière tous les jours de ta vie. Je mettrai dans le chapitre 3, verset 15, je mettrai inimitié entre toi et la femme, entre ta postérité et sa postérité. Celle-ci t'écrasera la tête et tu lui blesseras le talon. C'est pour cela que Jésus est arrivé. Et Jésus, il est l'expression de Dieu qui est passé par l'utérus d'une femme. Donc vous voyez, c'est-à-dire que la mission même que Dieu avait donnée à la femme était vraiment une mission capitale. Mais comme l'ennemi s'est attaqué à elle, donc Dieu lui a dit, parce que tu as agi ainsi, je te prive de tes pieds et le ventre là que tu convoitais, voilà, ce ventre, c'est-à-dire les entrailles, la postérité, eh bien tu vas marcher sur ton ventre. Parce qu'il avait pris la forme d'un serpent. Donc, on voit que d'abord, c'est à la femme que Dieu donne le pouvoir d'écraser la tête du serpent. Mais comme je vous ai dit, l'Église même, la métaphore est comparée à la femme. Et une autre partie aussi, une autre partie du corps, vraiment, que Dieu protège chez la femme, c'est vraiment son ventre. Parce que le ventre, c'est les entrailles. Et dans les entrailles, il y a la compassion, il y a aussi l'amour, avana. Voilà, c'est sa caractéristique en tant que Dieu qui console. Voilà. Et il y a aussi le fait que quand Dieu a dit que la postérité de la femme va écraser la tête du serpent, vous savez, quand vous écrasez la tête de quelque chose, ben ça peut pas vivre. Hein. Voilà, c'est pas la queue, c'est pas le corps, mais c'est vraiment la tête. Voilà, la tête. Et la tête, c'est le mal. Dieu veut que la tête du mal, le malin. Hein, je ne parle pas du mal en tant qu'homme, mais voilà, le malin soit vraiment écrasé. Et c'est Jésus qui l'a fait. C'est Jésus qui l'a fait. Voilà, Jésus qui l'a fait. C'est pour cela que quand on regarde la parole de Dieu concernant cette partie du talon, parce que la femme ne peut vaincre que si elle ne joue pas en écrasant la tête du serpent. Parce que il est écrit que le serpent lui mordra le talon. Mais Éphésiens nous dit, chapitre 6, verset 15, « Mettez pour chaussure à vos pieds le zèle que donne l'évangile de la paix. » Alors voilà, c'est-à-dire que Dieu nous dit de mettre les chaussures de l'évangile. Et c'est pour cela que la mission de la femme et de l'homme, parce que l'homme est terre aussi, la femme est terre, quand tu mets une semence, elle fait pousser. Mais l'homme est terre aussi. Il a été formé de la poussière de la terre. Mais il a reçu l'Esprit du Seigneur. Amen. Et c'est ça la mission. La mission, c'est quoi? La mission, c'est aussi que nous puissions annoncer la parole de Dieu. Annoncer l'évangile. Voilà. Annoncer la parole de Dieu. Annoncer l'évangile. Donc, en fait, il faut comprendre que à nos pieds nous avons le zèle que donne l'évangile de la paix, et c'est la parole de Dieu. Jésus, c'est le shalom. Jésus, c'est le shalom, c'est la paix de Dieu. Il nous dit qu'il nous donne la paix au-dessus de tout entendement, de tout raisonnement. Donc quand la femme comprend cela, elle sait que non seulement elle a une mission sur cette terre, elle est une aide. Voilà, elle est une aisère, mais elle est aussi celle qui doit porter la vie, et la vie en abondance, comme Jésus nous le dit. C'est pour cela que chacune des femmes que Dieu a utilisées dans la parole de Dieu a un aspect unique, avec des vertus, la sagesse, le courage, la foi, la fidélité dans la mission. La fidélité dans la mission, voilà. Donc, nous allons faire une pause musicale et nous reviendrons pour la dernière partie et nous allons prendre des exemples de femmes qui ont œuvré dans la mission du Seigneur.

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2: Nous revoilà pour cette dernière partie de l'émission. Émission Pain de vie, émission initiée par l'apôtre Jean Poulier. Nous sommes cet après-midi sur un sujet qui intéresse toutes les femmes et même les hommes. La femme et la mission, nous avons vraiment balayé un peu des sujets par rapport à cela. Est-ce que justement comment Dieu nous a créés? Est-ce qu'il nous a créés simplement pour être là, mais il nous a créés aussi pour être des missionnaires, n'est-ce pas? Il nous a créés à son image, à l'image de Dieu. Au sixième jour, nous avons vu comment le Seigneur aussi a donné son esprit, que cet esprit même, le Saint-Esprit, c'est une entité divine qui est source de vie, qui est aussi maternelle, n'est-ce pas? On a vu l'amour à Ava et dont la racine même est féminine, et ce Dieu consolateur. Nous avons vu également la mission de la femme en tant que Ézer, aide, mais aussi de celle qui a une mission importante, puisqu'elle était celle qui devait générer une génération qui écrase la tête du serpent. Nous avons vu tout cela et comment la capacité d'engendrer, de porter, de nourrir, de protéger et au cœur du rôle féminin, et comment Dieu utilise aussi une femme à vraiment utiliser une femme sans l'homme pour que Jésus arrive sur cette terre. Mais Jésus, c'est Dieu lui-même, c'est l'expression de Dieu, c'est le Verbe de Dieu qui s'est manifesté dans un corps pour que nous puissions retrouver cette identité divine et créée à l'image de Dieu. Lorsqu'on reprend l'identité divine, ben nous savons que nous sommes porteuses de vie également, et que nous pouvons être de celles qui sommes des femmes qui impactent des générations. On a vu aussi que Dieu n'est pas seulement un père, il peut être aussi une mère qui porte enfant aimé au monde, comme le livre d'Ésaïe. On voit dans Ésaïe 46, verset 3-4, il dit: écoutez-moi, vous que j'ai pris à ma charge dès le berceau, que j'ai porté dès le sein maternel. Donc Dieu sait comment il nous crée et il sait pourquoi. Il dit: jusqu'à votre vieillesse, je serai le même. Jusqu'à vos cheveux blancs, je vous porterai. Je l'ai fait et je veux encore vous soutenir, vous porter et vous sauver. Amen. Donc on voit que Dieu console comme une maman, il console aussi comme une mère et il défend également. Donc, nous allons voir dans cette dernière partie des exemples de femmes qui ont impacté dans la parole de Dieu. Et c'est important de le comprendre. On va développer des figures féminines que nous retrouvons dans la Bible, dans la parole de Dieu, et nous allons voir vraiment des leçons de mission. Des leçons de mission, j'aime bien dire des leçons de mission. La première mission que nous allons examiner, on le trouve dans le livre de Juges, chapitre 4 et 5. Je vais donner le contexte simplement, puisqu'on a peu de temps. Voilà, le temps passe vite avec dans la parole de Dieu, n'est-ce pas? C'est dans une période de chaos spirituel et de domination en Israël. Il y a une femme qui s'appelle Déborah et qui est la seule femme à exercer la charge de juge. En ce temps-là, cette charge de juge, c'est dirigeante politique et judiciaire, et elle est prophétesse. Elle rend justice sous les palmiers, sous un palmier entre Rama et Bethel. Et c'est vrai que j'ai déjà parlé du palmier, voilà. J'ai déjà parlé du palmier. Là, le palmier, c'est un arbre qui a des racines très profondes qui vont sous la terre. Et le palmier donne de l'ombre. Voilà, le palmier donne de l'ombre. Et quand le soleil du désert tape sur le palmier est celui qui peut donner aussi un oasis. C'est-à-dire, il y a un palmier, il peut faire deux palmiers, trois palmiers, et il y a un oasis. Amen. Donc, ça veut dire quoi? Ça veut dire que Dieu, lorsqu'il envoie Déborah sous le palmier, le Seigneur nous dit dans sa parole que les justes croissent comme les palmiers. Donc, il y a une image aussi que Dieu veut nous montrer à travers le fait que Déborah, elle est en train de diriger sous un palmier. Et le leadership spirituel et civil de Déborah nous interpelle. Déborah démontre que Dieu confie l'autorité spirituelle et le gouvernement à la femme quand il le décide. Et elle n'a pas attendu que... pour entendre la voix de Dieu, elle n'a pas attendu pour entendre la voix de Dieu, elle est devenue juge en Israël et c'est elle qui faisait. Alors, ça c'est le leadership spirituel et civil de Déborah. C'est Dieu qui lui a donné ce leadership spirituel et elle gouvernait, voilà, parce que Dieu l'avait décidé. Il y avait aussi l'esprit de maternité dans la gouvernance. Déborah ne s'est jamais définie comme un chef de guerre, non. Elle s'est pas définie comme un chef de guerre, mais elle a déclaré jusqu'à ce que je me sois levée, moi Déborah, jusqu'à ce que je me sois levée comme une mère en Israël. On retrouve cette phrase dans Juges 5:7. Son leadership était imprégné du soin et de la protection maternelle pour les nations. Elle avait ce soin et la protection maternelle. Elle a dit qu'elle se lève comme une mère en Israël. Donc, on voit le côté maternité dans la gouvernance, le côté maternel dans la gouvernance. Elle s'est jamais mise comme un chef de guerre, jamais. Au contraire. Et elle a été une inspiration et une force motrice. Lorsque, par exemple, le chef de guerre, le chef de l'armée, Barak, refuse de partir au combat sans elle, Déborah a incarné l'autorité morale et la présence divine nécessaire pour donner le courage aux dirigeants masculins. Elle a été cette autorité et cette présence divine pour donner du courage aux dirigeants militaires masculins. Vous voyez comment Dieu peut utiliser une femme? Donc, gloire à Dieu pour ce qu'il fait. On a également une autre figure royale. Là, c'est Esther, l'influence royale, la stratégie et l'intercession. Le contexte, c'est quoi? Elle est orpheline, elle a ni père ni mère. Et je vous rappelle que Dieu dit dans sa parole qu'il s'occupe des orphelins et des veuves. Donc, lorsqu'une femme devient veuve et qu'il y a des orphelins, Dieu s'occupe lui-même de la veuve et de l'orphelin. Et il nous dit de les respecter. Orphelin, Dieu s'occupe lui-même de la veuve et de l'orphelin. Et il nous dit de les respecter.

Elle y va quand même parce que elle était obéissante. Elle était soumise à Mardoché, qui est son oncle, et qui a permis qu'il soit comme un mentor pour elle. Donc on voit que la femme a toujours besoin de l'homme et l'homme a toujours besoin de la femme. Voilà. Donc les leçons là pour la mission d'Esther, c'est que la position stratégique était que Mardoché lui a dit, qui sait si ce n'est pour un temps comme celui-ci que tu es parvenu à la royauté? Voilà. C'est-à-dire que elle avait été placée là parce que Dieu savait déjà qu'il y avait une extermination qui arrivait et que elle avait un mandat divin, professionnel, social, ministériel. Voilà. Elle avait tout ça. Elle avait une position dans sa mission. Elle devait réaliser une mission professionnelle, c'est-à-dire qu'elle devait être cette femme capable de gérer, hein, puisque le roi Assyrius lui a dit qu'il lui donne son royaume. Social, parce qu'il fallait qu'elle puisse trouver le moyen de faire les repas, voilà, de faire la société, même avec son ennemi, Aman, et ministérielle, parce qu'elle avait cette mission de Dieu pour impacter son environnement. Donc, il y a eu deux choses qu'elle a faites. Il y a eu l'intercession et le combat spirituel. Donc, avant d'agir, elle s'est là demandé quelque chose au peuple. Elle a demandé de jeûner pendant 3 jours. Elle a demandé de jeûner pendant 3 jours et l'autorité spirituelle a précédé l'action stratégique. C'est-à-dire l'autorité spirituelle avec le jeûne et la prière a précédé l'action et la stratégie qu'elle a menée pour faire les choses comme Dieu le voulait. Donc, il y a eu aussi la sagesse et la maîtrise de soi. Elle n'a jamais agi sous le coup de l'impulsion. Elle a préparé des banquets, le côté social, pour faire exploser le complot avec intelligence et finesse et de la diplomatie. Et elle a pu, avec l'Esprit du Seigneur, sauver la nation. Donc, vous voyez comment Dieu a utilisé des femmes puissamment. Pas pour un enfant, pas pour une famille, mais pour des nations, pour des nations. Alors, on va voir la troisième figure. Oh, l'heure passe vite. La troisième figure qui est Rahab. C'est Rahab, c'est une prostituée païenne qui réside dans les murailles de Jéricho. Et Rahab, qu'est-ce qu'elle fait? Elle a déjà compris qui est le Père céleste. Elle a déjà compris qui est Jéhovah Nissi. Jéhovah Nissi, le Dieu qui combat. Elle sait. Et elle accueille et elle protège les espions israélites envoyés par Josué. En échange, elle demande le sauvetage de sa famille parce qu'elle a déjà compris à qui elle a affaire. Donc, en fait, dans sa mission, sa foi a transcendé le passé. Sa foi a dépassé le passé. Elle a dit, je suis comme ça depuis très longtemps, je suis ce que je suis. Mais c'est par la foi, il est écrit dans Hébreux 11, 31, que Rahab, la prostituée, ne périt pas avec les rebelles. Parce que elle n'a pas montré les stigmates sociaux qui empêche Dieu de l'utiliser. Non, elle aurait pu se dire, mais je suis comme ça, Dieu ne peut pas m'utiliser. Non, elle a fait fi de son passé. Et en fait, elle a vu que ces stigmates sociaux n'empêchent pas Dieu d'utiliser une femme de manière glorieuse, quel que soit son passé. Donc, en fait, elle a eu un discernement prophétique parce qu'elle était étrangère du peuple de Dieu. Mais elle a reconnu la grandeur du Dieu d'Israël avant même le peuple lui-même. L'Éternel, votre Dieu, est Dieu d'en haut, dans les cieux et en bas sur la terre. Josué chapitre 2, verset 11. Donc, elle est aussi la porteuse du cordon cramoisi, c'est-à-dire le salut pour sa famille. Et beaucoup de femmes sont le salut aussi pour sa famille. Donc, on voit que Dieu agit d'une certaine manière et en accrochant justement ce salut pour sa famille, Rahab est devenue l'instrument du salut, non seulement pour sa maison, mais elle rentre dans la généalogie directe de Jésus-Christ. Matthieu chapitre 1, verset 5. C'est-à-dire qu'elle est rentrée comme aussi l'ancêtre de Jésus. Vous vous rendez compte de l'amour de Dieu? Voilà l'amour de Dieu. Je viens dire à une femme. Quel que soit ton passé, quelle que soit la mission dans laquelle Dieu t'a mise, quelles que soient les difficultés, quelles que soient les

quelle que soit ta position sociale aussi. On a vu Déborah, on a vu Déborah, on a vu tout cela. Quelle que soit ta position, Dieu t'a mis dans une mission et il est en train de t'équiper pour cette mission. Voilà, il est vraiment celui qui équipe pour la mission. Donc ne désespère pas, ne regarde pas à ton passé, ne regarde pas à ce qui a été dit sur toi, ne regarde pas à ce qu'on peut même dire sur toi toujours. Non, regarde à Jésus-Christ de Nazareth qui est ton sauveur et ton Seigneur et qui t'a réconcilié avec le Père. Nous avons une première mission femme, celle de réconcilier, voilà, avec papa. C'est-à-dire que tu as le ministère de la réconciliation, quel que soit l'enfant de Dieu que tu es. Dieu te demande d'aller annoncer Jésus. Pas de dénoncer les ténèbres, mais d'annoncer Jésus. Il y a une solution. Il y a une solution. Il y a quelque chose. Dénoncer les ténèbres, oui, mais on va parler que de démons, que de choses qui sont pas bonnes. Mais il faut annoncer l'évangile, annoncer Jésus, annoncer Zoé, annoncer la vie. Il est le chemin, la vérité, la vie. Donc voilà, on arrive au terme de cette émission. Voilà, nous arrivons au terme de cette émission et nous allons dire au Seigneur que nous voulons être de celles, voilà, qui aiment son alliance. L'alliance de Dieu, c'est Hesed, c'est-à-dire que le Seigneur, comme Ruth a dit à Naomi dans Ruth 1:16, ton peuple sera mon peuple et ton Dieu sera mon Dieu. Et ça reflète l'amour inconditionnel et la loyauté. Voilà, il y a la compassion et la fidélité de Dieu. Quand tu deviens un enfant de Dieu, tu veux que tous les enfants que tu rencontres, c'est-à-dire toutes les créatures plutôt de Dieu, deviennent des enfants de Dieu. Voilà. Et je rappelle ce verset de Jean 1:12. À tous ceux qui l'ont reçu, la lumière qui est Jésus, il a donné le pouvoir de devenir enfant de Dieu, qui sont nés non de la chair et du sang, non de la volonté de l'homme, mais de Dieu. Nous sommes recréés par Dieu. Nous sommes son ouvrage et Dieu, amen, a quelque chose à faire avec toi. Donc, ne capitule pas. Le Seigneur, amen, quand tu travailles pour lui, quand tu travailles dans les champs, quand tu travailles dans le champ, c'est-à-dire le champ de la prière du jeûne et de la rédemption et de l'héritage que Dieu t'a donné, par ton attitude, tu vas attirer la faveur de Dieu et Dieu va faire des miracles. Amen. Donc, je vais clôturer ce moment et je ne sais pas ce que tu traverses, femme. Il y a une auditrice qui est là, il y a peut-être un auditeur qui a tout entendu aussi. Tu voyais pas la femme de cette manière, mais nous allons prier que le Seigneur continue à faire croître cette semence vraiment dans ton cœur, dans ta vie. Voilà, que le Seigneur continue à œuvrer dans ton cœur et dans ta vie. Seigneur mon Dieu, Père, Papa, je remets, Seigneur mon Dieu, toutes les auditrices qui sont là cet après-midi. Il y en a qui ont écouté, Seigneur mon Dieu Père, cette émission du début jusqu'à la fin. Il y en a, Seigneur mon Dieu Père, oh Papa, qui ont pris en cours. Mais que Papa, toi, le Dieu Tout-Puissant, le Dieu qui est, Seigneur mon Dieu, oh El Shaddai, celui qui nourrit, celui qui console aussi, tu nous as donné le Shiloh. Seigneur mon Dieu, qu'on puisse avoir ces entrailles de miséricorde, ces entrailles de compassion, ces entrailles d'empathie pour faire le travail, Seigneur mon Dieu, auquel tu nous as appelés. Alors, nous nous remettons tout entre tes mains. Et que Papa, Dieu Tout-Puissant, que nous puissions comprendre que, Seigneur, que nous sommes, Seigneur mon Dieu Père, choisis, favorisé par toi lorsque nous comprenons ta parole et que nous voulons l'appliquer dans nos vies, non seulement pour nos vies, mais que nous gardons ton alliance et aide. Alors, Seigneur mon Dieu Père, oui, nous venons à toi et nous te disons merci, Seigneur mon Dieu, pour toutes ces paroles que tu nous as données cet après-midi, pour toutes ces images de toi aussi, le Dieu paternel, mais le Dieu aussi qui console. Et nous venons à toi, Seigneur mon Dieu, remettre toute femme, Seigneur, qui traverse des moments difficiles,
Tu connais celle, Seigneur mon Dieu, qui est en larmes. Tu connais celle, Seigneur mon Dieu, Père, qui a perdu, Seigneur mon Dieu, un être cher. Tu connais celle, Seigneur, dont le cœur est meurtri. Tu connais celle aussi, Seigneur, dont le cœur te cherche, Seigneur mon Dieu. Oh. Alors, Seigneur, révèle-toi à elle. Révèle-toi à cette femme, Seigneur. Révèle-toi aussi à ce papa, Seigneur mon Dieu, Père. Oh. Révèle-toi. Seigneur mon Dieu, qui n'avait pas, qu'il avait une nézère à côté, Seigneur mon Dieu Père. Papa, que tu te révèles à tes créatures, afin qu'ils sachent qu'il y a un Dieu tout-puissant et qu'il y a toujours de l'espérance. Papa, nous venons à toi, Seigneur, et nous te disons merci. Merci pour cette mission, Seigneur mon Dieu, que tu nous as, Seigneur mon Dieu, donnée en tant que femme. Tu nous as donné, Seigneur mon Dieu Père, ô Papa du Tout-Puissant, à être, Seigneur mon Dieu Père, des femmes, Seigneur Papa, pour porter la vie, des femmes, Seigneur mon Dieu, pour couver, pour accoucher, pour allaiter, pour faire méticuleusement aussi ce que tu nous as demandé de faire, Seigneur, non seulement de manière physique, mais de manière spirituelle également. Alors, Éternel, Seigneur mon Dieu, nous venons à toi te dire merci. Merci, Seigneur mon Dieu Père, pour le berger que tu es. Merci, Seigneur mon Dieu Père, et nous te demandons, cher Saint-Esprit, de convaincre encore, Seigneur mon Dieu, nos cœurs, que nous sommes, Seigneur mon Dieu Père, ô Papa, précieuse aux yeux de Dieu, dans le nom puissant de Jésus, nous t'avons prié, nous te disons merci. Amen. Amen. Donc, bien-aimés, chers auditeurs, chères auditrices, nous sommes arrivés à la fin de cette émission. Que le Seigneur vous bénisse, qu'il vous fasse du bien et que, à travers ces émissions, vous puissiez croître, grandir dans sa parole. Alors, nous disons au revoir. Je remercie la radio Méga FM. Je remercie également tous ceux qui ont participé à cette émission. Que Dieu vous bénisse. À lundi prochain.

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0: Cette vocation a débuté par une enfance passée dans la savane africaine pour l'emmener à devenir naturaliste, c'est-à-dire fan d'oiseaux, de scarabées, de grenouilles et de fleurs. Tout en poursuivant ses recherches, il a décidé d'y sensibiliser tous les secteurs d'activité en proposant des passerelles entre ceux qui construisent le monde et ceux qui étudient la nature. Gauthier Chapelle est devenu un ambassadeur du vivant pour expliquer que la nature est un gigantesque laboratoire, vieux de plusieurs milliards d'années, riche d'enseignements et de solutions. Il appelle cela le biomimétisme. N'avons-nous pas observé les oiseaux pendant des siècles avant de nous en inspirer pour voler à notre tour ? En prenant de la hauteur, n'avons-nous pas constaté que la Terre ressemblait à la structure de notre peau ? Nos panneaux solaires ne nous ont-ils pas été inspirés par la photosynthèse générée par les feuilles ? Le génie inventif des écosystèmes n'est pas séparé de nous-mêmes. Regarder le vivant sérieusement, c'est prendre en compte notre vraie nature pour élaborer des solutions à nos problèmes vitaux. Vous comprendrez que cette intelligence, qu'est le biomimétisme, est un immense jardin d'Éden où chacun pourra subvenir à ses besoins élémentaires d'eau, d'alimentation, qui ne viendront plus jamais peut-être à manquer. Qu'est-ce que le biomimétisme ? Et c'est peut-être aussi une manière d'approfondir cette relation entre la nature et nous-mêmes, en lui donnant peut-être un terme plus scientifique, c'est de valider notre observation sur cette nature.
1: Je vais vraiment prendre les deux, parce que les deux sont importants. Donc commencer par effectivement expliquer ce que c'est le biomimétisme. Le biomimétisme au départ, c'est vraiment s'inspirer du vivant pour en tirer des applications humaines. Ça, c'est la définition large. Le biomimétisme qui m'intéresse, moi, c'est le biomimétisme qui se focalise sur comment nous aider en nous appuyant sur les connaissances développé par l'évolution des autres espèces pour nous-mêmes nous remettre en équilibre avec la Terre. Donc du coup, c'est encore une manière supplémentaire de faire la jonction avec les autres espèces pour vraiment s'adresser à elles comme à des anciens qui connaissent, qui ont mis au point des processus qui leur permettent d'être encore là. Par définition, les espèces qui sont encore là, c'est qu'elles maîtrisent au moins leur durabilité. Et donc, c'est leur demander de nous aider quand nous, on est confronté à un problème de durabilité, leur demander leur truc. Et je vais prendre juste deux petits exemples comme ça, au hasard des innombrables exemples qu'il y a dans le biomimétisme. On peut par exemple s'inspirer de la forme des oiseaux plongeurs pour permettre au train de rentrer dans les tunnels de façon beaucoup plus souple et donc en consommant moins, dont moins d'électricité. Donc aussi moins de centrales au charbon et donc moins de CO2. Donc mettre un bec de Martin Pêcheur devant un TGV, ça permet d'émettre moins de CO2. Dans un autre domaine, j'aime toujours énormément cet exemple, c'est que nos panneaux solaires photovoltaïques actuels sont très chers en énergie, sont chers en matériaux rares et sont difficiles à recycler, alors qu'on a un autre modèle sous le nez littéralement depuis des millions d'années, enfin depuis que nous on est là en tout cas, donc depuis des dizaines de milliers d'années pour les humains, qui sont les feuilles. Les feuilles, ce sont des panneaux solaires, la première étape de la photosynthèse, c'est bien transformer de la lumière en électricité. Ensuite, ces électrons vont servir à synthétiser de la matière. Ça, c'est l'étape suivante de la photosynthèse. Mais en tout cas, pour les panneaux photovoltaïques, on pourrait s'en inspirer et les faire de façon totalement organique. Et je dis on pourrait, je le mets au conditionnel, mais il y a déjà des labos et des équipes de recherche qui travaillent dans cette direction, même si avant que nos toits soient couverts de panneaux solaires de ce type-là, on en a encore pour un moment.
0: Mais on met aussi des toits végétaux.
1: Qui ont d'autres fonctions, bien sûr, mais qui sont tout aussi importants et qui font partie, effectivement, de notre réinsertion et de notre reconnexion avec le vivant. Effectivement, les toits végétaux permettent notamment d'amortir les pics de précipitation. Ça permet, quand on a des très grosses pluies, qu'au lieu qu'elles partent tout à l'égout directement, qu'elles aillent gonfler le sol et nourrir et abreuver les plantes. Ça permet aussi, les toits végétaux, de garder une biodiversité en ville ou de reprendre une biodiversité en ville, parce que c'est des habitats pour les insectes et tous les accompagnants. Ça permet de dépolluer aussi. Beaucoup des molécules, même que nous produisons, peuvent être défaites par l'association plantes-bactéries. En fait, une fois de plus, les bactéries sont importantes, mais les bactéries qui collaborent avec les plantes sont aussi souvent des très, très bonnes dépolluantes. Ça a aussi un rôle sur la température, ce qu'on appelle les îlots de chaleur urbains. donc les excès de température en été sont tempérés par la présence du végétal. Donc voilà, une fois de plus, on se rend compte que quand on s'associe au végétal et qu'on travaille comme les forêts, ça c'est l'aspect recette, mais là, dans ce cas-ci, c'est avec le végétal, eh bien, on arrive à des résultats formidables.
2: Comment on peut vivre dans un milieu urbain tout en comprenant notre écosystème ?
1: Ben disons, déjà en milieu urbain, de nouveau, il y a deux types de réponses. D'abord, c'est que le vivant se cache partout, dans le moindre recoin. Une fois qu'on apprend à observer, et moi je suis parti de là, moi je suis naturaliste au départ, je suis tombé dans la soupe quand j'étais tout gamin, j'ai commencé à regarder les oiseaux, et puis les plantes, les insectes, les amphibiens, etc. Et une fois qu'on est dans ce plaisir, parce que c'est surtout un plaisir, c'est extrêmement nourrissant pour l'âme, j'ai envie de dire, et Jean-Marie Pelt a la même base, lui aussi, c'est aussi un naturaliste, eh bien le vivant, on le trouve littéralement entre les dalles du trottoir. C'est une expression qu'on emploie souvent, mais c'est vrai. Moi j'ai... L'année passée, quand j'écrivais mon bouquin, j'ai eu beaucoup de temps aussi pour être dehors et entre les coups, pour me ressourcer d'ailleurs avec ça, et pour m'inspirer aussi. Et j'ai plusieurs fois été époustouflé, voilà, je voyais telle plante qui poussait entre deux pavés, ça c'est déjà du plus classique. Et puis ensuite je me rendais compte que telle feuille de plante était elle-même déjà grignotée de l'intérieur par une larve de mouche spécifique à cette plante, et ensuite il y avait encore un parasite sur la larve de mouche. Et ça, pour moi, c'est la puissance du vivant qui est là tout le temps, qui dès qu'il a un interstice, la graine va commencer à pousser, va commencer à former du sol entre les deux pavés. Ensuite, d'ailleurs, dans le même interstice de sol va pouvoir s'installer une abeille solitaire qui a besoin de sable mais qui a été en partie ameublie par le passage de la plante. Enfin, ça c'est la puissance du vivant, même sur un trottoir, quoi. Et puis ensuite, dans les villes, fort heureusement, et certainement en Europe, on a toujours ces poches de nature plus ou moins spontanée que sont les parcs, les friches, etc. Et là, on peut redécouvrir toute l'étendue du vivant. Et par exemple, effectivement, ce fameux humus, cette fameuse couche de sol vivant nourri en permanence par la chute des feuilles chaque année et qui permet cette circularité. Et là, on a des principes de base du vivant qui sont tellement importants de les réincorporer. C'est qu'effectivement, dans la nature, dès qu'un organisme se débarrasse de quelque chose comme déchet, il crée une opportunité pour une autre espèce qui va s'en nourrir. Et les feuilles mortes en sont un très bon exemple, comme le sont aussi les fruits. Un chêne produit des milliers de glands sur sa vie, un marronnier en ville ou un platane en ville va produire aussi des milliers de graines dont très peu finalement vont finir par donner un arbre. Et foncièrement, il n'en aura pas besoin beaucoup qui donne un arbre à la sortie, mais pour y arriver, en attendant, il a nourri tout un écosystème qui va, je reprends l'exemple des glands, bien connu, avec les écureuils qui vont embouloter, mais qui vont aussi en mettre de côté, et c'est parmi les graines qu'ils vont mettre de côté, dont certaines vont finir par pousser. Donc là, on a des tas de principes à aller voir. Je veux dire, la nature, une fois qu'on prend le temps, enfin, le vivant, j'aime pas trop dire la nature parce que ça nous resépare, comme si nous on était à l'extérieur, mais le vivant, donc y compris le vivant en nous, et c'est bon d'ailleurs de refaire tout le temps le parallèle entre les deux, quand on prend le temps de regarder le vivant, on réapprend les principes du vivant. Je dis d'ailleurs les principes, pas les lois. Les lois, c'est strict. Les principes, ce sont des grandes tendances avec des exceptions. Dans le vivant, il y a toujours des exceptions, donc je préfère dire les principes. Et les principes du vivant, il y en a plein, et ces principes du vivant nous permettent de revivre dans cet équilibre, et ce sont des principes du vivant qui nous gouvernent, nous, comme ils gouvernent toutes les espèces qui sont autour de nous, et donc les relations que nous avons aussi, nous, avec les autres espèces. Et c'est, voilà, j'ai parlé de la circularité, je vais continuer. Il y a aussi le principe de coopération. C'est quelque chose d'extrêmement fort. Dans le vivant, on nous parle, enfin, dans notre société, on parle beaucoup de la compétition. Et quand on parle de la loi de la jungle, ce qui nous vient dans la tête, c'est la compétition et la prédation. Et certes, dans le vivant, il y a la compétition et la prédation. Mais c'est en fait, comme toujours, c'est une tension entre compétition, prédation d'un côté, et la coopération de l'autre. Et en fait, le vivant est basé sur la coopération. Il n'y a pas une espèce qui n'ait pas de bactéries symbiotiques. Il n'y a pas une espèce animale stérile qui n'a pas de bactéries symbiotiques, qui non seulement vivent avec lui, mais lui permettent de prospérer. Il n'y a pratiquement pas de plantes qui vivent sans symbiose avec les champignons. Déjà, à l'intérieur de chacune de nos cellules, ce qui nous permet de respirer, ce qu'on appelle des mitochondries, qui sont des sous-cellules qui font la respiration, c'est une vieille, vieille, vieille symbiose bactérienne. À l'intérieur de nos intestins, on en parle de plus en plus, nous avons chacun 1 kilo de bactéries qui nous sont indispensables et qui au passage augmentent notre diversité génétique de 80%. Quand on regarde un humain, 80% de sa diversité génétique, c'est les bactéries qui lui permettent de vivre. Donc ces collaborations sont absolument partout, et il est temps qu'on se réapproprie ça, qu'on sache que ce qui sauve le vivant, c'est la collaboration. Ça me permet d'ailleurs de venir à un autre lien qui est extrêmement important face à ce qui nous attend, parce qu'on est dans cette période de gabegie énergétique liée aux combustibles fossiles qui tôt ou tard aura une fin. Est-ce que c'est notre génération, la suivante, je n'en sais rien, mais tôt ou tard on arrivera à une fin et on devra revenir au solaire, on devra revenir à ce que le vivant fait depuis 3 milliards d'années, qui est source d'énergie principale, c'est le flux solaire. Ça va nous amener dans un certain nombre, en tout cas en impression, de pénurie. Des choses qui étaient extrêmement abondantes dans nos vies, qui vont devenir plus rares, parce qu'on aura plus d'accès aux combustibles fossiles. Et bien justement, une des leçons fantastiques du vivant, c'est que quand on rentre en pénurie, ça nous pousse à la collaboration. Et c'est quelque chose de très spontané que l'on retrouve aussi bien chez les plantes, ça a été très très bien montré, quand on appauvrit un écosystème végétal, les coopérations augmentent parce qu'il faut faire la même chose avec moins, donc on collabore, on échange, on partage d'une certaine façon, mais on retrouve ça aussi chez les humains. Ça a été montré par les sociologues, c'est qu'en cas de coup dur, alors que les films d'Hollywood nous montrent le contraire, nous montrent des foules hurlantes et se marchant dessus avec du chacun pour soi, les vrais comportements émergents sont des comportements de solidarité. On a retrouvé ça le 11 septembre, on a retrouvé ça pour Katrina, on retrouve ça dans les grands tremblements de terre, et j'ai même envie de dire, on l'a retrouvé aussi au Bataclan il y a quelques jours, quand on a vu que quand trois fous sèment la mort, ça n'a pas été du chacun pour soi. Il y a plein de gens qui se sont sauvés les uns les autres alors qu'ils ne se connaissaient même pas. C'est un comportement émergent très puissant et à nous de le choisir maintenant. À nous de se dire quand on aura des pénuries qui seront des phénomènes par contre beaucoup plus longs, donc c'est pas tout à fait la même chose, on aura le choix entre faire du chacun pour soi ou faire de la collaboration. Et on le voit dans les mouvements de transition à l'heure actuelle, on peut choisir la collaboration. C'est vraiment, ça c'est quelque chose sans doute de plus spécifiquement humain, même si ça n'est sans doute pas qu'humain, c'est cette capacité de choix, et nous pouvons choisir la coopération.
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0: coopération elle a toujours existé en temps de crise, mais une fois que la crise est passée, on retourne dans l'individualisme. Est-ce qu'on ne tombe pas en rond finalement? Comment on peut... Je ne sais pas, je ne suis pas pessimiste, hein, mais c'est une logique que quand on sort de toute crise, eh ben, on retrouve le passé d'habitude.
1: Oui, bah oui, effectivement. Alors peut-être.
0: La nature n'est jamais en crise, elle se remet toujours.
1: Ouais, mais je vais peut-être être un peu provocant, mais peut-être que du coup, je vais faire appel à quelqu'un d'autre qui est un ami de Jean-Marie Pelt, à Pierre Rabhi, qu'on connaît tous bien. Pierre Rabhi qui parle de sobriété heureuse. Bah, peut-être que de se maintenir en état, justement, de. Non pas d'être tout le temps dans la surabondance, mais d'être quelque chose un peu moins abondant que la surabondance, ben ça nous permet de rester aussi dans ce goûter la coopération. C'est que voilà, faire par exemple de la permaculture, on le sait bien, donc une agriculture qui est une agriculture justement beaucoup plus vivante, mais qui demande aussi à la limite plus de travail humain que ce que demande une agriculture sur tracteur avec du carburant dans le réservoir, ça demande aussi beaucoup plus de collaboration, ça demande beaucoup plus d'échanges, ça demande beaucoup plus de dialogue, aussi bien de dialogue entre les humains et toutes les espèces avec lesquelles ils vont rentrer en collaboration que entre humains. Donc c'est peut-être ça l'astuce, c'est d'en vouloir un petit peu moins de biens matériels, un petit peu moins de téléphones portables et un petit peu moins de voyages en Thaïlande. Pour regoûter le vivant en nous et autour de nous, j'ai toujours envie de bien donner les deux et voilà, et de se rendre compte. Bon, je vais peut-être faire un peu boy scout en disant ça, mais c'est pas grave, je vais assumer. C'est que une soirée à discuter autour d'un feu dans la forêt, ça moi personnellement ça me nourrit au moins autant qu'une soirée au cinéma, et je ne vais pas les opposer. Je crois qu'on peut passer de l'une à l'autre, mais si on se fait un peu plus de soirées au coin du feu et un peu moins de soirées au cinéma sur un an, on va aussi soi-même participer à économiser un petit peu nos ressources.

0: C'est, tu as écrit, je crois, pour l'intelligence collective. Tu as participé au livre, hein. J'ai fait, les amis ont écouté, les auditeurs ont écouté l'émission avec Marine Simon et Emmanuel. C'est intéressant, hein, comme processus de mettre la nature au service de l'homme. Hein. Finalement, elle a toujours été là, la nature au service de l'homme.
1: Moi, je pense que si on a encore cette croyance que la nature est un vivier inépuisable, c'est parce que tant qu'on était dans des modes de vie, et c'est l'essentiel de l'histoire de l'humanité, ça fonctionnait comme ça, où on ne s'appuyait que sur des matériaux issus du vivant, donc qui étaient parfaitement compatibles, qui pouvaient retourner dans le vivant après, effectivement, on pouvait considérer ça comme un vivier inépuisable. Alors peut-être pas inépuisable en termes de quantité, mais en tout cas en termes de qualité. Et donc tant qu'on était à des niveaux de population raisonnables, qui prélevaient peu, qui prélevaient au quotidien ce dont elles avaient besoin et qui n'avaient pas besoin de stocker avec cette peur maintenant, cette peur du manque qui est rentrée dans nos sociétés, sans doute dans le sillage d'ailleurs de l'agriculture et des inégalités sociales qui sont rentrées dans cette caste dominante qui était au-dessus des agriculteurs. Bon, eh bien, on pouvait se permettre. On voit très bien ça avec certains peuples premiers qui vivaient et qui pouvaient tout jeter autour de chez eux parce que c'était toujours du recyclable et du biodégradable, et qui maintenant qu'ils achètent des objets métalliques et plastiques continuent le geste parce qu'ils n'ont pas vraiment encore réalisé et on voit le résultat que ça donne. Mais donc voilà, c'est un petit peu ça la réponse, et on en revient une fois de plus d'ailleurs à un principe du vivant, c'est que tant qu'on emploie du biodégradable ou tant qu'on emploie des matériaux non biodégradables mais qu'on transforme peu, c'est-à-dire des cailloux pour faire sa maison ou des argiles ou de la terre crue comme on l'a fait extrêmement longtemps pour nos habitations, ben de la terre crue, si on ne modifie pas sa structure chimique, et en gros on ne la modifie pas, ben c'est le jour où on abandonne sa maison, elle va fondre doucement avec les précipitations sur éventuellement d'ailleurs des centaines d'années, ça peut prendre un certain temps, mais on n'a pas touché, on ne s'est pas immiscé dans les mécanismes fondamentaux du vivant et de sa circularité. Par contre, une fois qu'on commence à concevoir des produits chimiques qui, eux, ne sont pas biodégradables, et quand je dis produits, là on pense tout de suite produits chimiques pesticides et compagnie, mais c'est aussi des matériaux. Quand on fait des céramiques ou du verre ou des métaux à grande échelle, ben, ce sont aussi des matériaux qui vont avoir du mal à réintégrer le cycle, qui sont pas nécessairement toxiques, mais qui vont avoir du mal à réintégrer le cycle. Et tout est là de nouveau une question de rythme, et tout est une question d'équilibre. C'est sans compter que ces matériaux, en plus, ces grands matériaux que je viens de citer, ont besoin d'énormes quantités d'énergie pour être fabriqués. C'est surtout en fait ça le problème. Avoir un bout de verre au fond de l'océan, en soi, c'est pas très grave. Par contre, la quantité d'énergie qu'il faut pour produire du verre, quand on en fait à l'échelle où on en fait maintenant, c'est là que ça devient problématique. Donc voilà, on a toujours cette question à se poser, c'est que quand on n'aura plus accès à ces énergies, il va falloir revenir vers ces matériaux simples. Et là, moi, je sors d'une discussion il y a quelques jours avec une petite boîte en Belgique qui fait du paille-terre en termes de matériaux de construction, et qui soulignait tous les avantages. Donc en gros, ce sont que des matériaux qu'on transforme à peine. La paille, en l'occurrence, ça stocke du carbone. C'est bien un des rares matériaux de construction qui stocke du carbone au lieu d'en dégager pour être produit, et qui a toutes sortes de propriétés intéressantes, même en termes de propriétés thermiques, propriétés anti-feu, ça paraît bizarre à dire, mais un ballot de paille compressé, recouvert d'enduit d'argile, ça brûle pas si vite que ça, donc ça vous laisse le temps de sortir et ça dégage pas de fumée toxique au moment où ça brûle. Et puis, surtout, c'est compatible avec le vivant. Et ça ne demande pas non plus d'aller chercher les matériaux à des centaines ou à des milliers de kilomètres. Donc ça a toutes sortes d'avantages, et c'est presque du... C'est retravailler, je dirais, avec toutes nos connaissances scientifiques. Et ça, c'est une autre idée forte du biomimétisme. C'est qu'en fait, on s'appuie à la fois sur le savoir des vivants, qui lui est vieux jusqu'à 3,8 milliards d'années dans le cas des bactéries, et en même temps, on y rajoute nos connaissances scientifiques, et c'est en alliant les deux qu'on peut arriver à des solutions qui nous remettent en compatibilité avec le vivant.
0: Ça veut dire que on parle de recyclage, le verre, le papier, les déchets. Est-ce qu'on recycle vraiment? Est-ce que c'est utile, ce recyclage? Quel est le terme recyclage dont on parle? C'est déjà un bon début. On fait quoi avec ça?
1: C'est un bon début. C'est de toute façon un bon début. C'est de toute façon d'abord un bon début culturel. C'est de nous remettre face à ça. Jusqu'à présent, on s'occupait pas trop de ce qui se passait après, dans la vie de nos objets. Donc ça, c'est de toute façon un bon début. quand on veut pousser plus loin, ben, j'en reviens à ce que je disais à l'instant, c'est que il faudra aller toujours le plus possible vers du biodégradable. Dans le cas du verre et des métaux, ce qui est sûr, c'est que c'est moins cher en énergie de refaire du verre à partir du verre que de recommencer tout le cycle en allant chercher du sable, en le fondant, etc. Donc ça reste utile. La question, moi, que je me pose sur le futur, c'est que pour l'instant, le verre, même quand on le recycle, ça continue à utiliser des quantités importantes d'énergie. Mais bon, il faut bien voir, on a fait du verre, il y avait du verre dans les cathédrales à une époque où on arrivait encore à exploiter la forêt charbon de bois vert de façon plus ou moins durable. Il faut quand même voir que c'est cette période du Moyen-Âge, juste avant la Grande Peste qui a recalmé le jeu d'ailleurs en éliminant une partie de la population européenne, mais qu'on a commencé à se rendre compte que en utilisant justement le bois pour faire du charbon de bois, pour des utilisations, le verre d'un côté et un peu de métal de l'autre, on commençait déjà à tirer sur la ressource forestière et ça devenait limite. Et donc ça pour moi, c'est en revenant à ces travaux-là, c'est quand même un sérieux avertissement, parce qu'à l'époque en France, il y avait 20 millions de Français, il n'y en avait pas 60 millions, et ils consommaient beaucoup moins de métal par habitant. Donc si on veut se brancher uniquement sur le solaire, donc bois, solaire, bois, charbon de bois, métaux verts, eh ben on va devoir se contenter de quantités beaucoup plus limitées. Mais donc, je précise bien, ça ne veut pas dire qu'il faut en sortir totalement, mais on va devoir être beaucoup moins gourmand dans ces substances-là. Et ça, c'est pour le futur. Ça paraît un petit peu passéiste de dire ça, mais honnêtement, une fois qu'on va sortir des combustibles fossiles, alors après on rêve à la fission nucléaire de la. Il faut bien voir que la fission nucléaire s'appuie elle-même sur l'uranium, qui est une substance dont on n'a pas des quantités infinies, loin de là. Quant à la fusion nucléaire, ça pour moi là c'est un risque considérable. D'abord, il faut savoir que ça produit quand même des déchets radioactifs, non pas à l'intérieur, mais sur toute l'enveloppe qui doit les protéger. Et puis là, pour moi, on rentre dans une espèce de croyance que si on avait une énergie surabondante, ça ne règle pas le problème qu'il faut les matériaux encore. Et là, on tombe sur d'autres crises qui sont les. On aura bientôt plus de fer, plus de cuivre, plus de tous ces métaux dont on a besoin. Et plus on a de l'énergie à n'en savoir que faire, plus on risque d'être complètement gaspilleur au niveau des matériaux. Et
0: surtout en 200 ans, on a tout ponctionné, alors que quand je parlais du recyclage, bon, on parlait des déchets radioactifs, il faut je ne sais pas combien de millions d'années pour éliminer tout ça. C'est qu'on prend. Et quand on recycle, on ne laisse pas le temps au cycle de se refaire. On ne tient pas compte des systèmes biologiques de la nature.
1: Tout à fait. On n'arrête pas de surexploiter. Il faudra attendre. Il faudrait laisser cette circularité refaire son boulot. Mais il faut voir que dans certains cas, enfin, je vais essayer de me rappeler du chiffre, mais je sais que le chiffre pour le pétrole, c'est que chaque jour, on utilise 27 années de production, enfin de formation de pétrole. Donc ça donne une idée de la division. Pour que le pétrole puisse être considéré comme une substance renouvelable, il faudrait qu'on l'utilise. Donc, que chaque jour, on utilise un jour de formation. Et nous, chaque jour, on utilise 27 ans de formation. Donc, les proportions sont juste gigantesques. Donc, ça donne une idée. Effectivement, les poissons, c'est la même chose. Ça a été cité tout à l'heure. Il fut un temps où, je vais le dire autrement, il fut un temps où, en Méditerranée, on pouvait pêcher. Et quand je vous dis il fut un temps, ça remonte à 2000 ans, du temps de Carthage. Autour de Carthage, on pêchait des poissons en laissant traîner des planches avec des clous dirigés vers l'avant, tellement les bancs de poissons étaient compacts. On a tellement maintenant puisé dans la ressource et chaque génération de pêcheurs ne sait pas ce que la génération précédente avait comme abondance. Donc elle part chaque fois dans sa culture, dans son histoire de ce qu'elle a à disposition et puis elle dit, ah ben oui, ça s'amenuise, sauf que ça s'est déjà amenuisé la génération d'avant et encore la génération d'avant et encore la génération d'avant. Et on a complètement surexploité la ressource poisson et dans le même temps on remplit l'océan de plastique. C'est un chiffre moi qui m'habite, qui me hante. Il y a des calculs récents disent que si on continue la tendance plastique, et il n'y a pas de raison qu'on la continue pas, ça se passe essentiellement en Asie pour l'instant, on dit que dans 20 ans, il y aura autant de plastique en poids dans la mer que de poissons. Et ça sont des chiffres vraiment...
0: En plus, le plastique, ça sert à rien dans la mer.
1: Ah non, ça ne sert à rien. Alors en même temps, ça c'est intéressant aussi, et là ça nous remet Peut-être ça nous amène à une question qui pour moi est cruciale, c'est que souvent par rapport aux questions environnementales on nous parle de sauver la planète, et moi cette expression me donne des boutons. La planète n'a pas besoin de nous pour se sauver, ceux qui ont besoin d'être sauvés c'est les humains, et en particulier c'est même notre mode de vie qui est menacé. Même les humains, moi je dis toujours de 7 milliards à zéro, il y a quand même une fameuse marge, même si on perdait, et je ne le souhaite évidemment pas de façon brutale, 90% de la population, il restera encore 700 millions d'humains, hein, combien de France on peut mettre dans 700 millions d'humains. Non, la question, c'est vraiment nos équilibres à nous. Et donc, je reviens maintenant à mes plastiques dans l'océan. Le plastique, c'est une molécule carbonée qui est produite à partir du pétrole. Pour l'instant, elle n'a pas été prévue dans l'histoire, donc il n'y a pas grand monde qui s'en nourrit. Mais quand on regarde maintenant le fameux continent de plastique là, qui est dans le centre de tous les océans, on parle souvent de celui du Pacifique, mais c'est dans tous les océans, on se rend compte que certains plastiques, puisqu'en plus il y a plein de types de plastiques, commencent à être digérés par certaines bactéries. Donc il y a des bactéries, les bactéries sont partout, et les bactéries, dès qu'on leur met un truc nouveau sous la dent, enfin pas sous la dent dans le cas des bactéries, il y en a toujours des petites malines pour muter, pour trouver un moyen de l'utiliser. Je cite un autre exemple qui est vraiment génial, mais qui ne va pas résoudre notre problème du plastique, toujours pour des questions de temps, mais qui montre que la planète, pas de problème, elle va se gérer. Il y a des chercheurs chinois qui ont montré il n'y a pas longtemps que certaines bactéries vivant dans l'estomac de larves de scarabées, donc malheureusement pas dans les océans, étaient capables de digérer le polystyrène, donc la frigolite, et peuvent en faire leur nourriture, littéralement. Alors, bonne nouvelle, sauf que les larves de scarabée, elles ne sont pas dans les océans, et que ça ne nous dispense pas d'arrêter de produire de la frigolite, parce que avant que ce message bactérien se répande dans tout le monde bactérien pour en faire un taux de recyclage suffisant, il faudra des centaines d'années. Et pendant ces centaines d'années, ces petits morceaux de frigolite vont continuer à se retrouver dans l'estomac de tous les animaux qui peuplent les mers, depuis les poissons jusqu'aux tout petits crustacés qui servent de nourriture aux poissons, et qui sont en plus des molécules sur lesquelles se fixent des produits chimiques classique auquel on pense, toxique du type PCB, DDT, etc., et qui se retrouve du coup dans notre alimentation. Donc tout est une question de rythme. Les bactéries vont résoudre ça pour la planète dans les siècles et millénaires à venir, mais est-ce que nous, on aura passé le cap entre-temps ? Ça, c'est mon inquiétude.
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0: reçu de ces fameux 2 degrés à respecter avec pour le futur COP21. Au moment où on va entendre cette émission, la COP21 sera déjà passée, mais de toute façon...
1: Il y aura une COP22 et une COP51, oui. Enfin, j'espère d'ailleurs. Pour moi, c'est une question énorme. C'est même la question des changements climatiques, c'est même ce qui m'a amené personnellement au biomimétisme. L'inquiétude face au changement climatique et qui demandait des solutions un petit peu plus radicales que ce qu'on nous proposait à l'époque, le biomimétisme m'en semblait une. C'en est une, je pense, sur le long terme, avec le problème qu'il y a des obstacles économiques pour le biomimétisme comme pour le reste. Mais pour en revenir aux 2 degrés, moi j'ai travaillé suffisamment avec des climatologues pour savoir que même 2 degrés, c'est inquiétant. On sait que 2 degrés, d'ailleurs, suffisent à faire fondre à long terme, heureusement, il y a une inertie complètement les calottes polaires. Hein, avec une température moyenne plus haute de 2 degrés, il n'y aura plus de glace sur Terre dans les 1000 ans à venir. La grande question, une fois de plus, qui se pose, c'est le rythme de fonte. Mais donc, ça veut dire aussi que le niveau des mers va monter à terme dans les siècles à venir de 70 mètres. Il y a 70 mètres qui sont stockés, 70 mètres de niveau de mer qui sont stockés dans les calottes glaciaires, en particulier la calotte antarctique, qui est d'ailleurs l'endroit où j'ai travaillé quand j'étais plus jeune. Voilà, ça c'est pour dans les millénaires à venir. Pour ce siècle-ci, on sait que si on accélère encore, et on est parti pour accélérer, soyons clairs, moi franchement, les 2 degrés, je suis à peu près certain qu'on va les exploser, parce que c'est un chiffre que je cite souvent, le processus de Kyoto pour baisser les émissions qui a commencé il y a 25 ans, c'était pour baisser les émissions. Depuis, elles ont augmenté de 60%, donc ça veut quand même dire que l'efficacité politique, je vois pas pourquoi il y aura un miracle à la COP21, j'y crois pas trop. Toujours pour revenir à ces 2 degrés, il y a un chiffre qui circule maintenant depuis 2 ou 3 ans et qui enfin est arrivé au niveau politique, qui nous rappelle que si on veut se maintenir à ces 2 degrés, 80% du charbon, du gaz et du pétrole qui a été découvert mais pas encore exploité doit rester dans le sol. 80%, c'est énorme. Et ça pose une autre question qui, une fois de plus, est une question économique, et c'est là que sont les freins les plus importants. C'est que si on doit déclarer maintenant que 80% de ces réserves vont rester dans les sols, ça veut dire que les valeurs boursières de toutes les grandes compagnies pétrolières et de charbon s'écroulent. Et si leurs valeurs boursières s'écroulent, on a d'autres jeux de dominos qui se mettent en route et qui menace vraiment l'équilibre de notre civilisation telle qu'il tourne actuellement avec la mondialisation, et ce serait vraiment pas simple à gérer. Ceci dit, le vivant fait avec les crises, que ça soit à l'échelle de nos cellules, à l'échelle de notre corps, et d'ailleurs la mort, ce n'est jamais qu'une crise terminale, mais qui n'empêche pas la perpétuation du vivant. Hein, moi, j'ai un collègue physicien il n'y a pas longtemps qui me rappelait que le contraire de la mort, ce n'est pas la vie, c'est la naissance, que mort et naissance font partie du cycle de vie, et c'est une distinction vraiment, vraiment intéressante. Et donc, moi, je pense que notre civilisation est un organisme comme les autres. Il va, à un moment donné, muter plus ou moins brutalement. Et le tout est que nous préparions cette mutation. Et une des mutations va être certainement la sortie des combustibles fossiles. Ça va être une mutation majeure parce que nous sommes devenus, en 150 ans, complètement drogués en combustibles fossiles. On en a besoin dans tous nos gestes du quotidien, dans tous nos objets du quotidien. Le jour où on va en sortir, soit par choix politique, COP21, soit simplement parce qu'il n'y en aura plus, et honnêtement, ça nous attend, hein. Si ça ne nous attend pas nous, ça attend à quelques générations, on va y arriver, surtout si on continue cette espèce de gabégie dans laquelle nous sommes inscrits à l'heure actuelle, cette rupture, aussi rupture soit-elle, ne va pas être la fin de la vie et ne va probablement pas être la fin non plus de l'espèce humaine. Moi je suis assez confiant là-dessus. Et là, le vivant est autour de nous, le vivant nous porte, la force du vivant nous porte autour de nous et en nous pour nous aider à passer ce cap.

0: C'est difficile de revenir en arrière après avoir eu cette abondance. C'est comme si tu demandais à un riche de devenir plus pauvre, alors que c'est plus facile pour un pauvre de devenir plus riche. Un Africain m'avait dit ça un jour, c'est pas pour, n'oublie pas.
1: Non.
0: Il m'avait dit ça, il m'a dit, Richard, on peut pas rester à l'état de la pierre, et pourtant, parce qu'ils perdent leur tradition dans les villages, on peut pas bloquer le progrès, t'es obligé d'aller de l'avant. En Inde, ils disent, mais nous, vous dites, vous êtes en surabondance, mais nous, on connaît pas cette surabondance, on voudrait la goûter.
1: Non, mais tout à fait. Mais alors là, c'est sûr. Là, il y a la question de l'équité nord-sud et elle vient sur le climat. C'est clair. Moi, je dis toujours, tant que notre taux d'émission par habitant est plus élevé que les Indiens ou les Chinois, on n'a pas grand-chose à leur dire, franchement. Et pour parler des Chinois, on sait que le taux des Chinois est en train de monter. Il faut pas oublier, on ne le dit pas assez, mais quand on dit que l'Europe a baissé ses émissions, il faut savoir que l'Europe a baissé ses émissions parce qu'elle a été les mettre en Chine. Hein, on sait maintenant le nombre d'objets, et ça a été quantifié, ça, hein, c'est pas juste une formule. Ça a été quantifié, et on a montré, par exemple, l'Angleterre est censée avoir baissé, je crois, dans ces 20 dernières années, baissé ses émissions de 15%, et en fait, elle les a augmentées de 20%, simplement les a mises en Chine. Donc ça c'est une question, enfin c'est, je veux dire, c'est quelque chose sur lequel il faut être très clair. Tant que nous on baisse pas nos émissions, arrêtons d'aller faire la leçon aux autres, ça je suis complètement d'accord. Par ailleurs, il n'empêche que globalement, tous ensemble, on va devoir baisser nos émissions, mais c'est sûr que le potentiel de baisse d'émissions le plus important, il est chez nous, il est dans les pays riches, puisque c'est nous qui émettons le plus par habitant. Maintenant, pour revenir à la question de est-ce que c'est pas difficile quand on est riche de redevenir pauvre? Là, pour moi, il y a du coup aussi tout une interrogation. Je vais le laisser à ce stade à l'interrogation que nous devons nous faire. Je reviens à mon feu de bois. Nous, on donne régulièrement avec d'autres amis des ateliers de travail qui relient, du travail de reliance à soi, aux autres et à toutes les autres espèces. Et on le fait toujours en nature. Et souvent, pendant ces 4 jours ou ces 7 jours, on a différents formats. On vit de façon très simple. Dehors, on vit beaucoup plus dehors, on vit beaucoup plus lentement, on vit beaucoup plus décalé de tous nos écrans et de toute notre électronique. Et souvent, pendant ces jours, on se dit, mais qu'est-ce qu'on vit mieux, quoi? Donc là, c'est une autre richesse. On oublie ça, c'est que on s'est effectivement tellement habitué à la richesse matérielle et à le considérer comme la richesse. Mais c'est aussi parce qu'on nous le répète à longueur de journée qu'on a fini par le croire. Et souvent, quand on va vers ce mode de vie plus censé être plus simple et qui est censé être un recul, mais moi de plus en plus quand je l'expérimente, je ne le vis plus comme un recul. Et à ce moment-là, ça permet de regarder ce changement de cap complètement différemment, de ne pas le voir. Alors c'est sûr qu'il y a des choses qu'on va perdre. Moi je dis toujours, je plaisante avec ça, on est tout un groupe d'amis à travailler sur ce qu'on appelle le post-pétrole et sur cette fameuse transition qu'on retrouve dans le mouvement des villes en transition. D'ailleurs, certains de ces amis font partie du mouvement des villes en transition. Moi je dis toujours que ce qui va me manquer le plus avec le post-pétrole, c'est le chocolat. On pourra pas manger autant de chocolat parce que le chocolat il vient de loin, il a besoin lui-même aussi de toute une chaîne de production pour arriver. Et comme je suis un très gourmand de chocolat, je suis belge en plus, voilà, ça va être un plaisir, ça va être difficile d'y avoir moins accès. Mais en même temps, il y a tout le reste. Et moi, je sais, alors justement, comme naturaliste, je le sais, c'est que vivre beaucoup plus dehors, avec des amis, bah, c'est une énorme richesse qui en remplace bien d'autres.
0: Pire, tu iras à pied chercher le chocolat en Côte d'Ivoire.
1: Oui, en bateau à voile, oui, bien sûr. Ça me fera des beaux voyages.
0: Pour conclure, qu'est-ce que tu pourrais dire à ceux qui nous écoutent pour concrètement, on pourrait dire aller faire une retraite, aller faire des balades en forêt, faire un jardin collectif. Qu'est-ce que tu pourrais leur donner comme tuyau pour tout ce qu'on vient de... Oui, par quoi commencer?
1: Ben moi, j'ai quand même encore envie de ramener effectivement l'alimentation et donc le rapport au jardin. C'est vraiment une façon de reprendre contact complètement. Et puis c'est ce lien direct, c'est le lien le plus direct que nous avons avec le vivant tous les jours. Tous les jours, nous devons manger, et c'est vraiment une façon de conscientiser. Alors j'ai envie d'en rajouter un second qui est plus récent dans ma vie. C'est donc on parlait de se balader à l'extérieur, mais le faire même pieds nus. C'est incroyable. Enfin, moi, plus j'avance et plus je me rends compte à quel point dans notre société, dans notre civilisation, on s'est tout le temps mis et inventé des mécanismes pour nous couper du vivant. Et même les chaussures en sont encore un. Les couverts en sont un. Manger avec des couverts, c'est franchement, je dis pas qu'il faut toujours manger avec ses doigts, mais quand on mange avec ses doigts, on rétablit encore un contact. Et ça, si j'avais envie d'en parler des pieds nus, c'est parce que aussi, c'est vraiment pour nous mettre en cohérence. C'est pas seulement écouter le vivant à l'extérieur, je l'ai déjà dit plusieurs fois, c'est vraiment faire le lien entre notre vivant intérieur et le vivant qui est à l'extérieur, et sentir ce flux permanent, et sentir justement que notre soi ne s'arrête pas à notre peau. Notre soi, il est, ça a été dit par un des conférenciers aujourd'hui, les atomes qui sont dans ma jambe hier, ils n'y étaient pas aujourd'hui, ils n'y étaient pas hier, ils n'y seront pas demain, et ça c'est notre flux permanent. Et donc effectivement, veiller sur la santé de la planète, c'est vraiment veiller sur notre santé à nous, par définition.
2: Merci Gauthier, avec plaisir.
3: 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Hasta luego, ciao.

0: Mais alors, Jojo, qu'est-ce qui t'arrive? Pourquoi cours-tu?
1: J'étais en train d'essayer de l'attraper, Julien. Tu l'as pas vu?
0: Ben, je pense qu'elle est déjà au local. C'est bon. À Noailles.
1: Alors, belle bonjour, belle bonjour. Ensemble, ensemble, belle bonjour. Invité en nous, belle bonjour Loïc Jean-Jodelin.
0: Belle bonjour Johanna, belle bonjour Buenos Dias, good morning, cas enfin, mais je vais très bien parce que c'est un bonheur et un honneur pour nous de recevoir Madame Evelyne Elien.
1: Voilà, merci beaucoup d'avoir accepté notre invitation.
0: Nous sommes très honorés.
1: Voilà, et comment tu te sens ce matin?
2: Merci à vous parce que je ne m'attendais pas, mais je vous remercie pour cet honneur de venir ici et de me présenter.
0: C'est un plaisir partagé.
1: Exactement.
0: Alors, nous sommes au restaurant, au local, à la plage de Simao, à Vieux Habitants.
1: Voilà, dans un endroit très, très, très ravissant, vous pouvez le constater. Et un personnel très agréable.
0: Exactement, à l'écoute, c'est sublime.
1: Voilà. Alors, nous allons passer un petit moment ensemble. Est-ce que tu es prête, Evelyne?
2: Oui, je suis prête, je suis prête.
1: Tu connais un peu le principe de l'émission?
2: Un petit peu, j'ai entendu une fois, mais je ne vais pas mentir.
1: D'accord, voilà. Bon. Reste quand même sur tes gardes.
2: Voilà, j'espère. Exactement. Ah oui, ça c'est sûr. Ça, c'est sûr.
1: Voilà, voilà. Eh bien, écoute, on ne va pas te faire attendre plus longtemps. Oui. Ne sois pas stressé, détends-toi. Oh, tu n'as pas l'air stressé.
2: Non, ça va, je commence à m'habituer. Au début, c'était un petit peu. Mais maintenant, je commence à m'habituer.
1: Tes joues sont aussi roses que ta robe.
2: Tu vas bien aussi, c'est pour mettre la lumière.
0: Pour que nous voyions la vie en rose, en fin de compte.
2: Voilà.
0: Et avec TSX, c'est une production 971 qui est là avec nous.
1: Voilà. Ouais. Alors, donc, tu vas me donner le programme aujourd'hui.
0: Alors, quel beau programme. Un programme, j'espère, qui sera. Et je pense à la hauteur de ton palmarès et de la personne au grand cœur que tu es, Evelyne. Et donc aujourd'hui, nous vous avons concocté un très bon et très beau menu avec, pour commencer, des ticamous. Nous caille beau canté. J'aurais quelques questions à te poser pour être au plus près de ta vie et de ton parcours si inspirant. Après, nous allons enchaîner avec le jeu de la transparence. Il s'agit d'un jeu, voilà, avec la lampe à pétrole. Et nous allons finir avec Kigouaï, parce qu'au local, il y a de très bonnes spécialités. Et puis notre clin d'œil également à des artisans, des stylistes.
1: Voilà. Une petite pub et on revient. De retour dans C'est Ensemble Ensemble avec notre invité de qualité, Evelyne Elien. 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Et je de là, nous qu'à songer. Nous qu'à songer 1992, Mémorial Marie Périne, 4e au 54-74, le championnat de France. Nous qu'à songer 1994, sélection à la Coupe d'Europe de Birmingham au 4 x 400 mètres. Songer, oui, songer Evelyne Elien. 1996, championnat indoor, Bercy, 2e. Match Grande-Bretagne, France, Glasgow, 4e au 400 mètres. Nous là pour songer.
0: Songer, Evelyne Elien, hier, jeudi, jour et pour toujours. C'est ensemble, ensemble, nous cabas dans ces là,
1: tout va aller.
3: L'équipe de France sera devant la Russie. France-Inland, Yvielle Dorsil, Evelyne Elien et Marie-Jo Pérec.
4: Pour aller les chercher, il faudrait que les Françaises soient au niveau de leur record de France, qui est de 3,25-16, dans le relais dans lequel il y avait Evelyne Elien, Yvonne Dorsil, Marie-Josée Pérec, et par contre, Mademoiselle Fischer, là, est remplacée par Mademoiselle Cholent. Je crois que Marie-Josée Pérec est plus forte qu'avant.
5: Non, c'est Francine Land, parce que Cholent avait fait les séries.
4: Oui, hein. Oui, bien sûr. Bien sûr.
5: Les Françaises sont au couloir 5, entourées par la Russie et la Grande-Bretagne.
3: Voilà, c'est parti pour Francine Land. Qui est bien parti Francine, mais c'est parti vite aussi devant avec Mélanie Neff, la Britannique.
4: Oui, c'est parti vite, mais il faut qu'elle se place. Bon, attention au décalage, c'est le décalage de 500 mètres.

0: Non, de 400 mètres, ouais. On se fait un petit peu remonter, Francine.
1: Hein. Oui, la Russe Kruchelyova est également bien. Francine Land va faire son effort maintenant. Il faut qu'elle le fasse, il faut impérativement qu'elle assure un très bon relais pour l'équipe de France qui compte beaucoup sur sa championne de France du 400. Francine va tout donner dans la dernière ligne droite.
0: Oui, il le faut, car il faut que les Françaises soient bien placées lorsque Viviane Dorsil ira se rabattre.
1: Attention, faites attention parce qu'il y a le décalage des 100 mètres supplémentaires.
0: Oui, mais ça va.
1: Elle doit passer en bonne position. Elle est en tête, Francine Landre. La France est passée en tête avec Viviane Dorsil.
0: Superbe parcours de Francine.
1: Et Linda Kaff pour la Grande-Bretagne.
0: Oui, il faut qu'elle se rabatte et qu'elle les promène maintenant. Il ne faut pas se laisser passer.
1: On peut compter sur la petite Guadeloupéenne de Sainte-Anne. Elle connaît son travail. Elle qui avait fait exploser le 800 mètres en son temps. Est revenu après un accident de voiture et regardez ce que ça donne.
0: Voilà, il faut le laisser revenir Patrick et surtout ne pas se laisser passer dans le virage, résister.
1: Elle va résister Viviane alors que la Grande-Bretagne est en deuxième position avec Phyllis Smith et la Russie en troisième avec Andreeva, redoutable Andreeva qui attaque Linda Kaff alors que Dorsil est toujours en tête. Viviane, c'est très très bien.
0: Attention aux deux prochains relais russes Patrick, ce sont leurs deux meilleurs, leur stratégie est différente.
1: Viviane qui craque un peu, mais qui passe en tête à Evelyne Elien.
0: C'est bien.
1: Contre la Russe, Tatiana Zakharova.
0: Même scénario qu'en demi-finale, il faut absolument qu'elle fasse attention à ne pas se faire revenir trop, trop. Elle part vite pour essayer de lui faire l'effort.
1: C'est David contre Goliath, regardez la petite Elien contre l'immense Zakharova. Il y a 30 cm entre les deux, mais cette fois Evelyne a pris sa chance, elle est partie, elle n'a pas attendu comme en demi-finale où elle avait attaqué Zakharova. À l'entrée du dernier virage.
0: Elle doit garder des forces pour la dernière ligne droite afin de transmettre à Marie-Josée dans les meilleures conditions possibles.
1: Evelyne Elien toujours pour la France, la Russie, l'Allemagne, ça marche bien.
0: Oh, c'est super Patrick, c'est super.
1: C'est presque dans la poche. Personne ne reviendra sur Marie-Josée, sur Evelyne Elien.
0: Oh, je ne vois pas comment elle pourrait perdre maintenant.
1: Evelyne Elien extraordinaire qui accélère. Marie-Josée Pérez va partir avec 5 mètres d'avance. Oh là là, mesdemoiselles, vous n'en reverrez plus Marie-Josée Pérez. Goncharenko pour la Russie va bien sûr tout tenter mais ne pourra rien. L'Allemagne en troisième position et Sally Gunnell en quatrième. C'est le tour d'honneur de l'équipe de France. Quelle joie extraordinaire de voir ces quatre jeunes femmes dominer le sprint long européen.
0: Et quel régal des yeux de voir Marie-Josée Pérec terminer.
1: C'est le record de France qui est en danger. 3:25.16. Oh, elle a même pris le luxe de se retourner Marie-Josée. Pour constater que Goncharenko ne reviendra pas, Marie-Josée Pérec, au bout de la ligne droite, va offrir une nouvelle médaille d'or à l'équipe de France. Quelle course, quelle course!
0: Victoire surtout de l'équipe de France.
1: C'est victoire de l'équipe de France, voilà. Parce que Evelyne Elien est passée en tête, il ne faut pas l'oublier.
0: Et Evelyne et Francine et toutes quatre.
1: Et Viviane.
0: Et ouais, elles ont fait, je crois, toutes ont fait des choses extraordinaires.
1: Le record de France a explosé.
2: Un nouveau record de France dont Miss Goldfinger solidaire ne veut pas s'attribuer tout le bénéfice.
3: Surtout les filles, elles ont fait un super parcours et c'est vrai qu'elles m'ont donné le segment en tête, donc il restait qu'à gagner. Voilà, et je les remercie.
4: Eh bien, nous voilà maintenant dans Détikamo, dans C'est Ensemble Ensemble, depuis la commune de Vieux Habitants. 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Alors, Détikamo, Evelyne, ça va toujours?
5: Si, ça va, ça va.
4: Eh bien, nous allons, comme je te le disais, retracer ton parcours. Et la première question qui me vient, c'est quelle a été l'enfance d'Evelyne Elien?
5: Eh bien, l'enfance des Vénéliens, avec ses sœurs et frères qui allaient dans la forêt, souvent avec les parents, qui allaient à la rivière faire une visite avec les sœurs et frères, c'est le début. C'est le début parce que ça permet de voir que tout ce qu'on a fait auparavant peut avoir des conséquences après.
4: Et donc, c'est ce qui t'a forgé. Et on me dit dans l'oreillette qu'à l'époque, lorsque vous alliez dans les bois chercher des vivres, igname, les mangues, eh bien, le sport était déjà ancré dans ta famille, dans ton ADN, parce que vous faisiez une course. pour justement savoir qui est la première personne qui va arriver. Donc là, c'était la Guadeloupe à, du côté de Bonaire pour Baril, n'est-ce pas?
5: Bonaire, ouais. Qui aussi va arriver avant en bas?
4: Donc c'est magnifique. Et donc, voilà. Pourquoi l'athlétisme à l'époque? C'est-à-dire que, est-ce que s'il y avait d'autres... Parce que je sais qu'à l'époque, il y avait le football et l'athlétisme. Est-ce que s'il y avait d'autres sports, tu aurais choisi autre chose à ce moment-là?
5: Peut-être oui, peut-être non. Mais l'athlétisme, oui. Mm-hmm. Parce que les autres, c'était plus pour les garçons.
4: Oui.
5: Et puis, qu'est-ce qu'il y avait encore dans la commune? Il y avait le basket. Mais tout ça, c'était toujours les garçons.
4: Toujours les garçons.
5: Seulement l'athlétisme où il y avait beaucoup plus de filles.
4: Et donc justement par rapport à l'athlétisme, on me dit toujours dans l'oreillette, vous devez vous dire, mais qui me le dit dans l'oreillette, qu'à l'époque tu es quelqu'un qui, dès très jeune, tu as très très fort potentiel et que tu as commencé à l'école d'une part pour après intégrer un club et que ce qui te caractérise c'est ta persévérance. On me dit aussi que lorsque le stade était fermé, tu enjambais.
5: Ah mon Dieu.
4: Et c'est ça qui est inspirant. Oui. C'est-à-dire tu ne te laisses pas arrêter par quoi que ce soit. Pour toi, rien n'est impossible. Et tu persévères, n'est-ce pas?
5: Ah oui, ça c'était vrai. Parce que je voulais faire du sport et puis je voulais y arriver. Parce que dans ma tête déjà, enfin, ce qui a fait le déclic, c'est que le premier jour où je suis allé sur le terrain, j'entendais déjà la radio et dans la cour de l'école, il y avait quelqu'un qui était meilleur, qui battait tout le monde. Je disais, moi aussi, il faut que je fasse ça. Il faut que je le fasse. Et puis, un beau jour, je descends avec ma soeur qui m'amenait. Moi, j'avais parcours. Oui. Et elle allait faire du sport. Je suis descendu avec elle. Et ce jour-là, je suis allé à Machette pour la première fois. Et j'ai fait mon parcours. Je suis arrivé avec les garçons. Et depuis ce jour, l'athlétisme est rentré. Le seul petit frein, c'était les parents.
4: Oui.
5: Les filles ne veulent pas faire du sport. Alors, il fallait supplier les parents. Il fallait faire tout pour que les parents puissent me laisser aller faire du sport.
6: Et tu as réussi.
4: Félicitations.
5: Et à la fin, mes parents m'ont accompagné, ce qui m'a fait plaisir.
4: Et donc, justement, tu as fait des entraînements, voilà, tu disais, à la plage de Machette à Bouillante, donc sur le sable, dans des conditions assez, je ne vais pas dire pénibles, quoique des conditions assez... Comme quand tu faisais, quand tu t'entraînais à la soufrière, avec ton entraîneur, le soir, justement, avec l'équipe.
5: Ah, et là, oui, avec la lumière de sa voiture.
4: Donc, nous savons, pour moi qui ai gravi la soufrière il n'y a pas longtemps, qu'en altitude, il y a quelque chose au niveau de l'air qui fait qu'on en a beaucoup moins d'air.
6: Voilà.
4: Donc, en fait, tu as eu ce parcours-là de vraiment de t'entraîner dans des conditions assez difficiles, quand même. Voilà. Et donc, on sait aussi que à cette époque-là, tu t'entraînais aussi à la traversée, n'est-ce pas?
5: Ah bon,
4: au camp des scouts.
5: Ah ouais, c'était le lieu où on allait le plus souvent. Une fois par semaine, il fallait aller chercher, la respiration, le cœur, il fallait se réoxygéner, voilà.
4: C'est magnifique. Et très jeune aussi, vers l'âge de 21 ans, tu es jeune volontaire.
5: Oui, dans le club, j'étais jeune volontaire. Ce qui veut dire que tu fais du sport et tu travailles. Mais le travail, c'était plus le faire du sport.
4: Voilà. Faire du sport. Et tu allais justement, dès ce moment-là, chercher des jeunes dans les quartiers.
5: Ouais. Pour les il fallait avoir une dizaine d'enfants pour pouvoir les encadrer et les pousser à faire du sport. Voilà.
4: Eh bien, c'est magnifique tout ça. Et une autre question me vient justement. Pourquoi ce choix d'être resté en Guadeloupe alors que d'autres athlètes ont été vivre ailleurs, en Europe ou dans d'autres pays?
5: Parce que j'aime la Guadeloupe et puis j'avais les parents, j'avais toute la famille à côté de moi et c'était mieux parce que les gens qui partaient, soit ils s'arrêtaient un moment ou c'était plus difficile. Moi, je voulais rester chez moi.
4: Chez toi, à Bouillante,
5: voilà.
4: Voilà.
5: Et à Bouillante, j'avais tout ce qu'il fallait, tout ce qu'il faut, surtout la famille à côté,
4: pour
5: te soutenir. Et puis, le moment J, on allait en métropole à ce moment-là.
6: Tu as le mérite d'être resté, d'avoir réussi ce que tu as
5: envie.
4: Et donc, justement, on me dit à nouveau dans l'oreillette que à ce moment-là, ton entraîneur, justement, parce que tu devais aller à l'armée, n'est-ce pas?
6: Ah.
4: Et du coup, ce projet-là n'a pas eu lieu. Donc, comme quoi, tout arrive pour une raison. Et ton entraîneur t'a dit, donne-moi 2 ans. 2 années et nous verrons ce qui va se passer. Et il s'avère justement qu'il avait raison. Tu lui as fait confiance, la famille également. Et au bout d'une année, ça a été très fructueux. Donc, c'est aussi une raison qui explique le fait que tu sois resté en Guadeloupe.
5: Enfin, il m'a fait cette proposition, mais à l'armée aussi, ma taille beaucoup de problèmes parce qu'il ne fallait pas être trop petite pour aller en service militaire. Alors j'avais le choix de rester avec lui et de pouvoir réussir. Comme c'était la porte, c'était la seule porte que j'avais en ce moment-là, il fallait que j'y fonce dedans et puis arriver jusqu'au bout.
4: Et bon, après un très beau parcours, voilà, avec des entraînements aux États-Unis.
5: Ça, c'est sûr.
4: Voilà, Atlanta, Jacksonville, ou encore Gainesville.
5: Gainesville, oui.
4: Voilà, et tu as tissé des liens, tu t'es entraîné avec des athlètes tout comme toi de haut niveau. Qui m'ont nous qu'à songer? Parce que je là, nous qu'à songer. Dennis Mitchell.
5: C'est le premier qu'on a rencontré en Amérique et qui nous a invités chez lui.
4: Waouh, magnifique. Voilà. Nous qu'à songer également Linford.
5: Christy.
4: Mm-hmm. Et tant d'autres voilà. athlètes.
5: Et surtout quand on allait là-bas, il y a d'autres athlètes des autres pays qui venaient aussi en stage. Alors je rencontrais d'autres athlètes que je peut-être voyais sur le terrain et que je n'avais pas de contact aussi.
4: D'accord. Et puis c'est un parcours international, n'est-ce pas? Et c'est ce qui est émouvant et qui est inspirant. Parce que aussi en Europe, lorsque tu allais en Haute-Savoie, en Suisse, aussi dans des conditions en haute altitude.
5: Oui, à notre altitude, oui.
4: Exactement. Et puis un parcours depuis les années 1977, il me semble.
5: Alors, j'ai commencé en 76.
4: 76.
5: Je suis arrivé, je suis en 1998. J'ai fait une vingtaine d'années.
4: Voilà.
5: Je suis resté 20 ans en équipe de France. Et voilà.
4: Et donc, des
5: en fait, j'ai fait 22 sélections en équipe de France.
4: 22 sélections.
5: Voilà. Mmh.
4: Quel parcours. Tu es ému, Jo.
6: Oui.
4: C'est
6: un parcours qui m'émue. C'est un parcours qui me touche. C'est une femme, moi je dis c'est une femme puissante. C'est une femme qui ne parle pas beaucoup. C'est une femme qui est un peu effacée, je trouve. Mais qui brille sans s'en rendre compte, je pense. Mais on va lui montrer tout ça.
4: Et qui brille, et ton leitmotiv, ton credo, vraiment, tu as toujours cru en la jeunesse. Et c'est de donner aux jeunes ce qu'on t'a donné.
5: Ce qu'on m'a donné, ça c'est vrai. Jusqu'à maintenant, j'en donne.
4: Eh bien, nous sommes dans C'est Ensemble avec TSXM Productions, depuis au local, à Vieux Habitants. Une page de pub.
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4: Adam, des petits carmots, c'est ensemble, nous qu'à songer, Evelyne et Lien, hier, jeudi, jour et pour toujours. Et là, nous allons partir en image parce qu'il y a des personnes qui ont tenu. Attends, non, je ne dis pas plus. On y va.
9: Bonjour, Evelyne. Après, expliquer que tout bien gagné. À Kadoussa, mais nous voyons ça qu'a fait pas si longtemps que ça. Donc, à Kavouyan, si vous vous à des émissions là, et ça a fait longtemps nous connaître nous, et puis à dans le domaine à l'athlétisme, et bien d'autres domaines encore. Donc, il parlait de domaine à l'athlétisme, parce que c'est dans ça nous avons joué ensemble. Ok? Moi dans l'athlétisme, et vous dans le handball et l'athlétisme. Ok? J'avais pas mal de temps ensemble, ça a fait un plaisir de laisser un témoignage de là. Ok? À Kavouyan, belle fausse barre. Vous voyez, à la Nati là, ou bien aimé là, parce que vous aussi bouillante, et moi aussi basté, c'est mon tout partout et vous aussi. Donc, nous allons continuer, vous bah, si j'aime là, surtout, parce que, venez en l'hôpital à prouver, en l'hôpital à dire, et nous là pour accompagner. Japonais Big Force, nous voilà, qui est là, et nous toujours présents, longtemps nous pas fait ça. Allez, bonjour.
4: Des images, des émotions, des souvenirs, donc à songer. Alors, est-ce qu'il y a d'autres personnes qui nous ont laissé des vidéos?
6: Ça va toujours?
10: Si, ça va.
6: C'est parti.
11: Bonjour Evelyne, bonjour Johanna, bonjour Loïc, bonjour à tous où que vous soyez. C'est avec énormément de plaisir et un immense honneur que j'ai accepté de livrer mon témoignage concernant Evelyne Elien. la fille du pays, la bouillantaise, l'athlète, l'entraîneur et l'actuelle présidente de l'Athletic Club de Bouillante. Je ne peux pas être parmi vous aujourd'hui, mais je tenais à participer au projet. Donc je remercie profondément toute l'équipe d'Ensemble Ensemble de permettre de mettre en lumière une personne aussi exceptionnelle de son vivant. Sabelle Tout-Bolement, belle bravo Bazote. Donc Evelyne, c'est quelqu'un que j'ai côtoyé dès l'âge de 16 ans. Je l'ai rencontrée à l'entraînement à Bouillante et elle nous disait tout le temps que le monde du haut niveau est accessible à tous ceux qui le souhaitent et à tous ceux qui s'en donnent les moyens. Donc c'est un petit bout de femme, mais il ne faut pas la sous-estimer. Elle porte et elle a porté plusieurs casquettes avec succès et ténacité et surtout beaucoup de discrétion. C'est une personne très discrète, très humble et qui a œuvré beaucoup pour les jeunes et pour l'athlétisme à Bouillante et en Guadeloupe. Voilà. Donc il faut savoir que c'est une personne qui est encore sur le terrain. Elle est officielle à toutes les compétitions. J'ai eu l'occasion de la rencontrer encore dimanche dernier à Trois-Rivières. Et elle nous a appris l'humilité, le respect, la bienveillance. Et surtout, le fait de l'avoir côtoyée, ça nous a permis de grandir et d'être les femmes que nous sommes.
4: Aujourd'hui, voilà.
6: Merci Floani.
4: Mikey, Floani, des messages pétris de reconnaissance, d'amour et de vraiment, c'est juste pour cela.
6: Est-ce que tu tiens le coup?
10: Si, je tiens le coup.
6: Ça te fait plaisir?
10: Oui, ça me fait plaisir.
6: On continue?
10: Il n'y a pas longtemps.
4: Oui,
6: on continue.
12: Eh bien, si tu devais décrire Lynn, je dirais que c'est une combattante parce qu'elle a toujours été dans le monde sportif. Et très gentille et qu'elle nous a toujours encouragé depuis à l'époque de l'association ACB de Bouillante. Donc je vais juste la remercier et lui faire de gros bisous.
6: Merci.
4: Astrid. Astrid Absalon.
6: C'est ça. C'est bien ça. Est-ce que tu reconnais cette personne?
13: Evelyne est une athlète de l'ACB de Bouillante. Spécialisée à 400 mètres. Je crois qu'elle participe deux fois aux Jeux Olympiques, à Séoul en 1988 et Atlanta en 1996. Sans oublier les championnats d'Europe, où elle a dû participer, je crois, trois ou quatre fois. À ce jour, elle détient le record de France du relais 4 fois 400 mètres. C'est une bosseuse acharnée et quelqu'un de très, très, très, très sérieuse. Je me souviens, étant footballeur du CSB, elle avait comme entraîneur M. Calvin Briand. Je pense que c'est l'un des entraîneurs assez particuliers de la Caraïbe, parce que c'était quelqu'un avec qui avait les mots pour vous faire réussir. Donc je pense qu'en athlétisme, elle était complète à ce niveau-là. Mais c'est quelqu'un qui a toujours bossé, sans jamais rechigner de quoi que ce soit. Elle a toujours bossé. D'ailleurs, elle tient encore la CB de Bouillante, ce qui fait qu'elle en est la présidente. Mais Evelyne, elle a une carrière, franchement, pour une bouillantaise, on peut qu'être fier d'elle. Elle porte pour moi la fierté, parce que je pense qu'elle a réussi sa carrière en athlétisme. Elle a réussi sa carrière. Donc, juste ce bon vent, bonne continuation. Et Evelyne, merci de nous avoir fait rêver. Merci au Bouillante. Merci pour Bouillante.
6: Merci.
4: Merci.
6: On fait un applaudissement. Vraiment.
4: Jean-Pierre Edvard, président du CRT, le club sportif Bouillante. Après tous ces messages.
10: Voilà. Ça fait chaud au cœur. Ça m'a fait comprendre qu'il y a des gens qui m'ont vraiment soutenu et qui me soutiennent toujours. Ça fait chaud au cœur.
6: Tu passes pas inaperçu.
4: Et je peux vous faire une confidence, il y a d'autres personnes aussi dans mon entourage qui t'ont côtoyé, bon, qui n'ont pas fait de vidéo, mais qui me disent les mêmes choses. C'est ce qui revient, la ténacité, ta persévérance et le côté humain, le fait que tu inspires tant de personnes.
6: Et ta discrétion, tu es quelqu'un de très très humble, ça revient, ça n'arrête pas de revenir. Mais je de là, nous quand même sur une lumière parce que tu le mérites.
10: Eh bien, je te remercie.
6: Je vous remercie.
14: Et si on part de l'autre côté?
4: Où donc?
14: À 8000 km.
4: À 8000 km en Europe? Oui, voilà. Où ça? En Espagne, en France? En France.
14: France.
4: D'accord.
15: Bonjour, aujourd'hui nous rendons hommage à Evelyne, athlète guadeloupéenne, qui courait le 4x400 mètres. Elle co-détient ce record en, si je me trompe pas, en 3 minutes 22 secondes et 34 centièmes. Elle nous a donné énormément d'émotions quand elle était sur les pistes. Voilà, ben j'espère que toute l'expérience qu'elle a eue, qu'elle va le transmettre à nos jeunes Guadeloupéens, Guadeloupéennes, dans le monde de l'athlétisme ou autre. Voilà, et ben ça c'est ne pas oublier tous nos athlètes qui nous représentent sous le drapeau français. Excusez-moi. Hein. Voilà, et je vous dis bonne chance, bon courage, Kimbered, Palagué, et merci encore pour toute émotion là, en tout cas bon nous là, l'autre cipice là. Nous d'ailleurs Palagué. Fosse.
10: Merci, merci.
6: Alors tu. Comment dire, tu as des personnes comme ça, hein, qui, voilà. Est-ce que ça te dit quelque chose, ton visage? Pas du tout. Qui s'appelle Joël Suzan. Il habite sur Paris et il s'occupe d'une équipe de football sur Paris. C'est un très grand sportif également. Voilà, voilà. Est-ce que ça va toujours?
10: Ça va toujours.
6: Ça va toujours.
10: De surprise en surprise, mais ça va.
6: De surprise en surprise, dit-elle. Loïc, est-ce qu'on a d'autres choses pour Evelyne?
4: Je me pose la question, je ne sais plus. Je donne ma langue au chat.
6: Je pense qu'il faudrait qu'elle boive un peu d'eau, quelque chose.
4: Voilà. Exactement.
6: Et si on a qu'on partait en pub?
4: Oui, bien volontiers, en moyenne.
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6: Alors toujours dans C'est ensemble ensemble à Vieux Habitants sur la plage Simao, au restaurant Au Local, un endroit très très ravissant avec une équipe formidable et très très accueillante. Avec notre invitée d'honneur aujourd'hui, Madame
4: Evelyne Elien.
6: Voilà, est-ce que ça va toujours?
10: Ça va toujours,
6: merci. Voilà, les émotions sont gérées.
10: on gère.
4: Et donc là, nous partons en témoignage. The last but not the least. Le dernier témoignage, mais non des moindres.
6: Voilà. Donc, ouvre bien grand les oreilles. C'est parti?
17: Loïc Cabrillon, Joanna David, belle bonjour. Evelyne Elien, je te fais un petit coucou depuis la France. J'aimerais tout d'abord remercier l'émission Ensemble, Ensemble pour la belle initiative, celle que de mettre Evelyne Elien à l'honneur. Pour ma part, j'aimerais simplement saisir cette opportunité pour pouvoir remercier Evelyne et partager sur comment est-ce qu'elle a impacté directement ma formation en tant qu'athlète. J'ai été licenciée à la CB de 1995 à 2002 en tant que lanceuse de poids. Et c'est au sein de l'ACB que j'ai été formée. C'est au sein de l'ACB que j'ai été entraînée pour plus tard être une championne dans cette discipline qui est le lancer du poids. J'aimerais mettre un point d'honneur particulier sur Evelyne parce qu'avant que je vienne à l'ACB, Evelyne était déjà à l'ACB. Je suis partie de l'ACB. Evelyne était encore à l'ACB et aujourd'hui, elle est toujours à l'ACB. Qu'est-ce que je veux dire par là? Evelyne a été une athlète. Elle a également été une collaboratrice d'entraînement. Elle a été membre de l'ACB. Elle est présidente de la CD. Pour ceux qui ne connaissent pas Evelyne, elle est plus d'une vingtaine de fois sélectionnée en équipe de France. Elle est la bouillantaise la plus titrée en athlétisme. Elle a été finaliste aux Jeux Olympiques en 1988 et également en 1996. Mais au-delà de toutes ces performances, pour moi, Evelyne est une citoyenne avant tout qui a, de par sa passion pour l'athlétisme, contribué non seulement à faire briller la Guadeloupe, mais aussi fait connaître la commune de Bouillante de par ses performances. Aujourd'hui, elle continue encore à transmettre sa passion. Aujourd'hui, elle continue encore à entraîner. Pour moi, il n'y a pas d'ACB sans Evelyne Hélien. Pour moi, il n'y a pas d'athlétisme sans Evelyne Hélien. Je ne pourrais pas tout dire, mais s'il y a une chose que je retiens d'Evelyne, c'est qu'elle est définitivement une femme de terrain, une femme d'action. Je laisse Loïc Cabrillon et Johanna David nous en dire plus. Mais pour ma part, je tiens à te dire merci, Evelyne. Merci pour toutes ces belles années. Merci pour le dépôt que tu as fait en chacun d'entre nous. Merci parce que s'il n'y avait pas eu l'ACB, s'il n'y avait pas eu Evelyne Hélien, aujourd'hui, je ne serais pas ce que je suis. Donc, un très grand merci à toi et encore merci à l'émission Ensemble, Ensemble.
18: Bravo. Est-ce que tu... Ah, c'est elle, Marie-Patrice Calabre. Nous te remercions.
19: Merci, Marie-Patrice. Merci. Ah, mon Dieu, oui.
18: C'est beaucoup de fierté, beaucoup de reconnaissance.
19: Est-ce que tu te rends compte, quand elle dit « Merci pour le dépôt que tu as fait en chacun d'entre nous », est-ce que tu es consciente de l'impact que tu as eu sur tous ces jeunes
18: et qui, des sont années après,
19: qui sont aujourd'hui et qui...
10: Années parce qu'au moment, il y avait des résultats. On avait beaucoup de jeunes autour, beaucoup de jeunes qui ont voulu adhérer et qui ont essayé d'aller le plus loin possible. Et ça, je les ai toujours encouragés. Et j'encourage encore les jeunes d'aujourd'hui à ce qu'ils fassent de l'athlétisme, parce que l'athlétisme c'est un sport individuel, mais ça peut amener beaucoup plus de choses pour eux.
19: Eh ben dis donc.
18: C'est le mot fierté qui revient souvent. Et danser ensemble, ensemble, nous sommes celle famille, on belle famille. Et moi aussi je peux témoigner, je suis très fier parce que la grand-mère d'Evelyne, c'était une Cabrillon. Donc ben moi-même voilà. Loïc Cabrillon. Donc quand j'ai des personnes comme ça dans ma famille, on peut pas faire moins. Obligé toujours fait plus. C'est vrai que c'est une pression, mais en même temps, c'est une belle pression. Donc, dans nos domaines respectifs, n'oublions pas que nous avons dans nos familles, nos aïeux, nos familles autour de nous. Et puis même, nous sommes tous frères finalement. Ouais. Au-delà du sang, il y a les liens du cœur aussi. Voilà, des liens du cœur à travers ces témoignages, des liens de sang et des liens pour toujours, n'est-ce pas, Evelyne?
10: Pour toujours.
18: Quel message tu as à livrer au grand public? Parce que cette vidéo est vue aujourd'hui sur Mega FM, est écoutée sur Mega FM depuis la commune d'Anse Bertrand, aussi sur YouTube en images. Demain après nous qui avons l'émission là, as-tu un message à livrer au grand public?
10: Je vais tout d'abord vous remercier de m'avoir permis d'être là ce matin. Et je dis au grand public, le sport c'est quelque chose de généreux, le sport c'est quelque chose de bien. Faites du sport, surtout nos jeunes d'aujourd'hui, je leur conseille de faire du sport parce que ça peut vous amener beaucoup, ça peut vous ouvrir beaucoup de portes et au niveau santé, au niveau vie personnelle, au niveau tout, le sport est primordial.
18: Et le sport t'a permis de voyager dans beaucoup de pays, en Grèce, en Italie, aujourd'hui aussi de sillonner la Guadeloupe, à la Martinique au tout début.
19: Quand j'étais jeune, en Corée.
10: Oui, quand j'étais jeune, le sport m'a permis de connaître la Guadeloupe. Je dis toujours ça. Voilà. Parce qu'avec les parents, on allait à Basse-Terre tout près, oui. Mais le sport m'a permis de connaître toute la Guadeloupe. Et ça continue à me faire connaître la Guadeloupe.
18: Et le monde entier.
10: Et le monde entier, voilà.
18: Et bien on est ensemble.
19: Nous, ensemble, ensemble.

0: C'est ensemble, ensemble depuis le restaurant au local avec notre grande dame, Madame Evelyne Elien, Johanna, ainsi que toute la famille. C'est ensemble, ensemble. Donc sentez-vous libre de nous contacter pour d'éventuelles suggestions. Les annonceurs, vous pouvez nous contacter pour la publicité, des suggestions. Voilà, sentez-vous à l'aise avec nous parce que c'est une émission que nous faisons ensemble.
1: Voilà. Et si vous aussi vous avez envie d'accueillir C'est ensemble, ensemble dans votre restaurant, chez vous, ben, il n'y a pas de souci, on est là, puisque c'est ensemble, ensemble nos cafés.
0: Exactement, donc sur les réseaux sociaux ou bien par mail.
1: Voilà. Alors, Evelyne, est-ce que tu aimes jouer?
2: Un peu.
0: Un peu, d'accord.
1: Eh bien, on va jouer. Mm-hmm. On va jouer avec notre lampe à pétrole, notre grand jeu qui s'appelle le jeu de la transparence. Mm-hmm. Alors, Evelyne, combien de lettres y a-t-il dans Eveline?
2: 7.
1: D'accord. Ben, tu vas devoir piocher 7 fois. Voilà, je te laisse commencer.
0: Et le principe, c'est que tu pioches un mot et tu nous dis à cœur ouvert, parce que nous sommes là pour nous exprimer. Il n'y a pas de langue de bois. Voilà. À quoi ça te fait penser?
1: À chaque fois.
0: À chaque fois, voilà.
2: Aïmoudi.
0: Kaïmoula, ça vous dit.
2: Jalousie.
0: Jalousie.
2: Voilà. C'est mon aïe, mais ça, mon ami. Et puis. Voilà. Il te dit ça comme ça.
0: Ok.
2: Mais bita, mon ami.
1: Voilà. Tu peux mettre de côté. Ton deuxième mot.
2: Non. Carnaval, ouais. Amusement, défilé.
1: Est-ce passé, que toi, tu es partisante un peu du carnaval?
2: Pas trop. Je ne suis pas trop carnaval. Mais je regarde.
1: D'accord.
0: Donc, Soukoué, check it, check it.
1: Soukoué, Soukoué, bien.
2: Voilà. Comme d'autres, moi, pas rentrer. Voilà. Tristesse, ouais. Tristesse. Quand on perd quelqu'un et quand il y a des choses qui se passent dans la tête et puis qu'on n'arrive pas à contrôler.
1: Ça t'arrive d'être triste?
2: Ça m'arrive d'être triste. J'ai été triste il n'y a pas trop longtemps. J'ai perdu ma maman et mon papa. Et voilà, c'était la tristesse. Il y a des choses qui se passent. Voilà.
1: Mais aujourd'hui, tu es heureuse.
2: Aujourd'hui, je suis heureuse.
1: Là
2: je suis contente avec. Voilà. Tu bouges.
0: Alors, nous sommes. Il y a combien de mots déjà?
2: Trois.
0: C'est le quatrième.
2: Ah, prière. Ah ouais, il faut prier, hein, parce que la vie est tellement difficile, les gens sont tellement méchants à côté, mais il faut se protéger. Il faut appeler le Seigneur, les saints. Prier, prier.
1: Voilà.
2: Et surtout, on est en carême, là, il faut prier. Mmh. Deux fois plus.
0: Vas-y, ma très chère Evelyne. Quel est ce mot? Suspense.
2: L'amour. L'amour.
0: L'amour.
2: Recevoir et transmettre. C'est ce qu'il nous faut là maintenant, avoir beaucoup d'amour. Mmh. Aimer les gens.
1: J'ai aimé ce que tu as dit, recevoir et transmettre. Voilà. Je trouve ça très beau.
0: 1, 2, 3, 4, 5, 6. Et pour le septième mot, je veux appeler quelqu'un qui va secouer la lampe. C'est 5.
1: Voilà.
0: Un bassiste. Pas bassiste. Il fait de la batterie.
3: C'est ça.
0: Et du cas également.
2: Talent.
0: Talent.
2: Talent. Talent. Talent. Ben, c'est de faire ce qu'on a envie de faire avec son cœur, avec ses tripes. Et puis se montrer qu'on est là et qu'on peut aller beaucoup plus loin.
1: Voilà.
0: Donc le sixième mot. Et maintenant, pour le septième mot, je vais appeler Monsieur Filiane.
1: Monsieur Filiane, s'il
0: sous
1: vous plaît.
0: Sous vos applaudissements. Alors, Filiane qui fait du broca, qui est accompagnée de sa tati Véronique, qui est aussi l'artiste Véronique Gombo. Et Filiane, tu vas tout simplement
1: secouer
0: la lampe, s'il te plaît. Merci beaucoup.
2: Allez, choisis.
1: Choisis un
0: mot. Oui, voilà. Si tu veux, mets ton doigt.
2: Ça, mais c'est tout.
1: Yes. Ça y est, il est tombé.
0: Quel est ce mot que Filiane a choisi? Tu nous le dis?
3: Hypersensibilité.
1: Hypersensibilité.
0: Sensibilité. Merci, Filiane.
2: Ah, ouais, il faut avoir le courage hein, pour venir ici. Hein.
1: Ah, déjà.
2: Et il faut aimer parler, il faut trouver le mot juste pour dire ce qu'on a envie de dire et faire passer le message.
0: Et puis dans notre émission, c'est aussi recevoir, comme tu parlais d'amour tout à l'heure. Voilà. Donc tu as reçu.
2: Je suis content
1: parce que tu as transmis. Parce que j'aime à dire, on reçoit ce qu'on donne.
2: Donner pour recevoir.
1: Exactement.
0: Voilà. Voilà. Et puis c'est sur cette belle touche que Ikakoda.
1: Ouais. Exactement.
2: Super.

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1: Merci.
2: Merci, merci Midi.
1: Beaucoup.
2: Voilà. Ça a l'air très très bon.
0: Bon appétit.
2: Merci, merci, merci ouais. Midi.
1: Et c'était très bon.
2: Et c'est magnifique.
0: Ok, alors. Le reste est aussi bon. Voilà.
2: Oui.
1: Merci.
2: Et bienvenue à toutes et à tous dans notre rubrique Kigouaï depuis au local, le restaurant à la plage de Simao. Donc nous saluons les auditeurs de Mega FM depuis la commune d'Anse-Bertrand ainsi que vous tous qui nous regardez où que vous soyez sur YouTube.
1: Voilà.
2: Mangeons. Bonne dégustation.
1: Super.
2: Et quel plaisir déjà pour les yeux.
1: Ah ouais, avec les yeux, ça va.
2: Et j'ai envie de souligner quelque chose en fait. Il est important d'être dans de très bonnes conditions pour déjeuner, pour apprécier son repas. Et ici, c'est le rendez-vous. The place to be. Un endroit vraiment agréable et où il y a beaucoup d'événements aussi. Tels que des karaokés, etc. Alors, j'ai hâte de savoir comment vous appréciez le repas.
1: Super. Alors, moi, je vous marle. Hein. Il n'est pas trop sec.
2: Bon.
1: C'est pas mon
2: tu apprécies bien. Et puis c'est équilibré, c'est sain.
1: Bien sûr.
2: Mais toi qui es une sportive de haut niveau, au niveau de l'alimentation, tu as toujours fait attention?
1: Oui, j'ai toujours fait attention. Jusqu'à maintenant, sans me rendre compte, je fais attention.
2: Ah.
3: Tu manges comment chez toi?
1: Ben, je mange un petit peu de tout, mais je fais attention à mes gens, les légumes, tout mettre dedans.
3: Toujours ce fameux légume, hein.
1: Voilà. Oui.
3: Toujours.
2: C'est important.
3: On fait attention.
2: Ah, moi j'ai les légumes déjà, tu
3: c'est
2: sais
3: vrai?
2: Pas. Ah oui.
3: C'est bon. Je mange plus de légumes.
2: Donc tu fais attention, Evelyne, mais sans oublier le plaisir.
1: Le plaisir.
2: Fais attention, ça ne veut pas dire se priver.
1: Non, non.
2: En tout cas, rappelons qu'ici, au restaurant, au local, il y a des anniversaires, des événements. Il y a parfois un saxophoniste qui vient. Il s'appelle Brissax.
3: Oui, il vient ici, ok.
2: Oui. Ah, tu le connais?
3: Oui.
2: Nous avons des after-work. Des DJ qui viennent aussi. Donc n'hésitez pas.
1: C'est bien intéressant, là.
2: Oui. On peut venir en famille. N'hésitez pas à contacter l'équipe, Tracy, ainsi que son équipe.
3: On remercie énormément de nous recevoir chez elle et on a été vraiment bien reçu. Qu'est-ce que tu en penses?
1: Oui, bien reçu, petite entrée, c'est délicieux et je remercie encore tout mon plat là qui m'a fait plaisir.
2: Il y a la qualité des produits, la cuisson, etc., mais il y a la qualité des rapports humains.
3: C'est surtout, c'est important, vraiment.
2: Il faut vraiment qu'on le comprenne dans nos commerces. Le fait d'accueillir les gens avec un sourire.
3: C'est ce qu'il y a de plus important.
2: Plus important d'être à l'écoute de la personne qu'on a en face de soi.
3: J'irai même plus loin. En arrivant devant un restaurant, on dit bonjour. On peut faire demi-tour si le bonjour n'est pas réciproque. Qu'est-ce que tu en penses? L'argent nous parle bon au coup.
2: Ouais, d'accord.
3: Voilà, j'avais ça à dire. Hein?
1: C'est ce qu'on dit.
3: Ben d'accord. Mais en tout cas, au local, très très bien accueilli, avec le sourire. Et le... Je suis en train de manger là. La sauce maracuja.
2: Une sauce maracuja.
3: C'est délicieux. Délicieux. Bon, eh bien, nous pas fait de manger. Et puis, nous pas disons à ta lèvre pour le plein d'œil.

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1: Merci.
2: Merci beaucoup.
1: Merci.
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2: Eh bien, Evin et Lien, c'est ensemble, ensemble, nous qu'à songer. Les gens de là, nous qu'à y songer au monde, qui ont apprécié en l'eau. Si je te dis l'année 1988, un monsieur qui a beaucoup fait pour la commune de Bouillante, pour qui tu as une grande reconnaissance. Il n'a pas pu être là aujourd'hui pour des raisons de santé, mais nous tenions à parler de lui, qui est un ancien maire de la commune de Bouillante.
4: C'est Philippe Cholet.
2: Voilà, et nous savons que tu le portes dans ton cœur.
4: Oui, oui, il a beaucoup fait et il m'a beaucoup permis de faire. Voilà.
2: C'est formidable.
5: Voilà, nous tenions à le mettre au 158 à l'honneur. Oui, oui. Voilà.
4: Travailler à ce aujourd'hui. Temps-là, j'avais plus de liberté pour aller faire mon sport. Voilà.
2: À l'époque avec Séoul, les Jeux Olympiques de Séoul.
4: Voilà, notamment. Et en plus, là, c'est 88, c'est l'année où on a inauguré la piste de Bouillante.
2: Ah.
5: Voilà. Ben écoutez, on a des clins d'œil à faire aujourd'hui.
2: Oui, exactement. Voilà. Honneur aux dames. Mais je te vois en tenue sport, en tenue décontractée.
5: Aujourd'hui, je suis tenue sport. C'est pas très classe, c'est pas. Mais j'aime beaucoup. Alors, je suis habillée aujourd'hui par un jeune homme de 30 ans qui s'appelle Pierre-Élie Nathan Jamal et qui a créé la marque Free Life Indépendant en 2019. Et je tenais vraiment, vraiment à le remercier pour la tenue et le remercier de l'implication qu'il a. Alors, c'est un garçon qui a tenu à faire cette marque parce que c'est un esprit libre et qu'il dit qu'on se bat tous les jours pour notre identité à travers l'histoire qu'on a eue, etc. Et pour lui, free life, c'est être libre dans l'esprit, dans la tête. Voilà, c'est tout ce que j'avais à dire sur ce jeune homme. Merci encore.
2: Eh bien, c'est magnifique. Je retrouve le portrait de ce jeune homme qui a créé cette marque Touche d'élégance. Et lui, il s'appelle Sony Desfontaines. C'est un homme très créatif. Et c'est une marque Touche d'élégance que vous pouvez trouver sur Instagram. Et Sony, un cousin qui est originaire de Monchy Bouillante. Et aujourd'hui, sa marque, c'est depuis Paris. Donc voilà, avec le colibri, l'hibiscus, on va se ravoir, les
5: mignons,
2: tu vois. Donc voilà, touche d'élégance.
5: Voilà, merci à ces deux jeunes. Et qu'est-ce qu'on peut dire, on va passer par les remerciements.
2: Oui, exactement. C'est ensemble nous qu'à songer, c'est ensemble nous qu'à dire merci. Donc d'une part, un grand merci à toi, Evelyne. Vraiment, quel honneur que tu aies accepté notre invitation. Un grand merci à Tracy, à Lorena, à Monsieur Renoir. Un grand merci à notre chef également, Monsieur Gabon. Un grand merci au public qui est là aujourd'hui. Un grand merci à notre parrain, Henri David, à Véronique Gombo, artiste, qui est venue avec un autre artiste, son neveu Filiane.
5: Voilà. Merci, du coup, à toute l'équipe du restaurant Au Local. Retenez bien ce nom. Au Local, à Vieux Habitants.
2: The place to be. Plage. Simao.
5: Voilà, à Vieux Habitants.
2: Et donc, Vieux Habitants se situe en Côte-sous-le-Vent, en Guadeloupe. Vous qui nous regardez à l'étranger, pensez-y lorsque vous venez en Guadeloupe, venez à la plage de Simao. Nous saluons aussi les autres restaurateurs
5: qui nous accueillent depuis le départ.
2: Voilà, et les autres restaurateurs aussi qui sont à la plage de Simao. Nous remercions Jean-Pierre Edouard, Mikey, Cynthia Létain, Marie-Patrice Calabre, Chino Mahon. Nous remercions Monsieur Calvin Briand. Nous remercions Sony Desfontaines, Free Life, Patrick Calidon, Ronnie Éclair de Méga FM depuis la ville d'Anse Bertrand, Astrid Absalon, Flora Niracon.
5: Monsieur Joël
2: Suzan,
5: nous vous remercions.
2: Et nous vous remercions tous, vraiment, du fond du cœur.
5: On va terminer avec votre petit rituel, Evelyne. Si on te dit « c'est ensemble, ensemble », quoi on va répondre ?
4: C'est son groupe de monde ensemble qui travaille et pour avoir un résultat.
5: Ok, son groupe de monde qui travaille ensemble pour taper un résultat. C'est ensemble, ensemble, nous café. C'était Loïc Cabrion.
2: Johanna David.
5: Merci beaucoup.

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1: Et nous sommes de retour dans votre radio, c'est votre émission Les Affreux Jojo, j'espère que vous allez bien. On est ravis évidemment de vous retrouver. Oui.
2: Non,
1: oui,
2: non, je voulais
1: applaudir, Laurence, c'est la joie, applaudissez, c'est la applaudissez-nous.
2: Je suis tellement heureuse.
1: Applaudissez-nous, parce que c'est important.
2: Je suis heureuse, mais c'est pas seulement parce que je suis célibataire et que je suis toute seule chez moi et que je m'ennuie. Mais je suis quand même contente d'être là.
1: Ça fait quand même très longtemps que vous êtes célibataire.
2: J'en peux plus. Je tombe que sur des boulets. Putain, les gars, arrêtez.
1: Ah, des boulets, pourquoi?
2: Oh là là, mais non, mais c'est la cour des miracles, hein, je vous jure.
1: Trouver quelqu'un. Racontez-nous.
2: Trouver quelqu'un en 2000, je sais pas quelle année on est exactement, mais c'est la cour des miracles.
1: Dites-moi, est-ce que quelqu'un autour de cette table peut m'expliquer? Aujourd'hui, quand on est célibataire, est-ce qu'on est obligé d'aller sur des sites?
2: Mais je sais pas
1: est-ce que c'est
2: faire,
1: obligé?
2: Mais c'est quoi? Comment faire? Est-ce
1: que je vais parler comme un vieux colo?
2: Oui.
1: À l'époque, on sortait,
3: un vieux colo.
1: Enfin, je suis pas très non, vieux non plus, quoi.
4: Mais qu'est-ce que t'es colo?
1: Mais oui, je suis colo. Mais je valide et je confirme. Et du coup, on allait dans des bars, dans des boîtes, on allait rencontrer des...
2: le bal populaire.
1: Non, alors là, vous êtes plus vieux que ça. Là, vous êtes parti trop loin.
2: Non, mais attends.
1: Et là, vous êtes plus vieille que moi.
2: En même temps, regarde les boules.
5: On participait à des joutes.
1: Joute verbale.
3: Enlevez-nous le téléphone.
2: Mais c'est clair.
1: Ah oui, surtout aux enfants.
3: Imagine-toi que nous, quand on était gamins. On se fait une soirée. Bon, mais là, t'avais la maison pour te donner rencard avec le téléphone fixe.
2: Oui, mais là, moi, je fais une soirée.
3: Mais après, c'est mort.
1: C'est-à-dire
3: que le mec, il arrivait pas.
2: Mais il arrivait
3: à la
2: pas.
3: Boule, tu sais pas où il était.
1: Oui, bien sûr.
3: C'était vraiment le, tu vois, je sais pas, c'était.
2: C'était mieux, ça.
5: Mais oui, c'était mieux.
4: Il y avait du mystère, au moins.
3: En fait, je crois que maintenant on est dans un monde où tu t'ennuies plus en fait.
2: Oui, bon, la question c'est comment je rencontre quelqu'un. Alors maintenant, à part arrêter de digresser, parce que ça c'est quand même le problème principal.
1: Parce que c'est bien de s'ennuyer aussi.
2: C'est important de s'ennuyer.
1: J'ai vu un truc là sur Eric Cantona qui parlait de ça et qui disait.
3: Oui, que ses enfants n'avaient pas les téléphones.
1: Voilà, lui, c'est radical. Il a dit moi, il y a pas de portable à la maison et qui s'ennuie. Parce que quand il s'ennuie, au moins il se ressource un peu.
3: Quand il s'ennuie, il lise ou.
1: Ouais, voilà. Donc, est-ce qu'on a vraiment besoin du téléphone portable?
2: Bah non.
1: Oui, pour appeler, pour téléphoner,
2: oui,
1: c'est important.
2: Non, mais ils font plus cette fonction, je crois.
3: Ça a aidé.
1: Ah, ça marche plus, ça. Ah non, ça téléphone plus.
2: C'était avant.
3: Ça a vachement aidé, le téléphone. Tu tombes en panne, tu peux téléphoner à quelqu'un.
1: Oui, évidemment.
3: Parce qu'avant, il fallait une cabine téléphonique.
2: Mais tu tombes en panne.
3: Autant te dire que si elle n'était pas là.
2: Tu tombes en panne, tu fais un signe, t'as quelqu'un qui s'arrête, tu communiques.
3: Non, il s'arrête plus, les gens.
4: Et là, c'est la rencontre.
2: Mais oui, ça arrête plus, hein.
3: Ouais, sauf s'il t'écrase, le gars.
1: Non. Après, faut reconnaître que c'est bien. Parce que, il y a un truc, que je voulais, signaler. C'est-à-dire que si, avec le téléphone portable, vous êtes dans la forêt. Admettons.
4: Tu captes pas. Déjà.
1: Pas.
2: Il fait nuit.
1: Non.
2: Vous êtes au fond de l'Ardèche.
1: La première chose à faire, c'est changer sa messagerie.
2: Oui, c'est vrai.
1: C'est-à-dire que, vous sentez que vous êtes un peu dans la loose et que ça va mal se passer. Vous êtes perdu. Vous savez pas où vous êtes. Il vous reste 3% de batterie. Il faut absolument faire votre message. Je suis à tel endroit.
2: Oui.
1: Vous êtes bien
2: j'ai
1: sur le portable
2: d'aide.
1: De Jean-Michel. J'ai besoin d'aide. Je suis là. J'ai plus de portable. Parce que si vous n'avez plus de batterie et plus de connexion, il y a toujours votre messagerie qui est en fonction.
3: C'est pas bête.
1: Et du coup, si tu laisses un message en me disant, je suis vraiment paumé, je suis dans les bois, ou je suis dans un endroit, je sais pas où je suis, mais je suis à peu près à cet endroit-là.
3: Ah oui, on peut te trouver,
1: tu vois. Et ça, c'était le conseil du jour.
3: Moi, je crois que
2: comment on change sa messagerie? Je sais pas.
1: Ah bon? Ah merde.
3: Il faudrait que les téléphones ne fassent que téléphone. Et
2: oui.
3: Et admettons, allez, le GPS. Parce que là, tu peux pas jouer avec
2: et
3: GPS.
2: Et admettons,
3: GPS.
2: Peut-être ouais. Les mails.
1: Peut-être les mails.
2: Mais non, je sais.
3: Ni mail, ni quoi que ce soit,
2: rien.
3: En fait. Il aurait fallu que ça reste à SMS, appel.
1: Mais tu peux pas, Jérôme. Tu peux pas faire un truc comme ça.
3: Mais au moins, après, tu fais autre chose.
2: Après,
3: les premiers, moi, je vais aux toilettes, je pars avec le téléphone.
1: Mais
2: c'est le bureau, c'est le bureau.
1: Mais en général, quand tu vas aux toilettes, tu vas où? Sur Facebook?
3: Mais c'est ça.
1: Je suis sûr qu'aujourd'hui, là, maintenant, là, il y a quelqu'un qui nous écoute.
3: Oui.
2: Aux toilettes.
1: Il est aux toilettes.
2: On l'embrasse.
1: Avec Facebook. Bisous. Avec son téléphone et Facebook.
2: Et il y a encore des enfants à l'heure actuelle qui sont extraordinaires. Je dis pas ça seulement parce que c'est mon fils. Mais il s'appelle Com et je l'aime de tout mon cœur. C'est mon aîné. Et vous savez ce qu'il me dit, Com? Encore maintenant, ça va changer, hein. Il a 6 ans et demi. Il dit, maman, moi, j'aurai jamais de téléphone portable. Et si jamais, quand je suis grand, j'ai besoin de te joindre, eh ben, j'irai chez un ami pour t'appeler.
1: C'est vrai?
2: Je te le jure.
3: 6 ans et demi.
2: Et il veut pas de téléphone. Oui, c'est pour
3: Attends, 6 mois. Attends 6 mois. Ça va aller, tu vois.
1: Attends, ça va changer.
3: Mais bien sûr.
1: Ça va changer.
3: Et moi, le premier, j'étais le dit, je vais pas leur donner le téléphone. Mais en fait, Elle rentre en sixième, elle part au collège, elle part à
1: mais
3: pied.
1: Mais c'est obligé.
3: Rien que pour la localiser. Oui, dit, bon, mais avant, tu prends le téléphone, et puis avant, c'est parti.
1: Mais non, le bus, c'est pas
2: histoire,
1: là.
2: Ton histoire de, on se retrouve dans une maison, on fait une boum. Ça compte plus, là, pour tes filles, du coup.
1: Ah ouais.
2: Je peux la localiser. Ça, c'est important.
3: Mais oui. Ah bah oui. Mais non, mais si tu l'as pas, mais tu t'inquiètes.
1: Bon, écoutez, on va en reparler dans un, on en reparle?
2: Oui, parce que comment je trouve quelqu'un, moi? C'est ça le problème de base, je rappelle.
3: Ah oui, ben, on va arriver sur ton cas, t'inquiète.
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1: Vous nous écoutez dans la radio ou dans votre téléphone aussi, c'est possible.
3: Ah, oui,
1: eh oui, on parlait tout à l'heure dans, à l'introduction de cette émission, on parlait des téléphones et c'est vrai qu'on ne peut pas se passer des téléphones. Yeah. Honnêtement.
3: Non, le premier truc, c'était pour rencontrer quelqu'un.
1: Oui, au départ, on parlait de Laurence Voilà. Lati qui est toujours célibataire, nous sommes en 2643.
3: Et moi, je suis. moi, je suis comme toi, je préfère le truc réel, c'est-à-dire, tu sors, tu vas dans un
1: mais
3: bar.
1: Mais oui,
3: on
1: c'est
3: achète,
1: tellement bien.
2: Ou, oui, mais tu fais comment pour aller dans un bar? Tu fais comment?
3: Mais tu
2: fais les magasins.
3: Mais t'es une fille, putain, mais nous, on a galéré en tant que mec.
2: Tu te balades dans la rue, tu croises un gars, tu peux lui faire ça. Salut.
1: Eh ben oui, mais c'est comme ça que ça se passait avant.
2: Arrête.
1: Sans déconner.
2: Maintenant, c'est plus possible.
3: Non, mais attends, je t'explique. Attends, ça, c'est les mecs.
2: Eh bien, on fait comment?
3: Qui font ça, c'est-à-dire qu'ils voient une nénette qui leur plaît, ils vont l'accoster. Mais les nénettes, elles se font accoster, en fait. T'as rien
2: mais
3: à faire,
2: pas
3: toi.
2: Accosté, moi.
3: Toi, tu te prends. Mais oui, mais je sais pas, maquille-toi.
1: Fais un effort, mets une jupe.
2: Change de tête,
1: je sais pas, change de tête, change de cheveux.
3: Mais oui, attends, tu te promènes avec un calibre. T'as des boutons. Bon, fais gaffe. Non, mais tu sors n'importe où. Tu vas te faire accoster, à dire des
1: mais
3: bêtises. Non.
1: Mais belle comme tu
3: mais
1: es.
3: Bien sûr.
1: Attends, Lolotte. Mais si, sans déconner.
5: Si mais tu oui. veux, je peux venir sans pour te fait. Faire l'amorce.
2: Ah oui, s'il te plaît.
1: Ah, là. Elle rend service, elle est mignonne.
3: Le rabatteur, tu sais.
2: C'est non, ça, ouais. J'ai ma copine.
3: Lequel, celui-là, là-bas, il te plaît bien. Attends, bouge pas.
1: Bouge pas, je vais te le...
5: Je te l'amène.
1: Je vais le choper. Bougez pas, je vais le choper. T'as bien fait de parler, toi.
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1: Alors, Nini, la machine à café nous parle de téléphone. Donc, du
2: pas
1: coup.
2: Pas du tout.
1: Pas du tout, hein.
2: Ah
1: c'est,
2: non, hein.
1: Donc, c'est, us et coutumes à l'étranger.
5: Oui, comme tu l'as bien dit.
1: Je sais, mais je fais des efforts.
5: Us et coutumes à l'étranger, mes affreux. En Malaisie, manger avec les mains exige de connaître certaines règles pour ne pas froisser les autochtones. Mmh. Alors, par exemple, il ne faut surtout pas manger avec sa main gauche parce qu'elle est considérée comme impure. Et la nourriture doit être prise, attention, du bout des doigts. Si l'on dépasse la deuxième phalange, attention, on est considéré comme malpoli.
2: Oh, mais malpoli, ça passe, non?
3: Et sinon, ils ont essayé avec la fourchette.
5: Et non.
3: Non, parce que moi, j'ai mangé chez un copain, pour la parenthèse, c'était pas
1: bon,
3: des Malaisiens, mais...
1: C'était pas bon.
3: Non, si. Mais c'était marocain, pour pas citer, et couscous, tu vois.
1: Ouais.
3: Mais traditionnel.
1: Oui. Avec
3: donc, en fait, t'as tout au milieu, et tout le monde met ses doigts dedans.
1: Ah si, tout le monde met les mains dedans.
3: Ouais.
1: Mais africain quand, aussi, hein.
3: Quand t'es, non, enfin,
1: y a plein,
3: quand t'es
1: y a...
3: pas habitué.
1: Indien,
3: le
1: africain.
3: Gars, tu sais pas, tu te dis, bon, je vais aux toilettes. Bon.
5: Oui.
3: Et tu le suis, comment ça se passe? Non, parce que tu t'es lavé les mains, Bernard, parce que...
1: Mais non, mais c'est la tradition, c'est bien, moi j'aime bien. J'aime
3: oui,
1: bien.
3: Non, mais attends, tu vois comment ça, tu vois l'image, quoi.
1: Ben oui.
3: Tu pioches avec tes doigts, et tu peux pas, puisqu'il y a la fourchette.
1: Oui.
3: La prochaine, tu peux.
1: Oui.
3: Mais là, donc, t'es obligé de mettre tous tes doigts dans ta bouche.
1: Oui.
3: Sinon, t'en fous partout.
1: Ouais.
3: Donc, t'as mis tous tes doigts dans ta bouche. Et
1: oui.
3: Qu'est-ce que tu fais le coup d'après? Tu replonges tes doigts dans le plat.
1: Ah, bah oui, bébé. Et alors?
3: Eh bien, alors, moi.
1: Eh bien, il y a des tiboles avec des rinceaux doigts, tout ça, non?
3: Non.
1: Ah, non, c'est que dans le 16e.
3: Tu te lavais les mêmes, en fait. T'as quand même la bavouze qui tombe dans le
1: cul. Ah, mais c'est une tradition, c'est le partage.
3: Bon, après, t'as le système immunitaire qui fonctionne bien.
1: Oui, hein, oui.
3: Mais quand t'es habitué à la fourchette...
1: Poursuivez, Virginie, allez-y.
5: En Chine, les couleurs ont des valeurs bien différentes qu'en Occident. Par exemple, le jaune est la couleur de la pornographie. On parle de films jaunes pour les films classiques.
1: Ah, c'est joli.
6: C'était ça, la film jaune. Ah, moi, t'as même regardé, parce que ça m'abîme les yeux. Ça me fait saigner les paupières. Ah non, regardez jamais les films jaunes.
5: Les robes de mariée sont rouges, qui est la couleur de la chance et du bonheur.
1: Ah oui.
5: Et oui, le blanc est la couleur de la tristesse et du deuil, à l'inverse de nous, hein. Et le
1: c'est
5: noir
1: dingue.
5: Est plutôt associé à l'illégalité.
3: Et le truc, je crois qu'en plus, ils font des films X. Je sais pas si c'est chinois ou japonais, mais ils floutent tout.
1: Ah, ah bon?
3: Ils floutent les parties.
1: Ça sert à rien, alors, du coup.
3: Ils floutent les parties wesh wesh, tu vois.
1: Ah ouais?
3: Ouais.
1: Au Japon?
3: Oui.
2: Alors, en fait, parties wesh wesh.
3: Ah oui,
2: qu'est-ce qui se passe, Jérôme? On en parle au bar. Qu'est-ce que c'est, ça? Ça va pas bien? Il y a partie wesh wesh.
3: C'est pour pas dire de gros mots, voilà, c'est tout.
2: Mais c'est ça qui nous inquiète.
1: Oui. On va marquer une pause. Et on va terminer après avec Virginie.
2: On parle toujours pas de comment je rencontre quelqu'un.
1: Non, toujours pas.

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1: C'est la suite de votre émission, les affreux Jojo. On était avec Virginie et sa machine à café, les us et coutumes à l'étranger.
2: Oui.
1: Et on vous a un petit peu squeezé, donc on va vous laisser terminer. Quand même.
2: Des choses qui peuvent nous paraître surprenantes, parce que c'est pas dans notre culture. Le temple hindou de Desnoke, qui est situé dans l'état du Rajasthan en Inde, contient des milliers de rats. Ceux-ci sont nourris et bien traités car il s'agirait pour eux, hein, évidemment, d'enfants sacrés transformés en rats. Et il y en a tellement qu'il faut prendre super garde à ne pas les écraser. Toute personne qui en tue un doit en offrir un en argent massif pour expier sa faute.
1: Oh,
2: quand même.
1: D'accord.
2: Oui.
3: À qui? Mais au gardien du temple.
2: Oui. Petite dernière. Alors, peut-être que comme ça, tu pourrais rencontrer quelqu'un, Lola, tu as une nouvelle langue.
1: Parlons-en.
2: Oui. Les habitants de l'île de la Gomera aux Canaries utilisent un langage très particulier pour communiquer à travers les montagnes escarpées. Ça s'appelle le silbo. Il est uniquement composé de sifflements.
1: Mm-hmm.
2: Ça veut dire un truc, ça. Je suis célibataire. Je t'entends. Tu me plais. Je non. Donc uniquement composé de sifflements, et malgré un vocabulaire restreint, comme vous en doutez, des conversations entières peuvent être sifflées. La portée de ces sifflements peut atteindre 8 à 10 kilomètres.
4: Eh, attendez deux secondes. Comment je peux rencontrer quelqu'un avec ça? Qu'est-ce que je fais?
3: Si tu siffles, c'est pas encourageant.
4: Ou si tu sais pas siffler.
3: Le mieux, c'est de faire des grands.
1: Je vous propose qu'on applaudisse Virginie, parce que c'est bien.
2: Merci.
1: Virginie qui fait la machine à café, mais qui fait aussi voix off.
2: Oui.
1: Vous le savez?
3: Oui.
1: Yann voulait dire un truc.
3: Je vais vous dire mieux. Comment ça s'appelle la fête là? Halloween l'année dernière, mais je l'ai vue à la télé.
1: À qui?
4: Plein de fois.
1: Oui, elle est dans une grosse marque.
4: J'ai jamais.
1: Qui est en plein de génie. Oui, j'ai cru. Au début, j'ai dit, on dirait Virginie Bourdin.
3: Et puis attends, le pire, les gars, c'est qu'elle s'est cachée de nous le dire. Et moi, j'ai une télé de 150 cm et je lève la tête et elle était là. En tête, en gros plan, j'ai dit non. Et comme j'ai la marche arrière, tu sais, il y a des fois, je vois la télé sans la regarder. J'ai dit, mais c'est lui, quoi.
1: Mais vous étiez au courant que vous passiez à la télé pour Jiffy?
2: Ben oui.
3: Mais le salut, mais ça s'en
1: manquait pas. Super Lidl et Leclerc.
2: Et ça suffit. Oui, j'étais au courant.
3: Elle s'en est pas vantée.
1: Non.
3: C'est-à-dire que si on la voit pas, jamais on le sait, en fait.
1: Ben ouais, c'est ça. Et donc, je disais, elle est voix off, puisqu'elle va faire un jingle en direct pour Yann Morel. Parce que c'est le moment de retrouver Yann Morel avec un compte, mais il faut lancer le compte. Et Virginie est là.
3: C'est mieux de lancer le compte.
1: Alors, la musique est de moi, Carl Erso, pour l'assassin, hein. Voilà.
3: Ah oui. Ah oui.
5: Le conte de Yann Morel.
6: Il était une fois, dans un lointain royaume, un bûcheron qui vivait sans le sou. Il était pauvre, en effet, et ne rêvait qu'à partir se dorer la pilule au soleil. Le pauvre bougre était usé, fatigué de sa tâche quotidienne, et se plaignait donc à longueur de journée. Et que la vie est dure par-ci, et que les impôts sont trop élevés par-là, ou encore que la soupe est trop froide, ou que le lit est trop petit... Ah non, pardon, ça c'est une autre histoire, pardon. Mais enfin, bref, vous l'aurez compris, il se plaignait tout le temps. Apparut alors, devant lui dans un éclair, le tout-puissant Jupiter. Le bûcheron se prosterna à ses pieds en lui disant « Noble seigneur, point ne vouloir trop de choses, je m'en vas plus rien demander, je vous le jure, mais ne me foudroyez pas !» Jupiter alors lui répondit « Bah, sois pas con, si je voulais te foudroyer, j'aurais pu le faire de là où j'étais. Non mais, allez, écoute-moi, tu sais, j'entends des gens se plaindre tous les jours. » Et c'est pas facile, je peux pas être partout, mon pote. « Oh, croyez que je le comprends bien, votre sainteté royale !» Quoi ? Bon, allez, pas grave, passons. Bon, j'en étais où? Ah, oui, donc, je veux bien que les gens se plaignent. Avec la vie de merde que vous avez, vous autres, les pégus. Enfin, enfin voilà, t'as compris, quoi. Mais bon, faut pas exagérer. Toi, c'est non-stop du soir au matin. Tu me mets la tête comme ça, à force. Alors écoute, tu sais quoi? Je vais être très cool avec toi. Je t'accorde 3 souhaits. Tu vois, je suis plutôt sympa comme gars. Enfin, comme Dieu. « Oh, merci infiniment de votre monstruétude infinie, votre grâce éternelle des cieux divins. » Mec, t'en fais pas trop quand même. Hein, appelle-moi juste Jupiter, parce que là, ça veut rien dire ce que tu dis. Non, sans déconner. « Oh, d'accord, monsieur Jupiter, mais c'est que je savais plus comment que vous vous appeliez. » Ok, ça fait plaisir. Je trouve un connard qui connaît même pas mon nom. Enfin, ce qui est dit est dit. Allez, tchuss. Et Jupiter repartit. Et le bûcheron couru chez lui annoncer la bonne nouvelle à sa femme. Fanchon, Fanchon, car c'est comme ça qu'elle s'appelait. On a le droit à 3 vœux. Il va falloir qu'on y réfléchisse bien. Mais en attendant, fais péter le repas et la jaja. Ils discutèrent donc pour savoir quels étaient les 3 meilleurs vœux à formuler. Et au beau milieu de la nuit, après son 3e litre de jaja artisanal à environ 86 degrés, Blaise, car le bûcheron s'appelait Blaise, lâcha ces mots. Oh, qu'est-ce que je donnerais pas pour me taper un gros boudin? Et à ces mots, un énorme boudin noir apparut dans la pièce. Le bazar allait d'un coin à l'autre et devait peser dans les 500 kilos. La femme fut horrifiée par cette apparition. « Non mais t'es con, non? Fais gaffe à ce que tu dis. Tu viens d'utiliser le premier vœu pour avoir du boudin. On aurait pu demander un château, un god, des bijoux. Mais non, monsieur demande du boudin. Oh oui, la Fanchon, si tu savais où je voudrais te le carrer, mon boudin. » Et à peine eut-il prononcé ces mots que l'énorme pièce de charcutaille s'accrocha au nez de la bûcheronne. Que faire alors? Souhaiter être un souverain plein de richesses et avoir une reine avec un énorme boudin noir en place de nez, ou récupérer sa femme, faite comme elle était auparavant, et rester dans sa triste condition? Quel choix cornélien que celui-ci! Mais bon, faut vraiment l'avouer, avoir une reine avec un pif en charcutaille, ça le fait vraiment pas. Et le bûcheron et sa femme décidèrent donc d'un commun accord que tout devait rentrer dans l'ordre. Tant pis pour le pouvoir et les richesses. Le lendemain matin, Blaise repartit au travail en sifflotant, et il se garda bien de se plaindre à nouveau. Fin.
4: Oh. Oh.
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1: Laurence Ruati est là.
2: Oui, enfin,
1: Est-ce que vous avez trouvé l'amour ou pas?
2: Mais rien du tout.
1: Toujours pas, hein.
2: Du tout. Écoutez, et j'ai toujours pas comment faire.
1: Prenez votre plus belle voix.
2: Oui.
1: Et faites-nous une chronique qui déchire sa race.
2: Ouais, mais ça, est-ce que j'ai pas attiré des gens?
3: L'amour est dans le prix.
1: Ah ouais. Ben parce qu'elle est pas agricultrice.
3: Facile, on prend de la peine et puis.
1: Oui. Moi je connais Karine Marchand, je la connais.
2: On fait les images ici.
1: Non, c'est vrai, sans déconner.
2: On dit que j'ai des pruniers. Elle est gentille, elle est super
1: elle
2: grande.
1: Sympa, elle est dans ma télé tous les lundis. Ça connaît bien.
2: Elle est rigolote, elle a l'air fun quand même.
1: Ouais, elle a l'air très rigolote.
2: Non mais sérieux, on peut les appeler. Je leur dis que les pruniers ils sont à moi. Je suis agricultrice. Je suis éleveuse
1: dans
2: de
1: le Lot-et-Garonne.
2: Dans le Lot-et-Garonne, là on enregistre, ça passe, non?
1: Dans le 47.
2: La maison, tout ça, on est bien dans le thème.
1: C'est vrai qu'on enregistre dans le 47, dans un studio,
2: Il y a
1: des prunes, il y a des vignes, il y a des tracteurs,
2: Franchement, ça passe. Je suis sûr que le voisin, il a 2-3 animaux. Franchement, je vais m'inscrire.
1: Bon, Lolo Web, vous avez 2 minutes. Je suis désolé, là, il faut y aller.
2: Je vais en faire une courte.
1: Ça
3: m'étonne pas que tu trouves personne aussi.
2: De quoi?
3: Tu fais des courtes?
1: Non, mais sinon vous prenez le temps et puis on se retrouve après. Mais allez-y, démarrez.
2: On va commencer par ça.
1: Démarrez.
3: On est obligé de déborder parce que maintenant
1: il y a eu un problème de compteur.
3: Oui.
2: On se raconte des blagues, qu'est-ce qu'on fait?
1: Allez-y. On va la faire en 2 fois si vous voulez.
2: C'est un petit monsieur, qui est pas très grand, je connais pas sa taille exactement, on va dire qu'il s'appelle Bernard. Il rentre chez lui et c'est pas une blague.
1: On va dire que ça s'appelle Bernard.
2: Il rentre chez lui dans son garage. Alors son garage qu'il aime beaucoup avec tous ses outils et tout ça, tout est rangé, tout est machin, tout truc. Mais il y a un truc en plus qui était pas quand il est parti de chez lui. Qu'est-ce que c'est qu'il s'est retrouvé dans son garage?
1: J'ai pas compris. Il est pas le mec, il est dans son garage.
2: Il part.
1: Il s'en va.
2: Tu vois, il fait sa journée peinard et il aime bien son garage, donc il a tous ses outils. Tout ça pour dire qu'il y a beaucoup de choses dans son garage, tu sais.
1: D'accord, c'est un beau bordel en fait. C'est
2: un beau bordel.
1: Ok, comme dans tous les garages en général.
2: Comme dans tous les garages. Et il aime bien son garage. Bon, il passe par son garage pour partir de chez lui, il part à son travail, et quand il revient de son travail,
3: il y a un truc qui n'est pas avant.
2: Qu'est-ce que c'est donc que ça peut être?
3: Un cadavre?
2: Non.
1: Un éléphant.
2: Qui avait été sorti d'un cercueil qui part en
1: non.
4: Un avion.
2: C'est pas un avion.
5: Une boucherie charcuterie.
2: Non plus.
1: Non, attends, ça se passe où? Aux États-Unis?
2: C'est pas Brigitte en porte-jartel. Alors attention, si tu connais, ça m'agace.
1: Mais tu te calmes.
2: Non, c'est un Français.
1: Ah, c'est un Français.
2: Ouais.
4: Il a un Rembrandt, c'est en France.
1: Ah, est-ce que c'est un truc de... ah, bien joué Virginie, bravo, je vous félicite.
2: Eh ben vous savez quoi?
1: Non. Est-ce que c'est un truc de valeur justement?
2: Pour certaines personnes, je pense que ça peut avoir de la valeur. Pour nous, je pense qu'on s'en fout un peu, mais
4: une poupée gonflable.
2: Non.
1: Ce qu'on va faire, écouter la pub. On va écouter la pub.
5: Non.
1: Attentivement. Ou le disque, je sais pas ce que vous avez prévu. Non. Et on se retrouve juste après pour la suite. Comme ça, on va pouvoir bien réfléchir. Jingle, s'il vous plaît, les amis.
3: Mais bon.
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1: C'est la suite de votre émission, les affreux Jojo. On était il y a quelques instants avec Lolotte, qui nous pose une petite colle, puisqu'on est sur la Lolo Web. Alors, on est sur un monsieur qui a un garage. Dans son garage, il y a plein de bordel.
2: Alors, il y a plein de bordel, comme dans tous les garages, hein, on ne saurait pas dire que c'est pas un garage qui est vide. Il faut imaginer qu'il y a, c'est pas une maison qui est toute seule, hein. Le garage est déporté de la maison. Vous allez voir, ça a beaucoup de sens.
1: Ah,
2: pour
1: c'est important pour nous.
2: Ah ouais.
1: D'accord.
3: Le 16 août 1996, Bernard Lebrun quitte son garage à 8h47.
2: Après
3: après une longue journée au travail, Bernard rentre chez lui. Il découvre alors dans son garage un objet insolite.
2: C'est un objet? Alors, c'est pas un objet.
1: C'est pas un objet.
4: Est-ce que c'est vivant?
2: Oui.
1: Ah!
4: Un zombie.
1: Alors, pas un chat, pas un chien, pas une souris, pas un rat.
2: Un serpent.
1: Classique,
2: un énorme serpent.
5: Très, très gros. 150
2: un crocodile.
1: Un anaconda.
2: Non. Oh là là, mais non.
1: Quand vous êtes célibataire, j'essaie de vous faire rêver.
2: Mais oui, et ça aussi. Je sais pas si on peut raconter ça, mais je vais le dire.
1: Allez-y.
2: Non, les gars, s'il vous plaît, sur les sites de rencontres, arrêtez d'envoyer vos phallus en photo, ça sert à rien.
1: Ils font ça, les gens.
2: Je jure, plein.
1: Les nanas envoient
2: leurs
4: nudes.
2: Et en plus,
4: ça s'appelle
1: Des nudes.
4: Elles s'envoient leur corps à poil et en réponse, elles ont un phallus.
1: Mais moi, je dénude des fils.
4: C'est quoi l'intérêt?
2: Des phallus en érection.
1: Mais pourquoi?
2: Pensant que c'est excitant. Arrêtez, les gars, c'est pas du tout excitant. Arrêtez avec ça. Moi, à chaque fois, comme je suis sur les sites de rencontres, quand on voit une photo comme ça, je dis ok, parce que du coup, il y a la main qui va avec le phallus. Je dis ok, très bien, mais ta main, elle mesure quelle taille?
4: La fille dans le détail, tu sais.
1: Mais pourquoi les garçons? Ils font ça, ils mettent leur phallu.
2: C'est horrible.
1: Ne faites pas ça, c'est sale d'abord. C'est sale. Vous vous dénigrez.
2: Oh mais grave.
4: Alors moi j'ai vu un truc parce que moi je suis sur le garage là, donc.
1: On est parti.
4: On pourra faire un débat si vous voulez sur les sites de rencontres.
6: Apparemment là c'est plutôt il y en a qui sont sur la béquille plus que sur le garage.
4: J'ai vu ça, mais je crois que c'était pas en France. Mais le gars il avait une maison et puis il avait une dépendance donc à côté où c'était son garage. Sauf que il était un peu creusé son truc et les vaches qui étaient dans le pré derrière, tu sais, elles sont arrivées sur le toit de son garage.
1: D'accord.
4: Et ça s'est effondré.
1: Et c'est ça.
4: Et le mec il ouvre la porte, tac, il avait une vache dans son garage.
1: C'est ça.
2: C'est pas ça, mais c'est pas loin. C'est pas loin.
1: C'est dû à un incident.
2: Bon. C'est un mouton. C'est un animal. Alors c'est pas les moutons qui ont fumé du cannabis il y a quelques émissions, c'est pas cela, mais c'est effectivement un animal qui est tombé en passant par le toit. Il a fait une chute de 4 mètres et il est passé par le toit.
1: C'est un animal qui vole alors.
2: C'est pas un cheval, non, je t'aurais pas fait ça, Manini.
5: Merci.
2: Mais on s'y rapproche un peu.
1: Un pigeon, c'est
2: un pigeon.
1: Un truc qui vole.
2: Tu crois qu'un pigeon, il tombe, il traverse le toit?
4: Ouais.
1: Pourquoi pas?
2: T'es sûr qu'il rebondit pas, Jackie le pigeon?
4: Si c'est un pigeon de 2 tonnes, je te signale qu'il passe.
1: Il passe.
2: Il était avec les moutons dans la serre et le cannabis il y a quelques émissions.
1: Tu veux dire qu'il y a un mec, il est chez lui, il se casse dans son garage, il revient et il y a un truc en plus.
2: Il y a un truc en plus.
1: Mais c'est un animal.
2: C'est un animal.
1: Un rhinocéros.
2: C'est un gros animal qui passe à travers
1: un lion.
6: Un sanglier. Qui faisait du saut en parachute.
2: C'est pas un sanglier, mais partez pas trop loin, c'est des animaux qu'on connaît tous. Hein.
1: Un cochon.
4: Un cerf.
2: Oui,
1: un cerf.
2: Et il prend une photo direct.
1: Montrez la photo aux auditeurs.
2: Et alors, regardez la photo, les
1: gars. Magnifique, regardez les auditeurs, c'est beau.
2: Regardez, c'est magnifique. Non, en fait, pourquoi je montrais la photo aux affreux, à mes auditeurs, c'est parce que il a traversé, comme il y avait un joyeux bordel dans le garage, il a plein de trucs sur lui. Mais c'est assez mignon parce qu'en fait, il a des choses qui sont accrochées à ses bois.
1: Elle est belle, la photo, en fait.
2: Il regarde un petit peu Bernard qui ouvre son garage. Hein, qu'est-ce que je fais là? Qu'est-ce que je fais là?
1: Qu'est-ce qu'on fait? On tape.
2: Qu'est-ce que c'est que ce bordel?
1: Pour les auditeurs, on tape cerf dans
2: Dordogne,
1: un garage.
2: Ça se passe en Dordogne. Cerf se retrouve dans le garage d'un particulier. Voilà. Si vous tapez Dordogne cerf dans le garage, vous allez trouver.
1: Mais elle est magnifique la photo.
4: Le mec est rentre bourré. Il y a sa femme et un chien.
1: Il y a un problème.
4: Tu vas pas me croire. Il y a un cerf dans le garage.
2: Fous-toi de ma gueule. On divorce.
1: Super, merci Lolotte.
2: Avec plaisir. C'est vrai,
1: voilà, 06 32 83 pour Lolotte. 86 17 8.
2: Laissez un message.
4: Continuer sur les cerfs ou les machins aux États-Unis. Non, il y a le temps.
1: Non.
4: On en voit avec des caméras, tu sais, qui rentrent dans les boutiques.
1: Oui, ouais.
4: T'es coiffeur, tu vois un cerf arriver au secours.
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1: C'est la suite et la fin de votre émission Les Affreux Jojo. Laurence Créatier est célibataire. J'espère que vous allez bien. Vous passez un bon moment avec nous. C'est vrai, Lolo. Il faut y aller là.
2: Mais le
1: c'est
2: message vrai. Subliminal, pas subliminal.
1: C'est ça. Oh, il y a un Colombo comme ça. Oui, un message subliminal.
3: Qu'il n'est pas. En fait.
4: Ouais. Tu sais ce qu'elle m'a dit tout à l'heure.
1: Tu l'as vu ou pas, Virginie?
3: Oui.
4: Tu sais ce qu'elle m'a dit. Oui, non, mais tu sais, à mon âge et tout. Mais ça n'existe pas, les mecs beaux, intelligents et célibataires.
1: Ouais.
3: Mais c'est vrai, j'ai dit ça à Bichon. Je me suis pas dit pourquoi j'ai dit ça à Bichon. C'est bizarre.
1: Je sais pas. Écoutez, ce que je vous propose, c'est d'écouter le répondeur des affreux jours. Oui. Peut-être qu'il y a un message pour
3: vous. Ah, ben peut-être.
1: On sait pas.
3: Je suis toute oui.
1: On va écouter le message de nos auditeurs. Colombie.
5: Oui, bonjour les affreux jours, c'est Jean Marmont à l'appareil. Ouais, mais Jean Marmont, en fait, tout le monde m'a, mon prénom c'est Jean Marmont, mais tout le monde m'appelle Jean Marmont. En fait, on est les fan club de Philippe Laville, là, couillon, hein. Alors, faut te dire que vous reviennent taper sur les bambous et danser qu'on essaie, ouais, hein. Alors, si vous le croisez, vous lui direz. Allez, au revoir, les gens, Jojo. Allô. Ouais, salut, c'est Frujo, c'est Pierre 4-7. Ok, je suis trop content de revenir dans la radio. Enfin, ça faisait un temps que je n'ai pas appelé. Alors, c'était juste pour vous dire que je n'ai rien, hein, que j'ai rien. Mais que j'ai continué à vous écouter. Allez, au revoir. Question. Quelle question? La question. La question. Quelle question? La question. Oui, bonjour les affreux oiseaux, c'est Philippe, vous écoutez tout le temps, c'est super, vraiment, génial. Et surtout, faut dire à Thierry Alonso qui ne sente rien, il me fait beaucoup rire. Allez, là, oui, ça, oui.
6: Bonjour les affreux Jojo, je m'appelle Georges B. Comme vous l'avez deviné, je fais des reprises d'un grand chanteur. Si vous voulez m'écouter, je serai ce soir à la salle de Montbouillant pour refaire le répertoire de notre ami Jacques Brel.
5: Insolite. C'est bien. Ouais, salut les affreux Jojo, c'est Jean-René. Ouais, je suis énervé, mais moi, tu sais pourquoi? C'est parce que moi, je suis fan de Johnny Hallyday. Et je trouve que dans cette émission, on passe pas trop de notre Jojo national. Alors si vous pouvez passer un ou deux titres de Johnny, ça serait carrément trop la banane. J'ai oublié de vivre. Ok les affreux, allez, salut quand même. Salut, je m'appelle Steve, je ne peux pas m'empêcher de chanter. Chaque fois que je parle à quelqu'un, je chante. Et ça, c'est vraiment ma passion. Alors je vous dis, les affreux Jojo, salut, je vous écoute à fond. Tout le temps dans ma voiture, c'est pour ça que j'ai à la vie de tout l'amour. Ok, salut.
1: Bon, je suis désolé, Lolo, il n'y a pas de message pour vous.
3: Eh bien, c'est bien être célibataire, en fait.
1: Peut-être que le dernier, il avait l'air intéressant, oui. Un peu barré, un peu comme vous, en fait.
7: Salut, chérie, tu veux un café? T'as fermé ta gueule?
1: Je sais pas, il avait l'air chaud. Lolotte, puisqu'on est avec vous, il reste une minute à peine.
3: D'accord.
1: Vous faites un jeu ou pas?
3: Alors, des petites blagounettes. C'est des petites questions, c'est pour vous.
1: Allez, comme vous voulez.
3: Alors, où vont le soir les biscottes pour danser?
1: Au grippin?
3: En biscothèque. Alors.
1: Oui, j'aime bien. Super.
4: En fait, c'est le nouveau jeu où tu mets de l'eau dans la bouche et qu'il faut pas rire, non? Oui,
3: c'est un peu ça, ouais. Alors, où va Messi quand il se blesse? À la pharmacie.
1: Oh! Pas trop vite. Non, allez-y.
3: Connaissez-vous l'animal le plus connecté?
1: Oh merde. On est dans le caca.
4: Le Bluetooth? Le Wi-Fi Wawa?
3: C'est très con. Je vous la donne?
1: Ouais, allez-y.
3: Le port USB.
4: Wi-Fi Wawa?
3: C'est très con. Je vous la donne?
1: Ouais, allez-y.
3: Le port USB.
1: Le

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0: ce ne sont que deux, là, le troisième mousquetaire va arriver tout à l'heure. Mais nous sommes heureuses de nous retrouver, de vous retrouver. Comment vas-tu, Patricia?
1: Comment ça va? Je vais très bien. Bonjour, bonjour. Contente de vous retrouver tous. Contente de te retrouver, Christelle.
0: Oui, merci.
1: Nous sommes sur la 88.9, la fréquence du Nord.
0: Oui.
1: Méga FM.
0: Yes. Alors, j'ai une petite anecdote. Il y en a plein, il y en a plein. Mais bon, je vais faire les deux meilleurs. J'ai une amie, une collègue qui me dit, qui m'envoie un enregistrement qu'elle a fait. Elle me dit, Christelle, c'est bien toi qui es là, qui t'es ta voix. Je dis, oui, où est-ce que tu as appris ça? Eh bien, j'étais en train de chercher une radio et je suis tombée sur Omega FM et j'entends une voix. Je dis, mais je la connais, cette voix-là. Et c'est Christelle. J'ai dit, oui, c'est bien moi, chaque premier et troisième jeudi de chaque mois. Et je lui ai dit, tu peux écouter. Elle m'a dit, oh, c'était super l'émission. Oh, oh. Deux jours après, un collègue, pareil, Christelle, c'est toi qui parles sur une radio, tu fais une émission radio? Je dis non, pour voir un petit peu sa réaction. Il m'a dit, je reconnais ta voix. Donc, tout ça pour dire que pendant les quelques mois, enfin les deux, trois mois qu'on ne s'est pas revus, j'ai eu plaisir à réécouter, parce que monsieur Eclat a fait un super beau travail, j'ai eu plaisir à réécouter nos émissions, et j'ai eu plaisir à refaire des recettes que j'avais proposé, je les ai refaites. J'ai dit, oh, c'était super samedi. Pas plus tard que samedi, j'ai fait une autre salade guadeloupéenne. Mm-hmm. C'était, je recevais du monde, donc ils étaient tous contents de manger, voilà, local, avec des produits, voilà, bien de chez nous. Et, j'ai eu plaisir aussi à dire, ouais, nous j'ai fait un lobitaine, nous j'ai
1: fait un fait commerce.
0: Nous j'ai fait commerce.
1: Ah, dans la cuisine.
0: Où j'ai honnête.
1: Alors, et vous, comment ça s'est passé le moment où on n'a pas été ensemble? Comment vous avez fait? Qu'est-ce que vous avez mis en place? Mm-hmm. Comment vous avez évolué? Mm-hmm. Faites-le nous savoir au 05 90 23 17 11. On serait content de vous entendre pour le retour.
0: Ouais.
1: D'accord? Aujourd'hui, nous mettons à l'honneur quelque chose que nous avons chez nous qui mm-hmm. pousse relativement bien. Certaines personnes ont du mal à faire pousser, comme
0: oui,
1: moi.
0: Comme moi.
1: Mais ça pousse relativement bien. Selon les recherches que nous avons effectuées, j'ai vu que ça n'a pas besoin de soins. Mm-hmm. Moi, avec tous les soins que je donne, il va mourir.
0: Moi aussi, il va mourir.
1: Nous mettons à l'honneur aujourd'hui Christophine. Donc, nous l'appelons Christophine,
0: oui.
1: Mais sous d'autres horizons, mm-hmm. sur d'autres continents, elle a.
0: Oui.
1: C'est la Christophine.
0: Oui.
1: Elle a d'autres noms. En métropole, on l'appelle Chayotte.
0: Yes.
1: Elle est connue aussi sous le nom de Chouchou.
0: Chouchou,
1: à La Réunion.
0: La Réunion.
1: Ou Chouchoute à Madagascar.
0: Oui.
1: Et en Polynésie française, Madagascar et Polynésie française, on l'appelle Chouchoute.
0: Chouchoute.
1: Mirliton en Haïti.
0: Oui.
1: Donc, autant de noms pour le seul légume, notre chère Christophine. Voilà. Alors Christelle,
0: oui, dis-moi.
1: Tu as pu nous concocter une recette qui sort de l'ordinaire avec la Christophine?
0: J'en ai, oui et non,
1: on va voir,
0: oui et non. Mais j'ai fait trois recettes que je fais à la maison, que je donne. Et vous allez voir, si vous en avez d'autres, faites-nous savoir.
1: Oui, nous voulons savoir,
0: okay.
1: Nous voulons savoir. Alors, oui. Comme d'habitude,
0: oui.
1: Je vais vous donner les principales priorités,
0: oui.
1: Propriétés. Je vais vous donner les principales propriétés.
0: Oui.
1: Les principales propriétés de la Christophine, il y en a deux voire trois propriétés mm-hmm. principales.
0: Mm-hmm.
1: Nous avons plusieurs variétés. Et en Guadeloupe, nous les avons. Plusieurs variétés de Christophine. La verte à peau lisse.
0: Mm-hmm.
1: La verte à peau un peu épineuse.
0: Mm-hmm.
1: Et la jaune à peau lisse. Avec des traces de marron
0: mm-hmm.
1: quand le fruit est bien mûr.
0: Mm-hmm.
1: D'accord? La jaune, contenant plus d'eau que les vertes,
0: oui.
1: C'est déconseillé de la faire cuire en gratin. Parce qu'elle va lâcher beaucoup d'eau.
0: Mm-hmm.
1: Et on n'aura pas un gratin consistant.
0: Mm-hmm.
1: On aura plutôt un gratin fluide.
0: Mm-hmm.
1: Et ce n'est pas le but recherché. D'accord? La conservation peut se faire au réfrigérateur ou dans un endroit à l'abri de la lumière et se conserve plusieurs semaines. à l'abri de la lumière, n'est-ce pas? Oui. Et aéré, il faut que le vent passe quand même. Alors, les propriétés riches en vitamine C. On a déjà parlé de la vitamine C, je vous ai déjà beaucoup parlé de la vitamine C. Entre autres, je vous ai dit que la vitamine C soutient, tu peux garder, la vitamine C soutient le système immunitaire.
0: Oui. Oui.
1: D'accord. La vitamine C permet aussi de ralentir le vieillissement de nos cellules, ce qui permet de soutenir le système immunitaire. La vitamine C est antioxydante aussi. Donc tout ça va ensemble. Donc vitamine C, qui possède des vertus antioxydantes.
0: Oui.
1: D'accord?
0: Oui,
1: vitamine C.
0: Je confirme.
1: Permet de faciliter le transit grâce à la fibre.
0: Oui.
1: Un bon apport de fibre. Et la fibre et l'eau ensemble permettent d'éviter la rétention d'eau. Et c'est un support pour nos reins.
0: Très bien.
1: D'accord? Fibre et eau.
0: C'est pour cette raison que les feuilles, ce sont de très bonnes, ont une propriété excellente. Diurétique.
1: D'accord.
0: Les feuilles.
1: Donc, tu vas nous dire comment utiliser
0: la
1: feuille.
0: Il n'y a pas de souci.
1: Alors, on reste dans l'efficacité avec la haute teneur en eau.
0: Oui.
1: 90%. Hein?
0: Oui.
1: 90% de teneur en eau. Et ça m'a rappelé un légume que nous avons déjà vu. Vous devinez lequel? Un peu spongieux, un peu blanchâtre et violet et... C'est l'aubergine. Ça a le même effet de rétention de l'eau. Et l'effet de la fibre permet aussi de retenir la libération du sucre dans le sang. Donc, bon pour les personnes diabétiques. D'accord?
0: Okay.
1: Donc, les fibres gardent le sucre et libération prolongée pour les soignants, on se retrouve bien le sucre à libération prolongée.
0: Ouais.
1: D'accord? J'ai trouvé encore une propriété, c'est l'index glycémique, c'est ça.
0: Ouais,
1: ralentissant l'absorption du glucose dans le sang. Alors l'index glycémique, on a dit, on le répète, parce que la répétition est alliée à la pédagogie. L'index glycémique, c'est la vitesse à laquelle le sang circule dans
0: le
1: sucre circule dans la circulation.
0: Tout
1: d'accord.
0: À fait.
1: Donc la chaillotte, on va utiliser ce nom-là aussi, la chaillotte ou la cristophine, ralentit le sucre.
0: La libération du
1: sucre dans le sang.
0: Oui.
1: Parle-nous des feuilles, s'il te plaît.
0: Alors, les feuilles, quand tu utilises les feuilles séchées, c'est un très bon anti-hypertenseur. Bien sûr, on dit tout ça, mais comme j'aime à dire et comme j'aime à le redire, toujours aller regarder les indications et vérifier, parce qu'il ne faut pas se mettre « Ah, je suis hyper tendue, je vais prendre des feuilles, Christelle a dit, nous allez. » Non, non, non, non, non. Il faut être modéré, tempérant et consciencieux et aussi suffisamment intelligent pour aller sur Internet ou autre part, ou dans
1: des
0: livres, des très bons livres,
1: ouais,
0: au lieu d'Internet. Très bons livres qui vont vous donner des indications précises.
1: Oui.
0: Mais les feuilles séchées sont très bonnes pour l'hypertension. Nous avons aussi le jus de cristophine, soit avec les feuilles, soit avec le fruit lui-même. On dit c'est un fruit, hein, la cristophine.
1: C'est un légume, c'est...
0: On dit fruit légume.
1: Cucurbitacée, oui.
0: Cucurbitacée, fruit légume. C'est comme concombre et tout ce qui s'en suit.
1: Oui, c'est ça, c'est la famille.
0: La famille. Donc, le jus est très bon pour éliminer le trop-plein d'eau, le diurétique, pour nous faire uriner.
1: Donc, le jus
0: de cristophine.
1: En fait, je constate que tout dans le fruit... Et bon pour l'élimination de l'eau.
0: Oui.
1: Hein? Donc consommer la cristophine régulièrement permet d'éviter les rétentions d'eau.
0: Rétention d'eau, tu as les antioxydants, tu as ton système immunitaire qui est correct parce que tu libères de la vitamine C. Il y a de la vitamine C. Donc il y a tout dans la cristophine. On trouve que c'est un légume fade. Fruits, légumes fades, mais c'est très bon légume qu'on a consommé dans la cuisine. Pas plus tard que ce matin, c'est sûr que je vais manger à midi. Donc, j'ai fait, vous allez dire, ouais, elle mange, machin, niam, niam. Non, je ne vous inquiétez pas, j'ai mangé du riz, j'ai mangé des pâtes il n'y a pas longtemps. Donc, j'ai fait patates douces avec un gratin léger, pas un gratin. J'ai fait une sauce béchamel avec la Christophine que j'ai coupée en lamelles. J'ai mis quelques carottes pour donner une couleur.
1: Tu es en train de nous donner déjà la recette?
0: Non, ma recette de ce midi. Ce que je vais manger ce midi.
1: Okay.
0: Donc, j'ai fait ma patate douce. J'ai fait ma béchamel de Christophine avec carottes. Et j'ai mis mon poisson à côté. Poisson, je vous dis lequel. Akupa de spécial Guyane. Des amis qui m'ont amené un akupa fraîchement coupé de Guyane. Seulement si ça. Bon. Je ne dis plus rien. Donc, D'accord. Alors, en gros, c'est comme la Christophine, c'est comme la citerre. La citerre, quand la citerre est verte, c'est un goût, on dit,
1: il n'y a pas de
0: spécifique. Mm-hmm. Et lorsqu'elle est jaune, elle est mûre, on aime à manger mûre. Ben, c'est pareil pour la Christophine. L'aspect est fade, l'aspect est neutre, mais comme c'est riche en propriétés vitales pour la santé. D'accord?
1: D'accord.
0: Que les feuilles, que le fruit légume en lui-même.
1: Oui.
0: OK? Donc, tu veux que je commence par les roses, ça va? Je peux commencer?
1: Oui, tu peux.
0: Tu veux une recette?
1: Tu donnes-nous déjà une recette.
0: Comme je parle des feuilles.
1: Oui.
0: Alors, les feuilles, on prend les feuilles de la Christophine, on les lave bien proprement.
1: Astuce pour laver.
0: Oui, dis-moi.
1: C'est des choses que j'ai découvertes durant les vacances. Donc, les vacances, on n'est pas ensemble, mais on continue à travailler. L'esprit continue à cogiter, à être les antennes montées. J'ai découvert que. Oui. Pour laver nos fruits et légumes avant de les consommer, les laisser tremper un moment dans du bicarbonate alimentaire.
0: Ah, moi, je mettais le vinaigre.
1: Le vinaigre, oui, c'est courant.
0: Mais très peu, très découvre, rapidement.
1: Je découvre le bicarbonate et je peux vous dire que, soi-disant, des feuilles que je récupère dans mon jardin, si vous voyez la couleur de l'eau, donc je conseille le bicarbonate. Donc,
0: le bicarbonate, pas de souci.
1: Laver
0: les feuilles avec du bicarbonate.
1: Ménager,
0: on dit bien.
1: Oui, oui.
0: Et tu sais.
1: Alimentaire.
0: Alimentaire. Je dis ménager, alimentaire.
1: Alimentaire, attention.
0: Alors, tu sais, il y a le bicarbonate aussi qu'on utilise. J'utilise moi le bicarbonate, juste une parenthèse. Hein. J'utilise le bicarbonate pour nettoyer les sols de la maison, pas de javel.
1: Ah ouais.
0: Bicarbonate avec de l'eau chaude et des paillettes de savon de Marseille. C'est antibactérien très puissant. D'accord. Pas besoin de javel.
1: D'accord.
0: La javel, non, c'est ça. Au contraire, ça attire les mouches. Tandis que quand je fais ça à la maison, je vous
1: nickel,
0: promets. Ouais. De l'eau chaude, je fais fondre les paillettes de savon de Marseille.
1: Dans de l'eau chaude.
0: Ensuite, je mets du bicarbonate. Faut pas en mettre trop parce que sinon, à mousser. Donc, j'en mets suffisamment pour que mon seau soit bien. Et je passe ma serpillière. Nickel propre. Nickel, antibactérien. Donc, on revient à nos feuilles. Donc, je prends les feuilles, je les prends sur, entre guillemets, l'arbre, mais c'est pas un arbre, c'est plutôt
1: la liane.
0: La liane, voilà, qui pousse sur
1: une barrière ou sur un support
0: qu'on aura nous-mêmes fait. Je les lave, comme tu dis, avec bicarbonate, mais je les lave bien, comme tu dis, bien propre, parce que je vais les consommer.
1: Yes.
0: Donc, je les lave correctement. Une fois lavées, ok, je les récupère. Et je me mets à les couper en petits dés. Donc, je vais d'abord les couper en longueur, puis je vais les couper en dés, en gros morceaux, pas trop petits, hein, mais des morceaux. Comme vous coupez l'épinard.
1: D'accord.
0: L'épinard.
1: Ouais.
0: Et je réserve soit dans mon frigo, je mets au frigo, et quand j'ai besoin, je retire, je cuisine. Ou si je fais tout de suite la cuisson, eh bien, je coupe, je mets de côté, je mets dans mon poêle à frire, je fais revenir. Tout ce qui est épices, poivron rouge. Donc, on va utiliser beaucoup le poivron rouge avec la Christophine. Pourquoi? C'est juste pour donner une couleur.
1: D'accord.
0: Et comme je vous ai dit, c'est toujours cet oignon que j'utilise en cuisine. C'est l'oignon rouge.
1: D'accord.
0: Désolé. Donc, l'oignon rouge, on coupe bien. On en fait revenir. Épices locales, oignon rouge, un peu de jus de demi-citron. D'accord? Ouais, oignon rouge, machin. Je fais tout ça revenir dans une poêle. D'accord, les oignons avec les épices.
1: Quelle huile, quel beurre?
0: Alors, non, ouais, bébé. pas de beurre, de l'huile d'olive, comme d'habitude, l'huile d'olive. Dans une poêle à frire anti-adhésive, hein, pas de poêle à frire à poisson frit, d'accord? Ensuite, je prends mes feuilles que j'ai bien lavées, coupées, je les mets avec les épices et je fais revenir. Je mets mon jus, je presse le demi-citron dessus et je fais revenir, je fais revenir, je fais revenir jusqu'à ce que les feuilles soient tendres et ramollies, ramollies, ramollies, ramollies. Ouais, ouais, c'est ce que j'ai mis. Donc, une fois que c'est comme ça, c'est fini. Je mange les feuilles de Christophine.
1: Avec quoi?
0: Tu me manges avec un riz blanc, tes épices, tes ignames.
1: Bananes.
0: Ou bananes.
1: Poyo.
0: Poyo, madère, frit à pain, comme c'est la saison. Frit à pain. Tu mets ça, là, une belle tranche de frit à pain. À côté, les feuilles de Christophine. Et la protéine végétale ou la protéine animale que tu mets à côté. Il n'y a pas de souci.
1: D'accord.
0: Dans cette même recette, tu peux rajouter protéines animales. La pâte, le poisson, je vais le mettre après. Mais là, je peux mettre du bœuf. Parce que le bœuf, c'est une viande qui est dure. Ou du poulet. C'est une viande qui est dure. Et je peux mettre des miettes, merci, de poulet. Et pour le bœuf, des morceaux. Et ça me fait une bonne sauce que je mange avec mon riz blanc ou avec ma patate douce, ainsi de suite, ainsi de suite. Donc, c'est pas compliqué.
1: D'accord.
0: Couper en fait, et faire revenir.
1: En fait, on a les épinards. Épinards.
0: Oui.
1: Mais on a toutes les feuilles de tous nos légumes qui peuvent nous servir d'épinards aussi.
0: Oui.
1: Et qui ont un apport nutritionnel différent.
0: Oui.
1: Et donc, l'avantage pour nous, on vous l'a toujours dit, hein, consommons ce qui est autour de chez nous. À défaut, consommons ce qui se fait chez nous.
0: Oui.
1: Et on a toutes les sources.
0: Oui, tout.
1: De vitamines, de nutriments, dans ce que nous consommons. Oui. D'accord? J'aurais aimé qu'on parle de pastèque un de ces jours.
0: Oui, à pas de souci.
1: Qu'on puisse découvrir.
0: Ah, c'est la saison actuellement. Si tu veux le troisième qui arrive là, on peut en parler.
1: On verra ça.
0: D'accord.
1: Pour qu'on puisse découvrir.
0: D'accord.
1: Alors, est-ce qu'on mange les feuilles de chayotte crues?
0: Non.
1: Jamais?
0: Non.
1: Même les tendres, les bourgeons?
0: Les bourgeons, oui. Mais les bourgeons, mais vraiment tendres. Pas, parce que lorsqu'on touche l'aspect.
1: C'est un peu, oui.
0: D'accord, l'aspect, c'est un peu pas rugueux, mais c'est
1: piquanté.
0: C'est même pas
1: alcoolisé.
0: Il faut attendrir la feuille pour pouvoir, parce que nous sommes des êtres humains, l'estomac ne prend pas tout et n'importe quoi. Donc il faut vraiment l'attendrir pour pouvoir la consommer.
1: Ok.
0: D'accord. Et là, une fois que c'est bien attendri, on fait sa sauce, machin. Je vous dis, c'est très simple. Les feuilles, faire revenir, pardon, avec les épices, oignons rouges et tout,
1: oignons rouges, poivrons.
0: Non, oignons rouges, de l'ail, persil, cive, voilà.
1: D'accord.
0: Nos épices guadeloupéennes.
1: D'accord.
0: Et on met une fois que c'est
1: piment végétarien.
0: Piment doux, était à dire. Oui,
1: piment
0: on met le piment doux dedans. Et c'est super.
1: D'accord.
0: C'est très bon.
1: D'accord.
0: C'est très bon. C'est très, très, très bon. Je vous promets, ça descend
1: épicé,
0: bien.
1: Épicé, à notre
0: oui,
1: goût.
0: Voilà. Et vous rajoutez goût. Soit du poulet à côté ou dedans, soit du bœuf dedans ou à côté.
1: Mm-hmm. Ensuite, et du poisson aussi.
0: Le poisson, lui, je garde le poisson pour la Christophine, salade de Christophine avec du lait de coco et du poisson.
1: C'est une nouvelle recette.
0: Ça, c'est notre recette.
1: Alors, attends deux secondes.
0: C'est pour ça que tu dis, on va la garder, voilà.
1: Attends deux secondes. Alors, tu nous as parlé du jus aussi.
0: Le jus. Alors, le jus avec le fruit légume ou la feuille.
1: Ou les deux?
0: Non, pas les deux. Un ou l'autre.
1: D'accord.
0: Si tu as la Christophine, clum. Si tu as les feuilles, clum. Bien sûr, on va se répéter. Lavez bien vos feuilles, s'il vous plaît. Le but n'est pas de boire 4 litres. Le but n'est pas de boire 50 centilitres. Vous faites un petit
1: verre.
0: C'est un très bon diurétique. Très, très, très bon.
1: D'accord.
0: Et ce que j'aime, si tu regardes bien, pour ça j'ai écouté, j'ai noté, tu as dit que la variété jeune a beaucoup d'eau.
1: Oui.
0: Eh bien, lorsqu'on regarde les légumes et les fruits que nous avons, ils représentent chaque organe de notre corps. Lorsqu'il y a beaucoup d'eau, ça veut dire que c'est bon pour nous. Voilà.
1: Élimination.
0: On n'invente rien. Je vous promets, c'est Dieu qui a créé. Donc, si ce fruit légumes.
1: Et on rencontre la forme aussi.
0: La forme. Donc la forme fait quoi? La forme, c'est ça quoi? Ça te... Voilà. Mm-hmm. Donc c'est quand tu coupes en deux, tu vois des petits reins, tout petits reins.
1: Tout petit, un embryon. Et certaines personnes, selon les recherches que j'ai effectuées, oui, ont dit que ce noyau-là, on l'appelle un autre nom, okay, c'est la fève. La fève, certaines personnes disent qu'elle est amère.
0: Oui.
1: On n'a jamais trouvé une fève amère en Guadeloupe.
0: Non.
1: Puisque on se bat dans les familles pour récupérer cette fève-là qui a un goût succès d'année, un goût tendre, un bon goût,
0: oui,
1: et qu'on le mange comme ça, après l'avoir fait cuire.
0: D'accord, moi j'en enlève au moins.
1: Ben, tu perds quelque chose,
0: sérieux?
1: Christelle. Tu perds quelque chose. Ça a un goût d'amande, un goût délicieux et se laisse manger, en fait. Il ne faut pas jeter.
0: D'accord, j'avais essayé.
1: Et on le mange comme ça.
0: D'accord.
1: Comme une amande, ça se laisse manger.
0: D'accord, ben, je vais faire. Moi, je vais faire. La fève, tu as dit.
1: Oui.
0: C'est style amande. D'accord. Ok. Ben voilà, c'est bien noté.
1: Tu nous donnes... Alors, ça se mange cru en salade.
0: La fève?
1: Non. La fève se mange
0: cuite. D'accord.
1: Mais la chayotte se mange crue en salade.
0: Oui.
1: Assaisonnée avec une bonne vinaigrette de chez nous.
0: Oui.
1: Citronnée.
0: Oui.
1: Et ça passe bien. Je confirme. Ça passe bien.
0: Je confirme.
1: Ça passe bien. Il faut l'éplucher. Éplucher, c'est un peu particulier.
0: C'est très particulier.
1: L'épluchage, je viens d'inventer peut-être que ça existe.
0: Non, c'est bon. L'épluchage, oui.
1: L'épluchage est plus facile quand on a fait cuire.
0: Voilà.
1: Mais quand on veut l'utiliser cru...
0: Il faut rentrer dans les côtes.
1: Il faut couper par les côtes.
0: Ouais.
1: Et ça se laisse faire.
0: Oui, c'est facile. Ce matin, j'ai épluché rapidement. D'accord. Je suis rentré dans les côtes, donc ça va.
1: Alors, la cuisson. La cuisson peut se faire aussi de plusieurs façons.
0: Mm-hmm.
1: La cuisson peut se faire à l'eau.
0: Oui.
1: Ce qu'on fait le plus souvent,
0: mm-hmm,
1: à l'eau, 40 mm-hmm minutes à peu près. Mm-hmm. C'est bon quand on a mis un couteau, une fourchette mm-hmm dedans, que la fourchette ressort
0: mm-hmm
1: tranquillement. Ça peut se faire aussi à la vapeur.
0: Oui.
1: À la vapeur, ça va plus vite, c'est 15 minutes.
0: Mm-hmm.
1: D'accord. Alors à l'eau, c'est 20 minutes. À la vapeur, c'est 15 minutes.
0: Oui.
1: Mais j'ai découvert que ça peut se faire aussi au four.
0: OK. 40
1: à 45 minutes. Alors, ça m'a reporté à notre chère aubergine. Puisque l'aubergine, on l'a mis...
0: Oui.
1: Alors, j'ai pensé à ça et je me suis dit, ouais.
0: Au four aussi.
1: Au four, 40 à 45 minutes.
0: J'avais essayé au four.
1: Voilà.
0: D'accord.
1: J'allais encore vous dire autre chose par rapport à ça. En général, nous coupons en deux.
0: Uh-huh.
1: Dans le sens de la longueur, et nous mettons dans l'eau.
0: Oui.
1: Mais il conseille de le faire un petit dé, comme ça cuit plus vite.
0: Oui.
1: Et qu'on a déjà les parents, on peut le transformer en salade.
0: Oui.
1: On peut transformer en salade. Alors que si on a déjà cuit, c'est un peu plus délicat de couper un dé. Donc il conseille de couper un dé lorsque c'est cru, de mettre à l'eau, et après c'est plus facile de pouvoir faire la recette que l'on veut.
0: D'accord.
1: Avec.
0: Donc, si on coupe en deux, c'est parce qu'on utilise la coque pour faire le gratin. Donc,
1: quand on fait le gratin,
0: c'est ça.
1: Donc, vous savez, hein, le gratin, c'est notre
0: plat
1: phare. Phare. Voilà, on va dire le plat phare, le gratin de Christophine.
0: Ouais.
1: D'accord. Tu nous donnes notre recette, Christelle?
0: La deuxième recette, c'est la salade de Christophine au poisson et au lait de coco.
1: D'accord.
0: Donc, je coupe mes Christophines, je les épluche et je fais comme tu as dit, je les coupe en morceaux déjà, mais des morceaux assez conséquents et épais.
1: D'accord.
0: Et je fais cuire dans l'eau avec du laurier.
1: Avec les épices.
0: Des épices, voilà, les épices de chez nous comme d'hab. Pas trop, non. Quand je dis pas d'épices, avec l'oignon et l'ail. Enfin, un petit morceau d'oignon et un petit d'ail écrasé juste pour donner un peu de...
1: Relever le goût.
0: Parce que c'est beaucoup d'eau. Ensuite, une fois que c'est cuit, je réserve d'un côté mon poisson. Je prends un poisson épais ou je peux prendre, le vivano ou dinde dorade. D'accord, sans arête, bien sûr, des filets si possible, mais assez épais. Je fais revenir ce poisson, bien sûr. dans un peu d'huile avec des épices, mais pas beaucoup d'huile. Quand je dis un peu d'huile, c'est vraiment un peu d'huile. Si votre poêle à frire, elle est anti-adhésive,
1: pas besoin.
0: Mais non, pas besoin. 3 litres d'huile. 2 cuillères à soupe d'huile, ça va. On fait revenir le poisson. Il cuit vite parce que ce sont des filets, c'est pas des... Voilà. Une fois que je réserve à côté, ensuite, je fais maintenant revenir mes épices. Oignons rouges, cive, persil, l'ail et tout ce qui s'ensuit. Puis, je mets le lait de coco avec les épices. Je fais revenir un peu. Le lait de coco va... faut pas trop faire bouillir parce que j'aime pas faire bouillir le lait de coco. J'aime le cuire au fond, mais le faire sous le feu même, c'est pas tellement intéressant.
1: Donc, le mettre au dernier moment après que les épices...
0: Voilà, les oignons soient bien, voilà.
1: Translucides et tout ça.
0: Voilà. Pas trop translucides. D'accord. Pas trop, mais laisser...
1: Qu'il reste du craquant?
0: Un petit peu de craquant, c'est d'accord. Important.
1: Ok.
0: Parce qu'il faut qu'on retrouve ce craquant-là. La cristophine est déjà tendre, le poisson est déjà tendre. Donc, ça fait trop de tendre. Il faut qu'on trouve un petit goût de craquant. D'accord. Donc, une fois que les oignons ont cuit, quoi, 5 minutes, on met le lait de coco, on fait revenir 5 minutes. Puis on prend les cristaux fines, on met à l'intérieur, on mélange bien doucement. Mm-hmm. Puis le poisson, pareil, on mélange doucement et c'est terminé. Mm-hmm. Pas compliqué. C'est vraiment pas compliqué. Donc on peut faire ça en 10-15 minutes.
1: La cristaux fine même, en elle-même, n'est pas un légume compliqué. Donc on peut faire des recettes pas compliquées avec rapide.
0: Rapide.
1: D'accord.
0: Donc le lait de coco poisson et cristaux fine. Ça fait encore une deuxième sauce pour ces légumes, son riz, ses pâtes.
1: Pour tout.
0: C'est ce que vous voulez.
1: Pour tout.
0: Pour tout. D'accord. C'est complet.
1: D'accord.
0: J'ai la protéine, j'ai tout. Donc voilà, le lait de coco. Ok, pas de... Alors pourquoi le lait de coco? Vous allez me dire pourquoi je peux pas mettre de la crème fraîche et du lait. C'est ce qu'on nous a appris. Le lait de coco, pourquoi il a tout? Le lait de coco est gras, le lait de coco est riche.
1: Il est complet.
0: Il est complet, tandis que là, je vais prendre du lait de vache. Je vais prendre de la crème fraîche. Trop produit, transformé, ça tue la transformation. Donc je prends le lait de coco carrément. Et s'il vous plaît, quand vous achetez le lait de coco en supermarché, vérifiez. La contenance, parce que nous
1: la
0: avons...
1: La teneur en coco.
0: C'est ce que j'allais dire. Parce qu'on peut avoir une boisson de coco, il n'y a que 9%, et tout le reste, c'est de l'eau, si ajouté, si cassé, si jus ni poisson.
1: Les E aussi.
0: Les E, un paquet E, un paquet B, non.
1: Pour conserver.
0: Il faut vraiment, moi je conseille d'aller dans les rayons asiatiques. Je ne vais pas donner de marque, je ne fais pas de publicité, mais dans les rayons asiatiques, on peut trouver un vrai lait de coco correctement correct. D'accord.
1: Yes.
0: Ensuite, la crème fraîche, non. Donc, le lait de coco va bien durcir tout cela. Et le lait de coco va donner un goût aussi. Parce que la crème fraîche n'a pas de goût. Mm-hmm. Le lait de vache n'a pas de goût. Donc, vous mettez de pas de goût dans pas de goût. Vous allez rajouter, rehausser un goût avec du sel. Hyper bon. Pas mettre trop de sel. Il faut qu'on mange de la cristophine et pas de sel.
1: Yes, yes,
0: d'accord?
1: Yes.
0: Donc, lait de coco, poisson et cristophine. Voilà la petite sauce qu'on prépare pour manger à midi ou manger ce soir ou manger quand on veut. Salutons à toi, mon cher.
2: Salut, salut. Salutations à tout le monde. Salutations. J'espère que vous êtes bien.
0: Voilà. Et la dernière, c'est celle de Monsieur Poulet. C'est quand j'ai réécouté ce que M. Clara a passé pendant les mois que nous n'étions pas là. Il disait de faire le gratin sans pain. Parce que pourquoi on fait le gratin du pain? Parce qu'il y a beaucoup d'eau.
1: Et le pain servait, absorbe voilà, le liquide.
0: Et ça nous donne trop de pain. Donc j'ai essayé. Je l'ai fait samedi dernier. Je vous promets, c'est très bon. J'ai essayé sans pain.
1: Quel gratin tu as fait?
0: Gratin de cristophine sans mettre de pain. D'accord. Sans rien comme pain. Et ça s'est superbement bien passé. Ils ont aimé. Je leur ai présenté dans la coque de la cristophine elle-même. Et ils ont beaucoup aimé. Et il y a l'épouse qui était là et qu'elle me disait, elle a entendu dire aussi qu'on peut mettre de la manioc.
1: Ben oui.
0: De la farine de manioc au lieu de mettre tout ce dedans. J'ai dit, ok, j'ai pas essayé, mais elle m'a dit, elle a entendu dire. Elle m'a dit, oh, c'est bon, Christelle, t'as mis quoi? J'ai dit, non, c'est cristophine et cristophine. J'ai cristophine et cristophine, sans pain, sans rien, et je peux vous assurer que c'était délicieux. Donc voilà les trois recettes, et je dis merci à Monsieur Paulet, parce que je sais pas s'il nous écoute, mais merci à lui, parce que j'ai dit, je vais faire et ça fonctionne.
1: Ça a fonctionné.
0: Ouais. Donc voilà ce que j'avais à présenter ce matin. Je pense que vous allez à la maison profiter pour les faire. C'est très simple. C'est la saison actuellement, je crois. Hein.
1: Oui, oui, oui.
0: C'est la saison
1: c'est
0: actuellement.
1: C'est de septembre à novembre, je crois.
0: Donc, allez profiter, prenez des cristophines, et mangez les Christophines et dites-nous ce que vous avez fait avec. Voilà.
1: Oui. Et Gilles est arrivé, bienvenue Gilles.
2: Eh bien, salutations à tous. Hein. J'espère que vous avez déjà bon appétit et que vous avez noté les recettes et tout ce qu'il fallait pour la santé, puisque la santé est toujours au cœur de ce que nous avons besoin. Donc, avec des recettes aussi succulentes, il vous faudra un jour que l'on vous mette au défi.
0: Ah, oui.
2: Et que l'on vienne voir ce que vous avez fait en termes de défi.
1: Et comment vous avez amélioré, argumenté ce que nous vous avons dit.
0: Oui.
2: Voilà, parce qu'il faut que vous preniez des notes. Hein. Je sais que vous avez bonne mémoire, mais vous pouvez aussi mettre cela en pratique. On va vous tenir au courant d'un bon défi, un bon jour. Oui, ça viendra.
0: Ouais, pardon. Il fait froid. Non, c'est bon.
2: Un petit peu froid.
0: Un petit peu, mais léger, mais ça va.
2: Oh, c'est l'hiver qui arrive. Hein.
0: Aïe, la pluie est tombée.
1: Moi, j'ai découvert qu'il faut planter les Christophines par deux.
0: On va
1: poser la question à monsieur Poulet.
0: Et à monsieur
1: Dragin. À monsieur Poulet, à monsieur Dragin.
0: Ouais.
1: On vous laisse un petit moment et on revient vers vous.
0: Par deux.
1: Ouais.
0: Maintenant, on va

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0: Bienvenue une fois de plus sur notre belle radio Méga FM, la fréquence du Nord. Vous êtes présent avec nous dans cette belle émission Si bon dit y bon. Cette émission qui parle d'alimentation, de cuisine, de culture. Enfin, une émission qui vous donne faim. Vous êtes donc avec nous en présence de Christelle, qui est la spécialiste des recettes. Vous avez aussi Madame Propriété, qui parle de toutes les propriétés, eh bien du fruit, des légumes. Patricia est avec nous, avec cette belle équipe ici. Et nous avons aussi à l'ingénierie, on va dire, Monsieur Éclair, qui est avec nous et qui nous accompagne, que nous saluons, que nous remercions beaucoup pour son accompagnement. Hein. Et salutations, Gilles qui vous parle à l'instant, vous salue avec cette grande joie. Nous parlons donc de la Christophine. Christophine dans à toutes les sauces. Vous avez entendu les recettes de Christelle. Vous avez entendu comment, comment ne pas trop, elle a dit qu'elle ne mettait pas du pain, c'est ça? Et que cela permettait d'avoir une appréciation de la part des convives particulière. Vous avez donc entendu cela, vous avez noté cela, et cela vous a permis d'avancer. Qu'y a-t-il d'autre en termes de Christophine? Qu'est-ce que l'on peut dire encore?
1: Nous avons découvert, et c'est à confirmer, que pour que ça puisse, pour les planter, pour la plantation, qu'il était préférable de les mettre par deux. Donc nous allons vérifier cette affirmation tout à l'heure avec nos invités. Nous voulons aussi donc, par rapport à la Christophine, nous vous avons tout dit. Nous sommes une équipe qui veut vous accompagner dans le mieux-être. Nous prenons la santé à tout point de vue et nous voulons vous donner nos expériences, partager avec vous nos expériences pour que nous soyons le mieux que possible en santé. Rappelez-vous, quand nous avons commencé avec vous, nous vous avons dit que nous n'avons pas besoin de manger moins, mais que nous avons juste à manger mieux, juste à manger bien. Manger participe à notre santé, mais il y a plein d'autres choses aussi qui participent à notre santé. C'est le fait pour nous de prendre soin de notre corps, de toutes les manières qui sont à notre disposition. Alors, je veux vous parler, par exemple, de la nutrition, c'est de ce qu'on parle tout le temps. Je veux vous parler aussi de l'exercice physique. Avez-vous, durant les vacances, fait de l'exercice physique? Je ne demande pas si vous avez fait du sport. Je demande, on parle ici d'exercice physique pour mettre son corps en mouvement, pour pouvoir transpirer, pour pouvoir faire passer les fluides, pour que nous soyons moins ankylosés, pour que nous soyons plus fluides dans nos mouvements et que nous ayons moins mal dans notre colonne vertébrale, dans nos bras, dans nos genoux et dans nos jambes. Nous avons aussi l'eau. Ah, nous vous avions parlé de l'eau au départ.
2: Oui. Et la Christophine en a beaucoup.
1: Comment avez-vous bu?
2: Moi, je bois parce que là, si je ne bois pas, mes lèvres se mettent à sécher et j'ai de gros soucis.
1: D'accord. Donc, pensez à l'eau, minimum, 1,5 litre par journée. Si vous pouvez aller jusqu'à 2 litres, c'est très bien. Et tout ça permet l'évacuation des déchets, des toxines que notre corps accumule par ce que nous mangeons. Et buvons aussi. Alors, après l'eau, il y a le soleil. En fait, la lumière du soleil. On vous en avait parlé aussi. Combien de temps vous êtes-vous exposé à la lumière du soleil pendant les vacances?
2: Plein.
1: Ou bien, êtes-vous resté constamment dans la climatisation parce qu'il faisait chaud? Ou bien encore, avez-vous évité le soleil?
2: Non.
1: Pensons à aller au contact du soleil et pour que nous ayons la lumière du soleil qui contribue à notre vitamine,
2: mélanine,
1: à notre mélanine, la vitamine D. C'est bizarre parce que depuis quelques temps, on dit en Guadeloupe que nous manquons de vitamine D alors que nous avons le soleil. Faisons attention, plutôt que de devoir nous supplémenter en médicaments de vitamine D, allons au soleil. Les bonnes heures, c'est jusqu'à avant, jusqu'à 10 heures, on va dire. 10
2: heures, pas plus.
1: Jusqu'à 10 heures, et l'après-midi à partir de 16h, 16h30, où le soleil, le pic des UV est moindre. Le pic des UV est moindre. D'accord?
2: Ok. Voilà. Alors, j'étais en train de chercher pour la Christophine, comme tu dis. Là, la réunion, ils font par trois plans. Ils mettent trois plans ensemble. D'abord, un premier qui est assez costaud. Un deuxième qui est moyen et un troisième qui est un petit bourgeon. Mm-hmm. Ils mettent les trois ensemble, l'un à côté de l'autre. Mm-hmm. Et il y a déjà les piquets. Donc,
1: forme de tipi.
2: Non, les piquets pour que la tonnelle, pour que l'arbre, la tige, la liane, ait à
1: s'enrouler
2: autour, ensuite après prendre toute la tonnelle.
1: D'accord, il y a une tonnelle.
2: Donc, mettre d'abord en terre les piquets de la tonnelle, d'accord. Et ensuite, mettre premièrement le premier plan, et il dit bien de ne pas recouvrir de terre le fruit. Faut pas recouvrir de terre. Parce que bien souvent,
1: faut pas l'enterrer.
2: C'est ce que je fais. J'enterre. Mm-hmm. Et ils te disent non, faut pas. Il faut laisser le fruit à l'air libre. Les racines, déjà. Alors, je m'explique. Ne soyons pas brouillons. J'ai la Christophine. Elle germe. Mm-hmm. Je la prends, je la mets dans un pot. Pas en terre. Hein. D'abord dans un pot.
0: Oui.
2: Et la Christophine fait ses racines.
0: Oui.
2: Les racines sont très fragiles, très fines. Donc, une fois que la constitution est faite, j'ai déjà les feuilles qui apparaissent, c'est déjà une tige, une liane qui commence à apparaître, c'est que c'est bon à mettre en terre. Mmh. Je prends, la Christophine est toujours là, hein. La Christophine n'est pas encore pourrie.
0: Oui.
2: Je récupère.
1: Délicatement.
2: Délicatement, parce que les racines sont fragiles.
1: Mais la tige aussi.
2: Oui, très fragile. Je dépose. Et je recouvre pas la Christophine autour. Mm-hmm. Et j'appuie bien autour. C'est ce qu'il a dit. On appuie bien autour pour pouvoir bien asseoir la Christophine dans le sol. Et on met trois plans. Je crois que si on met trois plans, c'est simplement pour qu'on ait des Christophines sur une durée quand même assez importante, parce que la Christophine se fait de mars. On dit de mars, de février à avril. Je crois qu'en pot, un truc comme ça, j'oublie. Mm-hmm. Et ça nous permettra d'avoir des Christophines tout le long. Donc les trois, d'abord un pot où la tige est bien faite, un deuxième plan où la tige est...
0: Ah, une progression. Quoi.
2: Et le troisième plan, elle est toute petite. Ouais. Donc ce qui fait que lorsque l'une sera en phase de finition ou finition, deuxième prend le relais, terminus, troisième prend le relais, ce qui fait que j'ai des Christophines en continu. Et ne pas mettre le piquet.
0: C'est
2: quand j'ai planté la Christophine, il faut que le piquet soit
1: avant.
2: Déjà là.
1: Pourquoi?
2: Parce que je peux percer ma Christophine parce que je vais mettre un passant.
1: C'est ça.
2: Donc il faut
1: abîmer les racines et tout.
2: Abîmer
1: les piquet se positionne avant, quelle que soit l'implantation.
2: Oui.
1: Piquet avant.
2: Et ne pas recouvrir la Christophine avec de la terre. C'est laisser, sinon ça va pourrir. Et c'est vrai, parce que quand moi je mets en pot, je mets d'abord en pot, j'achète la Christophine et je vois que je dis tiens, je vais mettre dans un pot. Ça me donne un beau bourgeon, ça part bien. Mm-hmm. Je dis bon, j'allais un peu mettre en terre, mais quand je mets en terre, je fais le trou, je recouvre. Mm-hmm. Mais non, deux jours après, ma Christophine, l'arbre sèche. Je dis mais pourquoi je donne de l'eau, je fais attention. Non, il faut vraiment pas recouvrir la Christophine. C'est un fruit qui est fragile. Faire très attention aux fruits et aux racines. Donc voilà.
0: C'est intéressant ça. Et si moi vous partager une anecdote concernant la Christophine. Vous rappelez le confinement de 2020?
2: Oui.
0: Bon, vous savez que c'est un fruit qui m'a, on va dire, qui m'a apporté énormément puisque on pouvait pas sortir. Vous vous souvenez de ça?
2: Oui, tout à fait.
0: J'avais un jardin. Et j'avais planté, heureusement, il y a de cela peut-être avant le confinement, on va dire 2-3 mois avant, j'avais planté. Et pendant cette période-là, ça, je vais récolter Je ne me rappelle plus combien, mais ça a été un kilo. Cette période-là, ça, je vais récolter. Je ne me rappelle plus combien, mais ça a été un kilo.

0: s'il y a une crise
1: on a,
0: qui
1: on
0: arrive,
1: on a les pieds sur la tête là.
0: On a les pieds, voilà, exactement, pour pouvoir bien se préparer à ce qui pourrait arriver, puisque, eh bien, quand chacun est chez soi, mais il faut se prémunir et j'aime bien anticiper les choses autant que possible. Mm-hmm. C'est important ce que vous avez dit.
2: Et on peut prendre un pot, hein.
0: Et un pot aussi, c'est-à-dire.
2: Oui, un pot, enfin, quand je dis un pot, dans une.
1: Dans un bac.
0: Dans
1: merci.
0: Un bac,
1: merci.
0: Oui,
2: dans
0: ça.
2: Un bac, je prépare mon bac.
1: Un jardinier.
2: Je mets la paille, des feuilles sèches, des feuilles de,
1: ouais.
2: de
1: mm-hmm. un peu de terre.
2: Un peu de terre. Voilà, d'abord des feuilles sèches, ouais. de la paille, un peu de paille. Paille, c'est un de canne, la canne à sucre, on peut
1: coco.
2: Prendre des feuilles de coco, voilà, pas chaque fois, pas les fibres de coco, on peut mettre aussi, ensuite mettre la.
0: Les fibres de coco, j'ai pas encore essayé ça.
2: Super.
0: Ça peut être pas mal.
2: Mais oui.
0: Avec des fibres de coco,
2: oui,
0: ça maintient un peu l'humidité.
2: Voilà.
0: Ce que j'ai remarqué lorsqu'on le plante, s'il a trop de chaleur, lorsqu'il commence à pousser, hein. Enfin, le plant de Christophine,
2: oui.
0: eh bien, il meurt aussi.
2: Donc,
0: il est très délicat. Très délicat au départ.
2: Son chaudeau.
0: Ouais, son gros chaudeau même.
2: Gros chaudeau,
0: il peut démarrer.
2: Donc,
0: il peut démarrer bien.
2: En terre, donc, si on fait tout ça, on se prépare. Donc, on peut avoir des Christophines, même à la maison, même si j'habite dans un appartement. Je peux avoir sur ma terrasse des Christophines. Il suffit de planter à la saison entre février et mars. Aujourd'hui, non, on dit février et mars, mais bon, mais on peut faire maintenant, là, c'est la saison, on peut y aller planter pour qu'en décembre, on puisse récolter déjà nos premières Christophines.
0: Même en appartement, je me rappelle, il y a certaines personnes que j'avais visitées et qui avaient, depuis l'entrée de la maison, de l'appartement, c'était à Pointe-à-Pitre,
2: oui.
0: jusqu'à arriver sur le balcon, c'était un dédale de plantes, à tel point que le mari babillait, puisqu'il disait, eh bien, madame là remplit case-là de toutes sortes de vidéos. Mais là, confinement arrivé,
1: il était bien content.
0: Qui poivre, qui pois, qui thym, qui tomate, qui poivron, qui giromont, il était capable de pousser citonnelle là. Et aussi Denis Christophine.
2: Mais voilà.
0: Il mettait un petit côté là, Denis Pisse Soleil.
2: Voilà.
0: Là, il finit grandi, hein.
2: Voilà.
0: Il mettait par là, il bouille. Et puis, il fait bien. Donc, je crois que c'est vraiment important
2: oui.
0: d'avoir cela.
2: Voilà.
1: Ouais. Et ce n'est pas des plantes difficiles.
2: Non. Il n'y a pas une autre matière particulière.
1: Il y en a qui sont difficiles
2: oui,
1: à partir.
2: Oui.
1: Surtout quand on ne sait pas.
2: Oui.
1: Mais ce n'est pas des plantes difficiles. La Christophine, selon mes recherches, la Christophine pousse, quoi.
2: Mais oui,
1: ça
2: elle
1: pousse.
2: C'est, on va dire, entre guillemets, herbe sauvage, ce n'est pas sauvage. Mais.
1: Oui.
2: Elle pose dès que la
1: pas
2: tonnelle est bien faite, la tonnelle est bien faite, la liane s'enroule, s'entoure, et ensuite quand les fruits arrivent, les fruits sont suspendus. Maintenant,
0: ouais.
2: si j'ai pas de tonnelle, on nous dit, nous bannons tonnelle, bannons problème, nous pas qu'à acheter un tonnelle. Donc, on mettait 4 morceaux de bois, 4-5 morceaux de bois. Et on prend une corde.
1: Ficelle.
2: Comme une ligne, nous quand on un linge. Mais là, le truc s'enroule. Il n'a pas besoin de pied bois acacia. Il n'a pas besoin d'acacia ni bois rouge. Et puis, le fruit, c'est sans qu'à dire, parce que m'en pas arrivé, mais j'ai déjà vu mes collègues faire. Je dis, mais c'est pourquoi m'en pas réussi.
0: Ouais.
2: Donc, là, en qu'est fait, en qu'à dire.
1: Moi aussi.
2: En qu'à fait.
1: Ça m'incite à aller
2: moi,
1: le faire.
2: Oui.
1: Et pour que d'ici à décembre, je vous dise, j'ai mis mes Christophines.
2: 15 euros, là, qui l'ont pas. Quand
0: les
2: autres,
0: ah ouais, mais tout bien a augmenté à présent.
1: L'Ukraine locale.
0: Il n'a pas produit à Guadeloupe, mais c'est l'Ukraine.
2: Ouais.
0: Hein? Eh bien, c'est pour ça.
2: Donc voilà. Voilà ce qu'on pouvait dire sur la Christophine. On a d'autres choses à dire?
1: Ben, essayons. J'ai envie qu'on essaye.
2: Moi aussi.
1: J'ai envie qu'on essaye et qu'on ait des résultats. Alors, vous à la maison, dites-nous si vous avez essayé. Dites-nous comment vous avez fait. Donnez-nous vos astuces. Mettez ça pour nous sur le site de la radio, le Facebook de la radio.
2: Ouais.
1: Et on ira vérifier, on ira consulter.
2: Oui.
1: Et on partageons ensemble. Partageons. Il faut qu'on revienne à ça aussi.
2: Ouais.
1: Le partage.
2: Et ce que j'aime, j'ai une collègue qui me dit... elle habite à la campagne. Lorsqu'elle rentre chez elle, elle trouve quand c'est la saison des fruits, enfin, là maintenant c'est pastèque.
0: Uh-huh.
2: Jeudi prochain, on parle de la pastèque. Hein. Qu'est-ce que tu en penses?
0: Ah bien,
2: et nous ramenons pastèque. Hein.
1: Yes.
2: Pour c'est mon avoué que nous allons manger pastèque.
0: J'ai
2: un vendeur de pastèque là, bio. Hein. Ce que j'aime avec eux, c'est qu'ils plantent la pastèque dans un champ d'igname.
1: Yes.
2: Donc, des bêtes à 10 kilos.
0: Diversification des cultures.
2: Oh, bref, on va parler de ça.

0: Jeudi prochain, si Dieu veut.
1: Mais en parlant de ça, tu disais quelque chose en mélangeant les cultures, la diversification des cultures. Mes Christophines poussent mieux lorsqu'elles sont sur un autre arbre. C'est-à-dire lorsqu'elles poussent sur un autre arbre. Alors l'autre arbre a des problèmes des fois pour pouvoir donner, c'est-à-dire pour produire des fruits.
0: C'est ça.
1: Par exemple, il y a un cannelier, j'ai planté derrière aussi, et c'est là qu'il donne le plus.
0: Ah.
1: Exactement.
0: Ouais.
1: C'est sur l'arbre sur lequel il pousse, et moi sur la tonnelle, je ne sais pas pourquoi.
2: Chacun est support pour l'autre.
0: Le support, l'arbre naturel est beaucoup plus... Alors, on va parler d'interaction, on va parler de synergie. Hein. Ce sont des mots français. Mais si on regarde bien, lorsque la Christophine pousse sous un arbre naturel, la Christophine bénéficie des mêmes vertus que l'arbre reçoit.
2: Nutriments.
0: Et par contre, ce qui est embêtant, c'est que si on laisse partir,
2: l'envahissant
0: étouffe l'arbre et tue l'arbre.
2: Ouais.
0: C'est ce qui
2: donc c'est pour ça que c'est mieux d'être sur un arbre qui ne porte pas ou un arbre qui porte pas de fruits, quoi.
1: Parlant de l'acacia, j'ai entendu, Christelle qui parlait de l'acacia.
0: Oui.
1: Et qui peut être intéressant. Exactement.
2: Ouais. Ok. Eh bien, écoute. Il y a autre chose. Alors, je n'ai pas essayé puisque j'ai découvert ces choses-là, mais on peut faire des plats sucrés avec la Christophine. On peut faire des plats sucrés, on peut faire des gâteaux, on peut faire des crèmes, on peut faire plein de choses. Alors, à ce niveau-là, c'est laissons libre cours à notre imagination et intégrons la chayotte. Pour voir ce que ça donne. Et je suis sûre que, même si, en termes de goût, puisque c'est un goût assez effacé, même si en termes de goût, on ne l'aura pas, mais en termes de propriété, de nutriments que ça pourrait nous apporter, allié à, par exemple, la manioc dont on a parlé Christelle tout à l'heure là, allié à d'autres, à la patate, allié aux fruits à pain, allié à l'igname, je suis sûre que ça nous fait un cocktail de nutriments efficaces et bon pour notre santé. Donc, n'ayons pas peur d'utiliser la chayotte. N'ayons pas peur de l'utiliser parce que de toute façon, elle nous fera jamais de mal. D'autant que elle est l'alliée des personnes qui veulent perdre du poids et qui ont un excédent de poids par rapport à... par rapport à la rétention d'eau qu'elles font, manger de la Christophine très régulièrement contribue à affiner la taille et la silhouette. Voilà.
1: Tu as mentionné la Christophine sucrée.
2: Oui.
1: Tu as déjà fait des recettes
2: Je ne l'ai pas encore essayé, mais je la vois bien, la Christophine.
1: Ah, oui.
2: Il y a des recettes, il y a d'autres recettes, mais je la vois bien en sucré, c'est léger et c'est neutre au goût.
1: Oui.
2: Donc on pourrait la mettre dans n'importe quoi.
1: Ça donne des idées, hein. Si vous n'avez jamais essayé, c'est le moment de...
2: Il faut laisser libre cours à notre imagination, à notre créativité. Mm-hmm. Et puis voilà, ça va être intéressant à découvrir pour chacun et en même temps à partager. Puisqu'on est là pour partager ensemble les choses. Je suis en train de chercher une des recettes que j'ai vues pour vous la dire. Et on voit bien que on peut mettre la chayotte à toutes les sauces.
1: Je discutais avec
2: elle, est passe-partout.
1: Oui, elle est passe-partout. Elle semble être appréciée un peu partout. Chayotte aussi à Saint-Domingue, où il y a des recettes qui sont assez intéressantes. Je parlais avec une personne qui l'utilisait dans un type de chaud d'eau sucrée. Je n'avais jamais entendu parler de cette recette. C'est une personne qui s'appelle Méricède et qui vient de Saint-Martin qui m'en parlait. Donc il y a toutes sortes de recettes.
2: Alors, j'ai une liste de recettes là. Cake au chorizo et à la chayotte. idéal pour un apéritif dînatoire. Pousse cristophine sautée pour une entrée haute en saveur. Velouté de carottes, poireaux, cristophine et lentilles corail. Velouté. Okay. Donc, la cristophine rentre dans tous les mets. Cristophine farcie, ça on connaît. Poêlée de cristophine aux crevettes, lait de coco et curry. Chayotte à la crème et aux champignons. Ça doit être bon celui-là. À la crème et aux champignons.
0: Crème fraîche, hein?
2: C'est gratin de cristophine, jambon, lardon, oignon et sauce béchamel.
0: Oui,
2: voilà.
0: On connaît ça.
2: Et comme le goût de la chayotte est très goudou, il est possible de le préparer en mélangeant sucré salé. Gâteau au chocolat et à la courgette, on pourrait tout aussi bien faire gâteau au chocolat et à la chayotte.
0: Waouh, ça va être compliqué.
2: Non.
0: Moi, vous savez, en cuisine, j'aime pas trop les fruits comme ça. Il y a beaucoup de recettes, c'est vrai. Il y en a pléthore. Mais des fruits comme ça, légumes, faut pas trop les associer. Parce qu'on me dit corail, lentilles, ça fait beaucoup d'apport pour le corps. Les lentilles amènent du fer. Ensuite, on a des vitamine C, des fibres. Il y a trop d'un coup. Si on peut faire un velouté avec la cristophine.
2: Et la corail lentille, simplement.
0: Ou la cristophine avec le brocoli, c'est ça que tu as dit. Voilà, why not? Why not? Mélanger trop, ça fait beaucoup. Ça fait beaucoup d'apport de fibres et beaucoup d'apport de fer. Les trois là, il y a un qui a vitamine C. Les deux là, ils ont du fer et ils ont de la vitamine C. Donc, on fait un trop plein d'apport. Donc, faut pas qu'on soit trop dans l'apport. Il faut qu'on soit dans la juste dose. Donc, moi, je vais essayer. Je vais essayer ce que tu as dit. Brocoli et cristophine. On va regarder Kassakabaye. Et ensuite, on a cristophine et... Tu m'as dit...
2: Cristophine et lentilles champignons. Corail. Oui, aussi. Et aux champignons.
0: Champignons, crème, tu as dit crème, champignons.
2: Crème et champignons, et aux champignons.
0: D'accord.
2: Chayotte à la crème et aux champignons.
0: Crème plus champignons. On va essayer. Voilà. Alors, voilà. Alors, pour le prochain rendez-vous, on s'est dit qu'on va parler... On change le programme, désolé. C'était pas ce qui était prévu, mais quand même, comme c'est... Une idée qui est intéressante, la pastèque, parce que bien souvent, on mange la pastèque, parce qu'il y a beaucoup de choses à faire avec la pastèque. Notamment, mon époux m'a découvert une boisson là. Oh, je ne dis pas plus. Ça m'aide pour ça avec mon anémie.
1: Vous êtes en Guadeloupe?
0: Oui. Il n'y a rien de européen, ni asiatique, occidental. Ni occidental. C'est local. Tout est local. Oui. Et c'est très bon. Je vous montre. C'est sans sucre. Sans sucre, c'est très bon.
2: Tu nous feras
0: et ce matin, quand il me disait, je lui disais, Toto, je vais à la radio, je suis un peu fatiguée. Il me dit, toi, tu n'as pas fait le jus, j'ai acheté une pastèque. J'ai dit, ouais, j'ai oublié ça. Ce soir, quand je rentre, je fais mon jus. Je vais vous en, et je vais amener pour vous aller goûter. Franchement, c'est très bon. Et donc, jeudi prochain, nous aurons un spécialiste de la cristophine. Il s'excuse aujourd'hui parce qu'il est occupé, il ne peut pas, mais... Jeudi prochain, si Dieu veut, il va nous faire un petit moment.
1: Le 15, oui, c'est ça.
0: 10 à 15 minutes pour nous parler de la plante, parce que c'est un spécialiste de la question. C'est Monsieur Bonalaire, c'est un spécialiste. C'est KBM qui nous permet d'avoir ce spécialiste.
2: KBM, rappelez-vous, c'est cas pour nous brailler manger.
0: Tout à fait. D'accord. C'est ça.
2: Des méjas là.
0: En tout cas, il m'a dit, quand ça veut dire, cas pour brailler manger. C'est
2: pour arriver à une autonomie alimentaire.
0: Voilà. Grâce à Madame Dardol, on a pu avoir ce spécialiste. On a pu avoir ce spécialiste qui va se dégager. Pour jeudi en
1: café, on peut remercier Madame Dardol, qui à plusieurs reprises nous a permis, de manière directe et indirecte aussi, d'avoir accès à un réseau qui est très intéressant et que j'ai découvert.
2: Mais Madame Dardol, c'est un morceau fait.
0: Oui, en vrai, ça, j'ai qu'à parler là, la santé, c'est en forme de bout.
2: Henri, non, oui.
0: Et Henri, c'est ça qu'il dit.
2: Henri, c'est non, oui.
0: Il dit, moi, Henri, il dit, oh, c'est mignon.
2: Oui, madame, elle est...
0: Ouais, c'est une femme de parole. Elle m'a dit, je gère pour vous aussi, je vais. J'ai dit, merci beaucoup. Donc, on reste en contact pour que jeudi dans 15, nous ayons... Voilà, et nous venons avec de quoi vous donner pour pouvoir planter vos cristophines à la maison.
2: Et récupérer les fruits.
0: Voilà. Alors, Gilles, tu penses qu'on a tout dit là?
1: Eh bien, je pense que nous avons pratiquement tout dit. Nous voyons voir si nous arrivons à joindre Monsieur Drachin, peut-être. Ah. Ou Ou peut-être juste après la pause, juste après la pause, vous allez revenir pour entendre M. Dragien. Alors, M. Dragien est un agriculteur qui vient de Marie-Galante. Restez connectés avec nous pour la suite de l'émission Si bon dit Yvon. À tout de suite.
2: Yvon. 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

0: 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Bonjour. Rebonjour à vous tous. Vous êtes de nouveau sur la chaîne du Nord, de la fréquence du Nord, Mega FM 88.9. Cette radio est la radio sur Hans Bertrand qui permet de diffuser et d'entendre beaucoup d'émissions. Celle que nous présentons aujourd'hui, qui a commencé ce matin, est sur la Christophine. Et nous allons avoir sûrement en contact Monsieur Dragin qui pourra nous parler de l'expérience qu'il a à planter, car c'est un agriculteur qui est bien reconnu sur Maille-Galante et qui peut nous apporter pas mal d'éléments là-dessus. Bonjour, monsieur Dragin.
1: Bonjour. Oui, bonjour, monsieur.
0: Bonjour, je suis très ravi de vous avoir. Nous vous avons déjà eu sur cette belle fréquence du Nord 88.9 et nous parlions de la Christophine. Nous voudrions savoir un peu, puisque le public qui nous écoute est un public qui veut développer sa connaissance sur comment planter mieux pour récolter plus. Oui. Pouvez-vous nous conseiller sur comment planter la Christophine?
1: Alors, je dis bonjour à tous.
0: Bonjour.
1: Alors, je me présente comme il a dit, M. Dragin, j'ai Christophe, un jeune agriculteur. Mais en fait, pour planter la Christophine, déjà, il faut préparer le sol. Préparer le sol, en fait, il faut savoir que ça n'aime pas trop, il y a une période de plantation, c'est de préférence de planter en septembre où il ne fait pas vraiment chaud, septembre allant vers décembre, tout ça, c'est la bonne période. Et pour commencer, vous commencez à préparer le sol, et il faut aussi préparer les tonnelles, parce que les Christophines n'aiment pas pousser quand il n'y a pas de tonnelle, c'est-à-dire quand il va partir, ça va se lancer tout naturellement. Mais avant de penser à tout ça, il faut sélectionner déjà les Christophines que vous avez choisies et mettre sous serre, c'est-à-dire mettre sous serre de façon qu'ils puissent... Il y a une préparation aussi de la façon qu'ils puissent faire ces tiges. Il y a une façon de faire, vous allez prendre la Christophine, soit vous achetez les Christophines qui commencent à faire les feuilles, des tiges, soit vous sélectionnez la Christophine et vous la mettez sous serre dans un style de paillage. Sous le paillage, vous prenez des coucous de coucou, tout ça, et vous mettez là-dessus en terre afin qu'il commence à tiger. Et dès qu'il commence à tiger, vous allez préparer votre sol, faites des buts, vous préparez la tonnelle et vous l'amendez. Amendez avant de faire la plantation, vous amendez le sol et vous faites les trous et vous amendez. Avec les douches de vache, tout ça bien décomposé, ou autre chose, du compost et tout. Et maintenant, vous allez commencer à faire la plantation. Ça vous va?
0: C'est très important d'avoir donc une bonne préparation du sol. C'est ce qui va permettre d'avoir la production. Très bien. Sur Maille-Galante, est-ce qu'il y a une particularité pour la plantation de la Christophine qu'il n'y a pas en Guadeloupe?
1: Pas vraiment. Quand vous constatez bien, c'est les grands producteurs de Christophine, c'est plus vers la basse terre, vous les trouvez. Mm-hmm. Ah, également, c'est quelque part qui fait chaud, mais on en plante tous quand même. On en plante quand même, mais il faut quelque part qui est un peu frais. Parce que comme c'est une cucurbitacée, et c'est la famille des cucurbitacées, et aussi c'est un légume qui est très, très, très fragile, surtout par rapport à la chaleur. Et ce que vous voyez, c'est les grands cultivateurs, c'est plus vers la base de la terre. Et à Maille-Galante, on en plante, mais pas, vous n'avez pas trouvé beaucoup d'agriculteurs qui vont planter la Christophine comme ça. C'est pour cela que je vous dis qu'il y a une préparation de sol, il faut amender le sol. Et après, vous devez amender aussi quand vous avez planté. Il y a une période que vous devez amender vos cytophiles. Et après, dès qu'elles ont commencé à tiger, la tournelle est faite, vous les dirigez directement. Et je sais que c'est 3 mois et demi, ils vont commencer, après la plantation, ils vont commencer à porter. Il me semble que c'est 3 mois et demi. Mm-hmm. Je ne me trompe pas bien.
0: Oui, c'est cette expérience que j'ai.
1: Ouais.
0: Est-ce qu'il y a une forte demande en termes de clientèle où les gens est-ce qu'ils plantent chez eux mm-hmm. ou il y a une forte demande commerciale pour la cristophine sur nos territoires?
1: Oui, il y a une forte demande hein, parce qu'il faut savoir que la cristophine c'est un médicament aussi hein. C'est très conseillé pour les personnes âgées et tout ça. Mais c'est un bon régime, c'est très conseillé.
0: Très bien. Donc, un médicament, ça, je sais que tout ce qui est dans la nature peut représenter un bienfait, mais je n'avais jamais vu la cristophine comme étant un médicament. Médicament pour certains nombres de choses.
1: Oui. En fait, parce que dans la cristophine, tout est consommable. Tout est consommable, vous pouvez manger la dès que c'est sans produits chimiques, vous pouvez manger les jeunes feuilles, vous pouvez la faire en salade. Il y a plusieurs façons de faire la cristophine.
0: Les jeunes feuilles.
2: On en a parlé ce matin. On a parlé des jeunes pousses. Excusez-moi, monsieur Dragé. On a parlé des jeunes pousses.
0: Oui.
2: Et on a parlé des feuilles. J'ai une recette que je leur présente avec les feuilles de cristophine.
1: Oui, c'est ça.
2: Voilà. Allez-y, monsieur Dragé.
1: Et dès que vous avez votre cristophine commence à porter, c'est ça. Et vous pouvez faire beaucoup de choses avec les cristophines. Il y a plusieurs repas qu'ils font. Je ne suis pas cuisinier, mais c'est un des grands-parents et c'est ce qu'ils faisaient. Ils faisaient à plusieurs façons.
2: Uh-huh.
1: Voilà.
2: Tout à fait. Mm-hmm. Et quand il dit que c'est un médicament, on disait que ce matin, la cristophine a de la vitamine C, des antioxydants. C'est un bon diurétique. Mm-hmm. C'est un très bon diurétique qui permet d'éliminer le jus de cristophine en lui-même. Et on a dit aussi que c'est il y a des fibres. Voilà.
1: Mm-hmm.
2: C'est un fruit qui lâche beaucoup d'eau. Donc si c'est un fruit qui a beaucoup d'eau, c'est bon pour le corps.
1: Pour
2: les reins en particulier.
0: Voilà. Le système rénal.
2: Donc il a bien fait de dire que c'est bon pour les personnes âgées, c'est vrai.
0: Ouais.
2: Ça leur permet de bien éliminer ces personnes qui ont des problèmes d'élimination.
3: Statique.
2: Mm-hmm. Des problèmes statiques comme ils bougent pas beaucoup comme nous. Mais c'est un très bon apport avec la cristophine. Tout ce qu'ils ont besoin sera apporté par la cristophine.
1: Mm-hmm.
2: Merci, monsieur Dragé.
0: Très bien, merci, monsieur Dragé.
1: Il
0: n'y
1: a pas de problème.
0: Merci pour vos conseils. Merci aussi pour votre engagement dans l'agriculture. Nous restons avec vous pour une autre occasion.
1: Ok, il n'y a pas de problème. Merci beaucoup.
2: Au revoir, monsieur Dragé.
1: Allez, au revoir. Merci, allez, bye. Au revoir.
2: C'est vrai, il a raison, vous voyez, c'est qu'on ne se trompe pas. Je ne pense pas qu'il ait écouté ce matin la radio, il devait être dans son champ. Donc il a dit que c'est un médicament et tu l'as dit ce matin, Patricia, tu as insisté. Et c'est important de retenir que c'est un légume médicament.
3: Un alicament.
2: Un alicament, voilà. Mm-hmm. Donc on l'associe avec beaucoup d'autres légumes. On peut l'associer avec le poivron. Faire une sauce aussi cuite, mettre du poivron avec des lamelles de cristophine, faire revenir, faire des sauces, mettre, comme je dis, votre poulet, votre viande de bœuf, votre protéine végétale, allez-y.
3: Même lorsque vous faites vos vinaigrettes, la particularité chez moi, c'est de faire la vinaigrette avec tous les légumes. On peut mettre... Et ça permet d'avoir une consistance aussi.
2: Ouais, voilà.
3: Du genre cucurbitacé, concombre.
2: Concombre.
3: Ça donne une teneur crémeuse à la vinaigrette.
2: Voilà.
3: Je vais essayer avec la cristophine.
2: Tout à fait. Tu me donnes une idée.
3: Mm-hmm.
2: Et Patricia disait aussi ce matin que le cœur de la cristophine qu'on appelle la fève, on la fait cuire et on la mange. C'est comme de l'amande. Moi, je jette. Je lui dis ce matin, mon repas, si vous allez dans ma voiture... Parce que quand je sors d'ici, je vais travailler directement. Mm-hmm. Je lui disais que ce matin, j'ai fait quoi? Patate douce avec de la cristophine, en la mêle avec des carottes que j'ai fait une béchamel.
0: Oui.
2: Ah, j'ai mis. Et moi, le cœur, je lui disais que le cœur avec du poisson. Et le cœur, j'ai enlevé, j'ai jeté. Elle me dit non, Christelle, tu perds. Je lui dis, je ne savais pas. Voilà. Donc, bien souvent, on fait des choses parce qu'on a vu faire, mais on ne cherche pas à savoir pourquoi on fait la chose. Mm-hmm. Et c'est comme, c'est juste une histoire, hein, pour vous faire comprendre qu'il ne faille pas faire les choses parce que vous voyez les autres faire. Mm-hmm. Il faut chercher à comprendre.
3: Être s'interrogé.
2: Oui. C'est, l'histoire, c'est ma grand-mère qui me l'a donnée et ça m'a fait, c'est une dame qui faisait son poisson. Chaque fois qu'elle cuisinait son poisson, mm-hmm. elle coupait la queue du poisson.
0: Oui.
2: Et elle mettait au four et voilà. Sa petite fille, sa mmh. fille l'a vu faire, elle l'a fait. Sa petite fille a vu sa mère faire, sa grand-mère faire, elle fait. Et un jour, elle dit à sa mère, mais maman, pourquoi tu coupes la, non, l'époux demande à cette jeune fille, pourquoi, à cette femme, pourquoi tu coupes? Parce que j'ai vu ma mère faire et j'ai vu ma grand-mère faire. Elle dit, mais pourquoi? Et elle a posé la question à sa mère. Sa mère lui dit, pourquoi, grand-mère et moi, nous coupions la queue du poisson, c'est parce que le plat était trop petit. Pour que le poisson rentre, on coupait la queue. Mais ça ne veut pas dire que la queue n'est pas bonne. Elle, elle pensait que la queue n'était pas bonne. Donc, elle coupait la queue du poisson, mmh. elle jetait et elle mangeait que le haut. Vous voyez, juste une, chercher à savoir pourquoi on fait les choses. Ne pas faire de manière routinière et machinalement. Mmh. Poser des questions. Pourquoi je vais. Alors, moi, j'ai toujours enlevé, j'ai vu ma maman faire. Ma grand-mère faire. Et voilà qu'aujourd'hui, j'apprends, 1er octobre, j'apprends qu'il fallait garder la fève pour pouvoir la manger et je vais essayer. Ça, je vais le faire. Parce que c'est, et encore, c'est un médicament. Et là, mm-hmm. je jetais une bonne partie de ce médicament. Mm-hmm. Papa, yo.
0: C'est intéressant puisque, effectivement, moi aussi, je ne consommais pas la partie de la fève.
3: Non.
0: Pas du tout, hein.
3: Mais non. Vraiment, non. Mais sérieux, je suis à la maison pour qu'il en aura le plus.
0: Ah bon?
3: Mais oui.
0: Ah non.
3: Mais oui.
2: Ah, pas moi. Moi, j'ai rajouté ça, mon fille, j'ai rajouté ça.
0: Ah, oui, bah.
2: Désolé, bah, t'es sauve. Maintenant que je sais, merci pour l'émission.
0: Je me souviens même pas de. Même plus du goût de la fève.
2: Maman, le goût.
0: Ça doit être intéressant, ça.
2: Voilà.
0: Je suis toujours ouvert à pouvoir tester de nouvelles
2: oui,
0: choses.
2: Hein. Oui, oui,
0: hein,
2: oui.
0: Ça m'intéresse beaucoup. Donc, Patricia, tu as au défi maintenant de nous faire découvrir la fève de Christophine.
3: Oui, elle est très bonne.
0: Elle est très bonne, là-dessus.
3: Excellente.
0: Hein. Alors, je ne sais pas si vous aussi, vous avez consommé ou vous avez l'habitude de consommer la fève de Christophine, partagez avec nous sur le groupe Facebook de Mega FM 88.9. Vous retrouvez facilement en cherchant Mega FM 88.9, la fréquence du Nord, et vous pourrez commenter si vous regardez l'émission en direct ou si vous regardez ensuite en rediffusé cette émission qui sera sur la page Facebook. N'hésitez pas à commenter pour que nous découvrions ce que vous avez en réserve aussi dans votre agenda ou dans votre livre de recettes.
3: Votre cahier, tu
0: votre
3: parles de
0: cahier
3: livre. Mais il y a des gens qui ont des cahiers de recettes qu'ils ont écrits à la main. Oui.
0: C'est sûr.
2: C'est bon.
0: C'est une, voici un héritage intéressant.
2: Oui.
0: Très intéressant.
2: Cahier de recettes.
0: À transmettre.
2: J'ai retrouvé celui de ma grand-mère et ma mère. Ouais, j'ai des recettes que purées qu'on fait plus. Des gâteaux, alors là, je suis pas forte en gâteaux, mais j'ai trouvé les recettes. Des gars, là, ça y est. Mais c'est, je vais m'y mettre, moi aussi, à faire mon cahier de recettes. Il faut que je m'y mette. Donc, voilà.
3: Ben, on a fait le tour.
2: Mm-hmm.
0: On a fait le tour du
3: tour. Chayotte.
0: Oui. Mm-hmm.
3: Il nous manque un complément
2: chuchute.
3: Qu'on aura. Chayotte, oui.
2: Chuchute
3: aussi.
2: Chuchute.
3: Et donc, on aura un complément à notre prochaine rencontre.
2: Mm-hmm.
3: On va commencer par cela.
0: Mm-hmm.
2: Ouais.
3: Et notre fruit qui sera mis à l'honneur la semaine prochaine dans 15 jours, ça sera la...
0: pastèque.
3: Voilà.
0: Donc, retenez bien, nous sommes présents chaque premier jeudi et troisième jeudi du mois de 9h à 11h. Notez bien, premier et troisième jeudi du mois de 9h à 11h sur cette belle fréquence de Mega FM 88.9, la fréquence du Nord.
2: J'ai une question.
0: Oui.
2: On a un thème pour le 15. Est-ce qu'on peut la garder même en parlant de la pastèque? Parce qu'elle est intéressante aussi.
0: Oui, je pense que les auditeurs peuvent être ouverts à cela.
2: On fait ou pas?
3: Quoi?
2: 15 octobre.
0: Donc le 15 octobre.
2: Hein. Est-ce qu'on peut associer avec la pastèque? Madame propriété.
0: Donc une ouverture est possible pour vous. Okay. Rappelez-vous, nous allons parler de la pastèque en associant notre élément là-dessus. Nous gardons quelques surprises en réserve pour cela. Donc c'était notre rentrée pour cette nouvelle partie qui redémarre avec vous. Faites attention aussi, puisqu'il y a un virus qui circule dans les écoles, partout aussi, dans les entreprises, un peu partout. Faites attention, c'est un état fiévreux. Hein, et donc, faites attention, certains collègues aussi qui sont en enseignement ne sont plus disponibles, pas disponibles. Donc, essayez vous aussi de vous prémunir de cela. Merci de nous avoir suivis. Merci à tous. Rendez-vous le 15, notez cela, à 9h avec nous. À bientôt.
2: À bientôt. Bye bye. Bye bye. Bye bye.

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1: Eh bien, bienvenue à toutes et à tous. Nous revoici pour un nouvel épisode de Faut qu'on en parle. L'alimentation est au cœur de nos vies, mais pour certaines personnes, elle devient un combat quotidien avec la nourriture. Comment manger sainement ? Anorexie, boulimie, hyperphagie, les troubles alimentaires touchent de plus en plus de monde et pourtant ils restent souvent invisibles et incompris. Quelles sont les causes de ces troubles? Quels sont les signaux d'alerte à ne pas ignorer? Avec nos invités, nous allons lever le voile sur les troubles alimentaires et tenter de mieux comprendre les solutions existantes pour accompagner ceux qui en souffrent. Gardez à l'esprit que cette émission vous appartient aussi. Partagez vos expériences, posez vos questions avec le hashtag FQEP ou laissez-nous un message sur notre répondeur, le 07 839 839. 75. Et comme d'habitude, j'ai le plaisir d'animer cette émission avec Mylène. Bonsoir Mylène.
2: Bonsoir, bonsoir à tous.
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2: Les troubles alimentaires touchent de plus en plus de personnes à travers le monde. Et pourtant, ils restent souvent mal compris. Quelles sont les causes de ces troubles? Comment peuvent-ils être détectés à temps pour éviter des conséquences graves sur la santé mentale et physique?
1: Quels sont les principaux troubles alimentaires, de l'anorexie à la boulimie, en passant par l'hyperphagie? Nous passerons en revue ces comportements alimentaires dangereux, leurs symptômes et leurs impacts sur la vie quotidienne des personnes qui en souffrent.
2: Comment s'en sortir? Quelles sont les approches thérapeutiques les plus efficaces pour accompagner les patients vers la guérison? Nos spécialistes en plateau répondront à vos questions.
1: Quelle place pour la prévention face à l'augmentation des cas? Comment sensibiliser le grand public et les jeunes en particulier? Quelles actions sont mises en place dans les écoles, les familles ou les médias pour prévenir l'apparition de ces troubles?
2: Troubles alimentaires, comprendre, détecter et agir, c'est tout de suite dans Faut qu'on en parle.
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2: Et on reçoit ce soir Anne Berlan qui est diététicienne et nutritionniste. Bonsoir.
3: Bonsoir.
1: Nous recevons Perrine Kazmarek, qui est donc ergothérapeute.
4: Bonsoir.
2: Cécilia Mandard, psychopraticienne transgénérationnelle, spécialiste en troubles alimentaires et en addiction. Bonsoir.
5: Bonsoir.
1: Nous avons Sophie Darny, qui est praticienne en psychothérapie et en hypnose. Bonsoir.
6: Bonsoir.
2: Et enfin, Sophie Hayek, qui est présidente de l'association Les Oiseaux. Bonsoir.
7: Bonsoir.
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2: Lorsque vous avez vu le sommaire de l'émission, vous avez été très curieux et vous nous avez posé pas mal de questions. Commençons tout de suite cette partie avec quelques chiffres.
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2: Luc, peux-tu nous dire, est-ce que les Français font attention à leur poids?
1: Une enquête menée par Ipsos révèle que 63% des Français déclarent faire attention à leur poids. Cette attention est plus prononcée chez les femmes, 67%, que chez les hommes, 57%. De plus, 44% des Français ont déjà suivi un régime alimentaire dans le but de perdre du poids, les femmes étant plus nombreuses, 55% que les hommes, et 32% à avoir tenté cette démarche.
2: As-tu quelques chiffres à nous donner sur les régimes alimentaires?
1: En France, les habitudes alimentaires évoluent avec une attention croissante portée aux régimes spécifiques et à la consommation de viande. En 2020, seuls 2,2% des Français déclarent subir un régime sans viande, pescétarien, végétarien, vegan, tandis que 24% se considèrent flexitariens, c'est-à-dire limitant volontairement leur consommation de viande. Leur consommation de viande en France, elle a diminué de 15% entre 1992 et 2018, passant de 105 kg équivalent carcasse par an à 88 kg. En 2023, c'est environ 10% des Français qui suivent un régime faible en glucides, 6% un régime sans lactose et 5% un régime sans gluten.
2: On passe tout de suite aux réactions de nos auditeurs.
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1: On a Maudit de Paris qui nous dit « J'ai toujours fait beaucoup de sport pour faire attention à mon poids. Je veille à prendre souvent que du muscle et surtout pas de gras. »
2: Noémie de Bretagne, quel calvaire le poids, j'ai toujours été complexée, j'ai vraiment une mauvaise relation avec la nourriture. Et avant de commencer ce riche débat de deux heures, revenons sur les bases. Qu'est-ce que c'est que bien manger et comment surtout bien manger? Qui se lance?
1: Allez, Anne, peut-être, notre diététicienne.
5: Oui, eh bien écoutez, bien manger, déjà c'est une alimentation qui soit équilibrée et qui soit variée. Voilà, ça c'est un bon résumé de ce qu'on peut dire d'une alimentation. Après, on fait en fonction de ses goûts, mais moi je suis plutôt partisan d'aucun régime qui exclut quoi que ce soit. Voilà. Et là, je viens de noter votre auditeur qui dit, moi, je fais attention, je mange pas de gras. Eh bien, si, monsieur, il faut manger du gras.
1: Quand même, mais du bon gras. Peut-être.
5: Voilà, du bon gras. Alors, ce que je dis à mes patients, c'est on ne confond pas le gras du chips et le gras de la sardine, par exemple.
1: Oui, oui, c'est ça, des poissons. Meilleur gras, quand même.
5: Voilà, le gras du poisson, le gras des, enfin, les huiles, mais les huiles végétales. Ça, on ne l'exclut pas.
1: Sophie.
5: Et souvent, on rencontre joie à travers mes patients. Le gras, on fait attention, on cuisine à la vapeur, on cuisine dans des poêles anti-adhésives. Bon, il y a des bons réflexes, mais n'oubliez pas que votre cerveau, c'est essentiellement du gras, donc il faut le nourrir avec du gras.
1: Mais pas trop, pas du mauvais. Voilà.
5: Ben, voilà.
1: Ouais. Toujours, faut faire attention aux excès.
5: Mais tout est question d'équilibre.
1: Sophie, de l'association Les Oiseaux. Comment bien manger, bien équilibrer, comment tu conseilles
3: Je suis complètement d'accord. Évidemment, il y a la question de l'équilibre.
1: Bien manger, bien équilibrer, comment tu conseilles
3: Je suis complètement d'accord. Évidemment, il y a la,

0: c'était à nous de se limiter en permanence en lien avec forcément la sphère sociale et notre évolution qui est au contact des autres. On peut pas en permanence se limiter à pas manger telle chose, à manger à tel moment de la journée, pas à d'autres. Voilà. Après, c'est forcément humain d'essayer, de tenter plein de choses différentes. Mais la clé, effectivement, c'est arriver à trouver à l'équilibre. Là où je compléterai peut-être l'aspect qui a été évoqué juste avant, la grande importance, à mon sens, de trouver l'équilibre aussi par rapport au plaisir de manger, et pas de tomber dans quelque chose qui pourrait être très varié, très équilibré, mais également trop rigide et qui laisse pas la place au partage, au vrai plaisir culinaire. Voilà.
1: C'est vrai, Sophie. Moi, je dis à mes patients, manger, c'est d'abord un plaisir. Et ce plaisir, il se partage.
2: Cécilia, toi qui es spécialiste dans les troubles alimentaires.
3: Ce qui me vient là comme ça, c'est de parler aussi de la partie orale. C'est-à-dire que l'enfant, il arrive, la première chose qu'il fait, c'est qu'il va téter le sein de maman ou le biberon. Et du coup, évidemment, il se passe quelque chose quand on mange. Il y a la partie lien, attachement, la partie plaisir, la partie satisfaction, réconfort, hein, avec tout ce que ça peut engendrer ensuite dans les troubles qu'on peut trouver, justement. Donc, je rajouterais cette partie-là, en fait, qu'il faut aussi prendre en considération la bouche, en fait, hein, l'oralité, la bouche, l'échange entre l'aliment et soi-même. N'oublions pas qu'on est, évidemment, ce qu'on mange, ce qu'on dit. Tout ça, c'est aussi une démarche globale à prendre en considération.
4: Sophie ?
5: Ce qui est aussi à prendre en considération, on l'entend dans les deux déclarations, c'est le rapport au corps. Le rapport au corps de celui qui va être trop musclé ou très musclé, le rapport au corps de celle qui est complexée et qui, à cause de ce rapport au corps, où il y a une vision du corps tronquée, erronée, qu'on appelle dysmorphophobie, c'est-à-dire on voit pas le corps tel qu'il est, on imagine que les autres voient que les défauts, on voit que les défauts. Ben, il y a un rapport à l'alimentation qui finalement n'est plus naturel. La personne, elle va avoir un rapport presque à l'alimentation comme étant une ennemie. Le gras est un ennemi. Donc tout est mentalisé au niveau alimentaire. Et ça n'est plus naturel, le plaisir n'a plus de place. Et c'est important d'accompagner la personne à revisiter sa manière de s'alimenter, mais aussi de s'aimer, d'accepter son corps tel qu'il est et par rapport aux autres.
4: Perrine ?
6: Oui, alors moi, vous pouvez peut-être vous poser la question de pourquoi je suis là en tant qu'ergothérapeute, parce que c'est déjà un métier qui est pas très bien connu. Mais mon cœur de métier, c'est les activités de la vie quotidienne, et l'alimentation est une activité de la vie quotidienne, et ce dès la naissance. C'est une activité qui peut revenir 6 à 8 fois par jour, voire plus chez des tout petits, mais au moins 3 fois par jour jusqu'à la fin de sa vie. Et comme vous l'avez dit, oui, il faut que ça soit diversifié, que ça soit lié à du plaisir, et pour plein de raisons dans la vie, certains ne prennent plus aucun plaisir, ne peuvent plus manger, n'arrivent pas à manger ou mangent que certains aliments très très particuliers. Et ça, c'est quelque chose qui est très banalisé dans la société actuelle. Les parents sont très peu informés et je m'aperçois aussi que le corps médical l'est très peu. Et on parle beaucoup effectivement des problèmes de poids, de l'obésité ou de l'anorexie, mais il y a une autre forme de souffrance alimentaire qui émerge de plus en plus parce qu'on commence à en parler, c'est justement les troubles alimentaires pédiatriques et qui font beaucoup culpabiliser les mamans et encore de la bouche de certains professionnels de santé. Donc voilà, ça je trouve que c'est important qu'on en parle parce que ça lie un peu tout ce que vous avez dit précédemment sur l'aspect nutritionnel, parce que c'est des enfants qui sont très souvent donc carencés. Sur l'aspect psycho-affectif, sur non, ce n'est pas lié à un contrôle de l'image du corps, ou alors c'est rarissime, pas chez les enfants, ils sont pas encore assez matures pour avoir ce genre de problématiques. Et voilà, c'est un domaine qui est fascinant, mais qui cache derrière souvent beaucoup de souffrances et personnelles et familiales.
2: Alors, puisqu'on est dans la nourriture, hein, pour introduire cette émission, pourquoi c'est important vraiment de bien manger? Quels sont les bénéfices pour la santé, Anne?
1: Alors, pour bien manger, il faut se représenter une balance, c'est-à-dire que vous devez avoir des apports alimentaires qui soient en fonction de vos besoins.

0: alimentaire. Et ça, en fait, c'est la base et je pense que on mange trop. On mange trop par rapport à ses activités, par rapport à ses besoins.
1: C'est-à-dire que tu conseillerais combien de repas finalement par jour? Est-ce que
0: Non, je
1: c'est
0: conseille
1: cliché cette
0: pas
1: histoire de...
0: plus,
1: Non?
0: moins de repas. Au contraire, quand je propose mes rations alimentaires pour les patients, j'introduis toujours des collations de façon à ce que les repas soient un peu moins lourds, mais qu'on puisse avoir le volume calorique dont on a besoin. Et c'est ça qu'en fait on doit avoir toujours en ligne de mire, c'est d'avoir que ces besoins soient couverts uniquement.
1: Ouais, mais ni plus ni moins.
0: Ni
1: Pas en
0: plus
1: dessous,
0: ni moins, à
1: évidemment.
0: moins que, je veux dire,
1: Et pas
0: un
1: au-dessus.
0: coach sportif, enfin j'en
1: Oui,
0: reviens
1: bien
0: à
1: sûr.
0: votre auditeur, qui fait beaucoup de sport, et ben il n'aura pas besoin, il aura justement besoin de plus que quelqu'un qui est sédentaire et qui fait un travail dans un bureau, par exemple, ou quelqu'un qui travaille sur les chantiers. On ne peut pas avoir les mêmes besoins caloriques.
1: Forcément. Donc, il
0: Moi,
1: faut vraiment
0: je...
1: adapter ses besoins
0: Oui,
1: alimentaires
0: absolument. Là,
1: et ses besoins réels.
0: j'ai une jeune patiente, je lui ai fait une ration, son papa a voulu la suivre. Il a perdu 4 kilos. C'était
1: Ouais.
0: pas le but, mais lui, il travaille sur les chantiers, alors il pouvait pas suivre le même
1: Il a
0: oui.
1: des besoins plus
0: Voilà, il pouvait
1: importants,
0: pas suivre le
1: effectivement.
0: même programme.
2: On a un commentaire d'Elisa de Nantes qui nous dit: c'est impossible pour moi de manger le matin. Ça a été un combat avec ma mère. Pouvez-vous la rassurer et lui dire que non, je n'ai pas de troubles? Alors,
0: Oui.
2: pas manger le matin, est-ce que c'est dangereux? Est-ce que c'est le
1: Il y en a
2: début
1: qui
2: d'une
1: déjeunent
2: mauvaise
1: pas.
2: relation, du coup, avec la nourriture?
0: Non, pas du tout. Il y a des gens, il y a des individus qui peuvent pas manger le matin. Donc moi, je leur demande, est-ce que vous prenez un petit déjeuner? Oui, ben non, moi c'est léger. Si c'est pour qu'ils se retrouvent la tête dans les toilettes à 10 h du matin, c'est pas le but, hein.
1: Vaut mieux qu'ils prennent collation un peu plus
0: Bah
1: tard,
0: voilà,
1: c'est ça?
0: donc c'est ça, oui, qui mangent en milieu de matinée. Donc là, ça passe beaucoup mieux que le matin en se levant.
1: Parce qu'on... Oui?
3: Pardon,
1: Vas-y,
3: mais moi
1: vas-y.
3: j'aurais rajouté que les choses ont beaucoup changé aussi. Enfin, moi j'ai 54 ans, on disait pas tout à fait les mêmes choses il y a quand j'étais petite. Aujourd'hui, on nous parle de jeûne intermittent, on nous dit on revient sur la satiété, on revient sur les besoins tu en parlais Anne. C'est sûr qu'à 50 ans ou à 14 ans, on va pas avoir le même
0: Bah,
3: besoin,
0: exactement.
3: si c'est la périménopause ou des choses comme ça, sujet qui me parle. Du coup, je pense aussi que les règles du jeu, entre guillemets, elles ont aussi beaucoup changé. Ne pas, bah, on peut parler, je sais pas, moi je suis pas nutritionniste, mais la partie produits laitiers, la partie viande, enfin il y a beaucoup de choses aussi qui ont beaucoup changé.
1: Mais
3: Moi
1: les
3: j'ai
1: mœurs ont changé, hein,
3: l'impression,
1: les habitudes
3: c'est ça.
1: des gens aussi, hein. On a
3: J'ai
1: vu qu'on mange moins de
3: l'impression
1: viande.
3: que, enfin, en tout cas, moi, les patients que je reçois, évidemment, sur la partie plutôt psycho, sont complètement perdus, finalement. Est-ce qu'il faut être végétarien? Est-ce qu'on mange des protéines animales, végétales, trop, pas assez, le matin, le soir, le jeûne, oui, le matin, le midi? Je trouve aussi que les choses ont
0: Oui,
3: beaucoup évolué, je
0: il y
3: pense.
0: a de quoi se perdre,
3: Oui.
0: mais on a des organismes d'État aussi, comme l'ANSES. Qui nous donne voilà, il faut tant de un pourcentage de glucides par jour, un pourcentage de protéines. Donc la fourchette maintenant, elle s'est très élargie. Par exemple pour les protéines, on va de 10% jusqu'à 20% de l'apport
1: Ouais, donc les
0: de
1: choses ont
0: besoin.
1: beaucoup changé
0: Oui,
1: en
0: oui,
1: termes
0: oui.
1: d'habitudes alimentaires et nourriture.
3: Absolument. Et puis par les réseaux, on voit aussi apparaître beaucoup de régimes. Le
0: Alors,
3: cétogène, les modes,
1: faut faire attention,
0: c'est
1: mais ça, on
0: ça.
1: en
0: Oui.
1: parlera après des
0: Alors
1: régimes.
0: pour
1: On pose le
0: nous tous
1: contexte.
0: ici et nos auditeurs, on ne dit plus régime parce que c'est trop restrictif et ça a une connotation vraiment négative. On parle de alimentation thérapeutique. Voilà.
3: OK.
0: C'est ce dont ce qu'on utilise maintenant en milieu hospitalier. Et pour une alimentation normale, quand on est bien portant, bah on dit alimentation équilibrée. Voilà. Ça stigmatise un petit peu moins.
1: Alors pour en revenir un petit peu à la nourriture et au repas, est-ce que finalement on entend souvent dire que le petit déjeuner, c'est le repas le plus important de la journée? C'est vrai ou pas ça, Anne? Dans nos
0: Ben, je vais
1: habitudes
0: encore dire
1: alimentaires?
0: que ça dépend des métabolismes. Hein.
1: Ouais. Le fait de ne pas déjeuner le matin, ça peut pas provoquer des troubles. Pas spécialement.
0: Alors, ça peut provoquer quand même des problèmes au niveau de la concentration. Même si un individu, quel que soit son âge, a du mal à manger le matin, En tout cas, il faut qu'il s'hydrate. Et ça, c'est le premier geste santé du matin. C'est vous vous levez, il faut un verre d'eau parce que votre organisme, il a jeûné, il ne s'est pas hydraté pendant, on va dire, 8-10 heures. Et ça, votre corps, il en a besoin. Donc, un verre d'eau au lever.
1: Au moins ça.
0: Ouais. Au moins ça. Et si dans la journée, vous sentez un petit coup de fatigue, vous n'avez pas faim, si vous mangez, vous allez avoir mal au cœur, vous vous hydratez parce que ça peut être aussi un signe de déshydratation.
3: Alors, j'en profite pour rebondir sur ce que tu dis. Tu parlais tout à l'heure des collations. Oui. Et c'est vrai qu'effectivement, là, l'école a un peu la dent dure, puisque l'État a aussi mis un peu des holà sur les goûters, les types de goûters des enfants. Et il y a eu une espèce de dérive où les enfants n'ont plus le droit aux collations, ou très peu, ou vraiment certains types de collations. Et c'est vrai que pour ces enfants qui ne mangent pas le matin, ou qui ont du mal à manger le matin, cette petite collation en milieu de matinée, elle serait quand même très bénéfique. Parce que cet effet, effectivement, petite hypoglycémie et trouble de l'attention, c'est pas terrible. Et on a des enfants qui sont presque en échec scolaire à cause d'un... petit apport alimentaire qui pourrait faire la différence.
1: C'est pas ça qui va générer des troubles, bien au contraire.
3: Ça génère
1: des troubles de fait qu'ils aient pas de collation.
3: Exactement. Exactement. Et des enfants qui ont des particularités, qui ont du mal à manger des grosses quantités pour diverses raisons, fractionner des repas sur des petites portions comme ça, c'est malheureux, mais on est obligé de faire des protocoles alimentaires dans les écoles pour qu'ils soient autorisés à manger leur petit goûter en interclasse. Et du coup, c'est hyper stigmatisant, alors qu'en fait, c'est quelque chose qui est primordial, presque pour tout le monde.
0: Okay. Oui, c'est vrai que moi, je fonctionne beaucoup à la collation. Et puis, les jeunes enfants, j'ai vu en milieu scolaire, ils mangent pas beaucoup au petit déjeuner.
3: Donc, ou pas bien. Des produits transformés.
0: Ça va être des céréales soufflées, ce qu'on appelle les extrudés. Alors ça n'a absolument aucune valeur nutritionnelle, si ce n'est le plaisir de la texture en bouche. Mais au niveau nutritionnel, c'est bidon.
1: Donc rien que là, on pourrait reprendre à la base cette alimentation-là pour avoir moins de problèmes alimentaires, d'habitudes alimentaires pour tous les enfants. Il faudrait arriver à...
0: Oui, alors, vaut mieux du pain, du beurre, un peu de chocolat.
1: Le cliché d'il y a 30 ou 40 ans, le pain avec la barre de chocolat.
0: Il n'était pas si mauvais que ça.
3: Exactement, et puis on se retrouve aussi avec des enfants qui sont tellement habitués aux produits ultra transformés et aux petits formats très pratiques à emporter, c'est des enfants qui ne savent plus mâcher. Et si on ne mâche pas, il y a moins de satiété. Parce qu'on n'envoie pas les bons messages au cerveau.
1: Toi, tu le constates en tant qu'ergo.
3: Moi, j'ai des enfants qui ont 6 ans, 7 ans, qui n'ont toujours pas développé de mastication efficace.
1: Oui.
3: Et qui, du coup, vont sur de la facilité. C'est-à-dire, c'est des enfants qui vont manger des bananes, mais pas de texture complexe, qui vont manger que des compotes, qui vont avoir un panel alimentaire extrêmement restreint parce qu'ils n'ont pas développé leur capacité masticatoire. Ils n'ont pas les bons, ce qu'on appelle les patrons moteurs. C'est-à-dire qu'ils ne comprennent même pas ce qui se passe dans leur bouche. Parce que soit la famille n'a pas proposé d'autre chose, soit ils ont lâché un peu trop vite. Mais effectivement, on se retrouve avec des problématiques comme ça. Et ça a un vrai retentissement en plus sur le développement du visage, de la mâchoire, de la respiration. Et ça, c'est un peu une réaction en chaîne. Donc oui, au plus tôt c'est pris en charge, au mieux c'est. C'est un vrai problème de santé publique. Maintenant, quel enfant n'est pas appareillé au niveau orthodontique?
1: Oui.
2: Cécilia, quelque chose à rajouter?
3: Non, je parlais, j'avais assisté à une conférence il y a peu d'Isabelle Filiosa qui parlait du placement de la langue, qu'en fait c'était quelque chose qu'il fallait rééduquer. Et oui, ça venait aussi de la partie allaitement, la partie biberon. L'enfant, il est plus du tout habitué en fait à forcer pour essayer d'avoir accès à l'alimentation tout petit finalement.
2: Non, oui, alors moi je le constate, je suis formée en freins restrictifs bucco et donc en troubles alimentaires pédiatriques et en neuromyofonctionnel. Alors c'est vrai qu'on a beaucoup de mamans qui ressortent de la maternité avec des allaitements qui sont pas bien mis en place. Du coup, elles passent un peu par dépit au biberon, mais ça marche pas bien non plus. Je trouve qu'elles sont pas bien accompagnées. Il y a des projets d'allaitement qui se cassent un peu la figure. Et je pense que ça majore aussi un peu le baby blues pour des mamans qui avaient vraiment un rêve là-dessus. Et on a des enfants qui retournent à la maison avec des problématiques qui passent un peu à l'as. Et franchement, prendre un biberon, parfois c'est miraculeux, mais parfois effectivement, il y a un placement de langue qui est pas bon parce qu'il y a un frein lingual, et puis où on a une espèce d'hypotonie du bas du visage, et derrière, c'est pareil, c'est des enfants qui vont tétouiller leur biberon parce que c'est hyper passif, quand on appuie sur une tétine, ça gicle, quoi qu'on en fasse, même si au bout d'un moment on épaissit avec des farines, la maman, elle fait quoi? Elle va couper le bout de la tétine. On l'a toute fait en tant que maman, on va pas se mentir. Mais du coup, c'est des enfants qui vont juste presser gentiment, mais Ils n'auront toujours pas compris ce qu'ils doivent faire de leur langue. Et quand on diversifie et qu'on passe sur d'autres textures, bah, ils vont rester vraiment avec une langue qui va à peine monter, qui va pas être très musclée. Et surtout, bah, après, on a le problème d'élocution, on a plein de choses. Et ça, c'est des enfants que moi, je récupère au cabinet pour souvent des problèmes d'élocution, des problèmes de graphisme ou autre. Puis en fait, en grattant un peu, on se rend compte qu'il y a des problèmes de sommeil liés à des problématiques de langue, des problématiques de troubles attentionnels qui sont liés à des placements de langue qui n'ont pas été pris en charge. Donc effectivement, tout est lié.
4: C'est un problème, effectivement. Mais on a un autre problème qui est beaucoup revenu quand on est plus âgé, c'est le budget. Bien manger, apparemment, ça coûte cher. Alors, quel conseil vous pouvez donner ?
1: Anne, peut-être.
0: Vous mangez
1: parce qu'on est dans la partie un peu diététique pour l'instant, avant de dériver sur la partie santé. Mais oui, comment manger ?
0: Comme je vous l'ai dit tout à l'heure, bien je manger pense pour pas avoir de trouble. On mange trop.
1: De toute façon ?
0: Déjà, oui. Oui, oui. Et moi, je conseille d'éviter de faire les courses pour la semaine, mais d'essayer de faire les courses peut-être pas jour par jour, parce que c'est vrai que c'est compliqué.
1: Et quand on travaille à côté, c'est pas simple.
0: Et ouais, mais plutôt d'aller dans les petites structures. On revient avec un caddie un peu moins chargé, mais avec des choses essentielles.
1: Final, et au final, on est moins tenté, et peut-être qu'on mange moins de mauvaises choses.
0: Oui,
1: et
0: puis c'est pas le même budget quand vous ressortez. Si vous allez, enfin, je veux pas citer de chaîne, mais... Un petit market, c'est autre chose qu'un supermarché.
1: Oui, qui va essayer de vous vendre tout et n'importe quoi, et les choses qui peuvent générer des problèmes.
0: Ouais. Oui.
4: Sophie ?
0: Parce qu'on est toujours tenté. Oui. Hein.
5: Oui, alors sur la partie budget, c'est un grand sujet, je pense, qui revient de plus en plus actuellement avec le contexte de l'inflation qu'on connaît tous. Mais je rejoins assez l'idée de faire... des courses effectivement pour la semaine ou pour plus si on peut, en anticipant la question des menus, se dire globalement bah voilà comment je vais couvrir mes apports et les apports de la famille globalement sur la semaine ou sur plus. Il y a beaucoup de familles qui ont l'habitude d'aller chercher l'ingrédient qui manque parce qu'on a une envie immédiate et c'est voilà on va faire la petite dernière course pour ce qu'on a envie de manger le soir ou ce qu'on a envie de manger le lendemain. Il y a des nous on accompagne davantage des adolescents mais qui sont en capacité avec leur petit argent de poche d'aller tous les jours s'acheter un petit aliment plaisir ultra transformé ou pas. Et donc forcément il y a ces habitudes qui commencent parce qu'on il y a beaucoup effectivement la responsabilité des parents, etc. Mais ça peut venir déjà très rapidement dès lors que l'enfant va avoir ou l'adolescent va avoir une petite autonomie et qu'elle voilà comment on l'accompagne dans cette éducation à l'alimentation qui va concerner aussi le budget, comment je dépense
1: des paquets de bonbons en fait.
5: Et pas tous les jours et pas tous les jours parce que le paquet de bonbons en soi pourquoi pas mais voilà pas tous les jours et pas dès que j'ai une envie j'y vais parce que forcément derrière on va en rentrer dans un cercle qui peut mettre en difficulté et l'équilibre alimentaire, mais également l'équilibre du budget, forcément.
0: Oui, et puis je pense qu'il faut privilégier aussi les petits commerçants de votre centre-ville. On a beaucoup des AMAT, hein, des AMAP, maintenant. Donc, pour les fruits et légumes, c'est...
1: Bien mieux que de les acheter dans les supermarchés.
0: Ouais. Oui, oui.
1: Et du coup, les quantités sont raisonnables.
0: Vaut mieux les éviter, ces endroits-là.
1: Parce que ça peut aussi... en fonction des produits...
0: Parce qu'en termes de budget, c'est vrai que vous ne vous y retrouvez pas.
1: Est-ce que c'est possible, pour clôturer bientôt cette partie purement contexte et nutrition, on va dire, de base, est-ce que c'est possible, au final, de bien manger et de prendre plaisir, surtout de manger ? Est-il possible d'associer santé et gourmandise ? C'est toujours où est le curseur entre les dérives de la gourmandise ? Je mangeais 10 tablettes de chocolat, par exemple.
0: Non, tout le monde sait que 10 tablettes, ça va pas le faire. Hein.
1: Je peux prendre des extrêmes, mais...
0: Mais moi, j'en reviens toujours à ma pratique.
1: Pour toi, c'est
0: évident.
1: Si
0: j'ai un patient qui me dit, presque embêté, moi, j'aime bien mon carré de chocolat, surtout, gardez-le.
1: Oui. C'est pas ça qui va faire... Tant qu'il te dit pas, je mange 3 tablettes tous les soirs.
0: Voilà,
1: là, y a un souci.
0: C'est la quantité. Vous voulez un carré de chocolat ou même 3 carreaux au café du matin, c'est peut-être pas le sucre comme ça le matin, non, mais le midi, oui.
1: Donc on peut se faire plaisir et manger correctement, toujours sans excès.
0: Exactement. Voilà.
1: Parce que les excès vont générer des troubles alimentaires au final.
0: Les biscuits, alors Moi, j'oriente plutôt les patients vers la biscuiterie sèche plutôt que vers les cookies où là, c'est sucré, c'est
1: très gras. Gras avec donc, du beurre, du mauvais gras.
0: Oui, voilà. Ce sont des graisses industrielles. Donc, le petit beurre, tous ces produits qui sont dans la ligne de biscuiterie sèche, ça fonctionne bien.
1: Eh bien, merci. On se retrouve dans quelques secondes sur votre radio.
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2: On a parlé de la nourriture, mais qui dit nourriture dit poids. Qu'est-ce qu'on définit par un poids santé et quels sont les critères à prendre en compte?
1: C'est une très bonne question, hein, qui va encore se lancer sur le sujet. Anne, une vision diététique déjà?
0: Oui, d'un point de vue diététique, nous, les diététiciens, on calcule le poids idéal, mais c'est juste en fait un repère. On va pas faire notre équation en disant au patient, c'est ce poids-là que vous devez faire. Ça sert de repère et au patient, on lui demande, on calcule déjà l'IMC, pour pas qu'il soit en dehors de la normalité, mais on prend aussi en compte le mode de vie du patient parce que ici dans notre région, enfin surtout sur l'aire toulonnaise, on a des rugbyman, alors vous comprenez bien que eux ils seront pas dans un IMC normal. Tout ça c'est beaucoup de muscles, c'est des montagnes de muscles, donc on va prendre en compte leur activité sportive et puis calculer la masse maigre et la masse magre, tout ça masse maigre et masse grasse. Donc tout ça, ça compose un équilibre. Et puis le patient, au cours de sa vie, il a toujours eu aussi un poids auquel il s'est senti bien. Donc c'est ce poids-là qu'on va essayer de se rapprocher quand il est en surpoids ou quand il commence à frôler l'obésité. Voilà, moi je dis c'est le poids auquel on se sent vraiment bien.
1: Sophie, avec les enfants, hein, par exemple, il n'y a pas de poids
5: Alors, bien sûr que on a des repères comme cela vient d'être évoqué. L'IMC plutôt forcément pour les adultes. Hein, on n'utilise pas l'IMC pour les enfants et pour les ados.
1: D'accord. Et pourquoi?
5: Parce que c'est pas une.
1: Parce qu'ils sont en pleine croissance.
5: Si en pleine croissance, ouais. C'est un repère qui est pas adapté pour les jeunes. Vous avez tous dans vos carnets de santé la courbe de corpulence qui a été tracé même, qui ça remonte à un paquet de temps maintenant. Donc, vous voyez tous sur votre courbe de croissance, l'enfant a besoin, dans le cadre de sa croissance, de passer par des moments où il va y avoir une prise de poids. C'est tout à fait normal, on en a besoin. Et d'autres où ça va se réguler. Donc, de 0 à 18 ans, on n'utilise pas l'IMC. D'ailleurs, c'est quelque chose qu'il faut pas faire quand on a 14 ans et qu'on commence à se poser des questions, qu'on regarde sur les réseaux et qu'on a envie de calculer rapidement son IMC pour voir où on en est. Ça peut forcément induire en erreur et déclencher des préoccupations après excessives sur son poids. Donc on a des repères la courbe etc. et l'évolution, l'histoire du poids, la typologie de l'obésité quand il y en a. Mais après on va vraiment se fier à ce qui vient d'être dit, c'est-à-dire que chaque morphologie, vous avez tous autour de vous des gens qui vont arriver à manger des quantités astronomiques et pas prendre forcément de poids, et d'autres qui vont être plus prédisposés à prendre du poids. Donc on a aussi une morphologie un petit peu innée qui fait partie de notre métabolisme de base, sur lequel il faut arriver à accepter aussi certaines choses et pas vouloir forcément se rapprocher absolument de cet idéal de minceur qu'on peut avoir, qui peut être insufflé par les médias et par la mode et par le monde actuel. Donc on fait un espèce de croisement entre les repères santé traditionnels, classiques, et puis l'histoire de vie de la personne, ses prédispositions pour arriver à trouver une forme d'équilibre. Mais c'est très singulier en fonction de chaque cas. Ce sera difficile de donner plus de précision, je trouve.
2: Mais pourquoi aujourd'hui le poids, c'est autant une source de préoccupation dans notre société, Cécilia?
0: Compliqué de répondre à cette question.
1: Le poids dans les deux sens, d'ailleurs. Tout à l'heure, on va en parler beaucoup dans la partie santé, la deuxième partie de l'émission. Le surpoids ou le sous-poids, finalement. Pourquoi c'est un souci comme ça?
3: Mais je pense que ça parle d'image, ça parle de...
1: Ouais. Alors on serait presque dans le culte de la maigreur sur l'image.
3: Oui, c'est ça. Je pense que les réseaux jouent là-dessus évidemment un rôle important. Je pense que la partie santé, elle est elle est plutôt cachée par cette histoire d'image. Oui, je pense que c'est ça en fait le point, c'est que les standards de la société restent quand même.
1: Ce qui fait que ça préoccupe les gens. Les gens regardent trop finalement cette histoire de poids.
3: Oui, c'est beaucoup de la comparaison d'ailleurs. Hein. C'est beaucoup par rapport à quelqu'un. D'ailleurs, moi, j'ai souvent des patientes qui disent quand je revois des photos de moi quand j'avais 16 ans, en fait, j'étais très bien, mais on me disait déjà que j'étais trop grosse. Voilà, c'est ce genre de choses qu'on a. Alors que comment positionner le gros, le maigre, le bien, le joli. Tout ça, c'est des choses évidemment qui sont très très très personnel et très très sociétal en même temps.
7: Oui, Sophie, c'est ce que souvent on entend quand les personnes viennent en psychothérapie, c'est que finalement elles sont dans une idéalisation de l'image. Et donc il y a toujours ce regard de comparaison par rapport aux autres, mais il y a aussi cette idée que il faut paraître mince, il faut paraître jeune. Il y a des injonctions sociétales, en fait. Et dans ces injonctions sociétales, il y a des conditionnements qui sont difficiles à lever. Donc, elles viennent en psychothérapie pour revoir, pour se libérer de ça. Il y a une réelle demande de se libérer de ça. Mais c'est pas toujours simple. On est à l'époque des selfies, on est à l'époque des réseaux sociaux, on est à l'époque des sites de rencontres. Où on choisit la personne sur son image, on la choisit pas sur ce qu'elle est en général. Et donc on a cette demande vraiment de coller à une image idéale, de se plaire, de plaire à l'autre, d'être validé par la société.
4: Sophie?
5: Oui, je pense que à la question qu'est-ce qui fait que ça préoccupe tout le monde, cette question de poids, il y a, à mon sens, un grand facteur sociétal, comme ça vient d'être évoqué, et je dirais même plus culturel. Vous, si vous avez eu l'occasion de voyager un peu à travers le monde, vous verrez que ce rapport au corps, il est complètement différent en Europe ou en France que en Asie, en Amérique du Sud, aux États-Unis. On a un rapport au corps qui est différent, une pression sociale liée à ce corps qui est différent aussi. Là, effectivement, c'est majoré actuellement par les réseaux qui explosent à tous les endroits de notre quotidien. Mais c'était déjà le cas il y a quelques années avec en France cette pression autour de la mode et du mannequinat qui venait de manière très importante à impacter les jeunes générations. C'est vrai que quand on travaille dans la question du poids, de la santé, on conscientise tous les signaux qui nous apparaissent quotidiennement autour de ce poids parfait, ce corps mince, musclé que impulse la société. Depuis quelques années, on voit apparaître le culte également du corps toujours jeune, toujours parfait aussi de ce côté-là. C'est un autre élément qu'on voit apparaître depuis quelques années de manière importante aussi. Et c'est vrai que si on le conscientise pas, je suis persuadée que dans la journée, chacun d'entre vous avez au moins été stimulé au moins une fois, si ce n'est beaucoup plus, sur cette question du poids, que ce soit dans la radio, on est en train de le faire, sur les panneaux publicitaires quand vous déroulez votre route en voiture, la radio qui est allumée, à la télé, sur les réseaux, de manière quotidienne. Si vous mettez quelques jours à compter le nombre de fois où vous avez été à un moment donné stimulé par cette question-là, en fait, ça apparaît tout le temps. Sauf que c'est pas toujours très conscient. Et donc, en fait, c'est quelque chose, un environnement dans lequel on baigne. Et qui crée une forme d'anxiété de qu'est-ce que je renvoie moi, est-ce que je suis ok, est-ce que je suis dans cette norme là, est-ce que je vais être accepté du coup, est-ce que je vais être rejeté par la société, le collectif dans lequel je suis, que ce soit dès l'enfance où on a des enfants qui sont de par n'importe quelle différence, là on parle du poids, mais la différence en soi dans la société, elle est très mal perçue. Donc effectivement, les jeunes qui souffrent d'obésité aujourd'hui à l'école, c'est les gros, c'est les paresseux, c'est les faibles, c'est parfois les sales. Voilà, c'est toute cette image qui est renvoyée de la différence. Donc forcément, derrière, il y a une préoccupation parce qu'on n'a pas envie, en tant qu'être humain, d'être rejeté.
3: Je trouve ce qui devient très problématique aussi, c'est, alors oui, il y a l'influence des réseaux, il y a les influenceurs, mais les influenceurs exposent aussi de plus en plus souvent leurs enfants, et ça dès le plus jeune âge. Et c'est aussi des enfants qui se construisent avec cette pression et ce besoin de renvoyer une image parfaite, parce qu'on les a élevés comme ça, toujours sous contrôle, toujours derrière un écran. Et effectivement, ça crée quand même aussi, au niveau narcissique, des espèces d'hyper-exigences, parce que c'est ce que l'environnement familial a renvoyé. Et c'est des enfants qui, du coup, perdent un peu les vraies valeurs et qui, pour le coup, peuvent devenir, eux, très méchants vis-à-vis des enfants, entre guillemets, normaux, qui, eux, ne sont pas dans un contrôle permanent de leur image.
2: Anne, les réseaux sociaux, t'es d'accord avec tout ce qui s'est dit, les médias, ça joue sur les poids. Et est-ce que du coup, ça fait apparaître ou ça aggrave les troubles alimentaires?
0: Alors, là, on est un petit peu en dehors de mon expertise, parce que je suis pas qualifiée en psychologie.
2: Oui, au cabinet, t'as des gens qui viennent du coup te voir parce que ils ont vu que... Par rapport à l'image qui est renvoyée, ils sont trop gros ou trop maigres.
0: Alors ça, c'est... Il faut vraiment catégoriser les patients, là, pour le coup. Si c'est des femmes entre 45 et 65 ans, c'est pas... Il n'y a pas cette pression-là, en fait. Par contre, pour les jeunes patients, les adolescents, oui, ça, ils en sont victimes.
1: Ouais.
0: Oui. Mais le poids, le surpoids, l'obésité, pour mon expertise, et ce que je veux dire aux auditeurs, c'est pas juste une question d'image. Côté santé, ils mettent vraiment leur santé en danger, parce que avec l'obésité, le surpoids. En fait, on révise toutes les complications
1: cardiologiques, par exemple,
0: tout le retentissement que ça peut avoir sur l'organisme, toutes les maladies cardiovasculaires, les maladies sur l'appareil digestif, notamment le foie. Là, on va avoir vraiment l'explosion. D'une maladie qui s'appelle la NASH, donc c'est la stéatose. Alors la NASH, c'est stéatose non alcoolique. En fait, c'est foie gras.
1: C'est pas l'alcool qui rend le foie gras. Ouais.
0: C'est ça. Ouais. C'est-à-dire après, ça vire à la cirrhose et à la cancérisation.
1: Ouais, comme un alcoolique en fait, au final.
0: Alcoolique, mais sans avoir bu. Mmh. Donc finalement, on s'expose à des problèmes de peau aussi. Les obèses ont des problèmes au niveau des muqueuses. Vous avez complications cardiovasculaires, les complications au niveau du foie, et aussi des problèmes ostéo-articulaires.
1: Et que le poids
0: voilà, ça agit sur votre squelette. Alors quand vous avez une vingtaine d'années, avoir ce genre de problème là, vous risquez de vous les traîner toute votre vie. Donc moi, de mon œil de diététicien, c'est ça que je vois d'abord, avant de voir quelqu'un qui est sujet exposé à l'image. À la pression médiatique. Moi, je vois déjà quelqu'un qui s'expose à des problèmes de santé.
1: Très bien. Ben, merci beaucoup pour cette première partie. On va dériver justement maintenant sur la seconde et sur tout ce qui va être au niveau des troubles. On se retrouve dans quelques secondes sur votre radio. C'est Faut qu'on en parle.
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2: Trop gros, trop maigre, ce sont des mots et des jugements qui peuvent mener à des troubles alimentaires. Quels sont les principaux troubles alimentaires? Qu'est-ce que c'est que l'anorexie, la boulimie ou encore l'hyperphagie? Tous ces mots qu'on entend de plus en plus régulièrement. Nous allons maintenant aborder toutes vos questions avec nos invités.
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2: Est-ce que Luc, tu peux nous parler des troubles alimentaires?
1: Oui, l'anorexie mentale, par exemple, touche entre 0,9 et 1,5% des femmes et entre 0,2 et 0,3% des hommes, donc plus les femmes que les hommes. Plus de 80% des personnes concernées sont des femmes, avec un pic de fréquence chez les 13-14 ans et les 16-17 ans. D'après l'INSERM, plus de 65% des patients sont guéris après 5 ans d'évolution. La boulimie, elle, concerne environ 1,5% des jeunes de 11 à 20 ans. L'hyperphagie boulimique affecte aussi bien les hommes que les femmes, avec une apparition plus fréquente à l'âge adulte. Elle touche entre 3 et 5% de la population, d'après la Haute Autorité de Santé. Tous ces troubles alimentaires confondus, on estime que 10% de la population française pourrait être concernée.
2: Et peux-tu nous parler du surpoids et de l'obésité?
1: En 2024, c'est environ 18,1% des adultes français qui sont en situation d'obésité, soit près de 10 millions de personnes. La prévalence contre l'obésité a doublé depuis 1997, passant de 8,5% à 17% en 2020. Près d'un adulte sur deux, 48%, est concerné par un excès de poids, surpoids. Voilà.
2: Et pour continuer ce débat, voici quelques réactions que vous nous avez laissées avec le hashtag FQEP ou sur notre répondeur le 07. 839-839-75.
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1: On a Jérôme de Lille, j'ai toujours été en surpoids, mais en bonne santé, je suis bon vivant, la ligne, ça passe après.
2: Audrey de Saint-Tropez, à l'adolescence, j'ai eu des troubles alimentaires, c'était un calvaire pour moi l'été, montrer mon corps et même au quotidien, c'était très compliqué. Je voulais être le plus maigre possible pour disparaître. Heureusement que j'ai été bien accompagnée par les professionnels et par ma famille. On entend souvent dire aux personnes, aux gens trop maigres, qu'ils ont de la chance d'être maigres. Pourtant, pour certains, ce n'est pas une chance. On dit rarement à une personne en obésité qu'elle est trop grosse. Pourtant, on a tendance à le faire à quelqu'un chez qui il manque quelques kilos. Comment la maigreur est perçue en France et pourquoi certaines personnes n'arrivent pas à grossir ?
1: Qui se lance ? Sophie, peut-être ? On parle de la partie santé.
7: Alors, y a plusieurs raisons pour lesquelles les personnes n'arrivent pas à grossir. Ça peut être, il faut interroger la personne, parce que ça peut être parce qu'elle nie sa féminité. C'est souvent une manière de rester avec un corps d'enfant, de nier ses formes qui peuvent attirer le regard. Ça peut être parce que elle a des difficultés à manger, à s'alimenter, que la nourriture est perçue comme quelque chose de dégoûtant. Mais quelquefois, il y a des choses très inconscientes. La personne, elle ne sait pas. Elle ne peut pas expliquer ce qui se passe. Elle dit, ça me dégoûte de manger, je veux rester, j'ai peur de, je me vois grosse. Mais elle ne peut pas expliquer ce mécanisme. C'est très... C'est peut-être quelque chose qui s'est passé dans l'enfance, au stade oral, qui fait qu'elle en est là, qui se répète à l'adolescence, qui se cristallise à l'adolescence. Et moi, je travaille souvent en hypnose par rapport à ça, parce que la psychothérapie, quand j'ai des personnes qui ont des problématiques alimentaires d'anorexie, par exemple, elles viennent au bout de très longtemps. Le parcours, il dure très longtemps avant qu'elles viennent voir un thérapeute. Elles ont une demande qu'elles ne peuvent pas expliquer. Et même si elles savent ce qui se passe dans leur manière de fonctionner, elles n'arrivent pas pour autant à déprogrammer les choses. Donc là, j'interviens plutôt en hypnose à aller voir un petit peu au niveau inconscient ce qui se passe, comment elle peut trouver des solutions en elle pour faire autrement, comment elle peut se réconcilier avec le corps, avec la nourriture, lâcher ce dégoût. Et ça se règle, mais ça se règle pas en quelques semaines.
1: Perrine, toi, est-ce que côté ergothérapie, tu vois des patients qui sont victimes, j'allais dire, de maigreur, et comment tu les aides ? Ça t'arrive ?
3: Alors, c'est pas exactement ça. Moi, j'ai souvent des mamans qui, parce que c'est souvent les mamans qui m'appellent, on va pas se mentir, même si j'ai quand même quelques papas, qui viennent me voir en me disant, mon enfant, a priori, il y a quelque chose qui va pas, et le pédiatre m'a dit qu'il faisait de l'anorexie, c'est l'anorexie du nourrisson. Bon, alors, je trouve ça terrible pour les mamans, et surtout, c'est un mauvais usage du terme, et c'est souvent des vieux pédiatres, qui se sont pas beaucoup informés, et on a les autres versant de pédiatres qui disent « Mais de toute manière, ne vous en faites pas, un enfant, ça ne se laisse pas mourir. Ça ne se laissera pas mourir de faim. » Alors, ce n'est pas vrai. L'anorexie du nourrisson, c'est pas ça. C'est souvent lié à des problématiques psycho-affectives, des enfants qui ont été soumis à des problématiques d'attachement. Moi, je travaille avec des enfants qui sont
5: pour certains placés par l'aide sociale à l'enfance pour différentes problématiques. C'est des enfants qui s'éteignent et qui se font oublier. C'est des enfants qui ne réclameront pas à manger. Parfois, c'est vraiment des nourrissons. Et si on ne va pas les stimuler, c'est des enfants qui ne mangeraient pas de biberon. Donc oui, on a souvent des problématiques de prise de poids. Là, effectivement, on peut parler éventuellement d'anorexie. Mais pour les autres, des enfants qui ont des cassures de la courbe staturo-pondérale, des enfants qui sont des petits gabarits, là, l'usage du terme anorexie n'est pas bien utilisé. Mais les mamans, comme souvent, ça fait écho à des choses qu'elles ont vécues plus jeunes. Elles restent un peu avec ce terme-là, et c'est des trucs qu'on retrouve beaucoup sur les réseaux. Et c'est compliqué, parce qu'après, il y a des espèces d'autodiagnostics d'enfants qui sont des petits gabarits, mais parfois pour d'autres raisons, pour des pathologies sous-jacentes qui n'ont pas encore été étiquetées, et sur lesquelles on va dire, bah oui, mais il est anorexique. Donc on a un peu des comportements de forçage alimentaire qui malheureusement font beaucoup de dégâts. Parce que là, pour le coup, sur une mauvaise orientation et un mauvais problème initial, on se retrouve avec des enfants qui vont vraiment se braquer par rapport à la nourriture, peut-être parce que simplement ils ne peuvent pas physiologiquement ou d'un point de vue purement morphologique, ils n'arrivent pas à manger. Et du coup, c'est très coûteux parce qu'effectivement, comme je disais tout à l'heure, peut-être qu'il y a une langue qui est pas assez mobile, peut-être qu'il y a une fente sous-muqueuse au niveau du palais qui a pas été diagnostiquée, et ça, mine de rien, ça arrive. Donc ce palais mou qui n'est pas fini d'être construit et qui du coup reste une structure hyper importante hein, quand on parle ou quand on gère de l'alimentation en bouche, la langue elle est censée venir appuyer. Si ce palais il a pas la bonne densité, c'est très compliqué. Et puis on a des enfants qui gèrent mal leur respiration, donc du coup dès qu'ils mangent ils s'essoufflent. Donc forcément, on le voit bien, quand on est enrhumé, les repas sont très fatigants, donc on va avoir tendance à manger moins. En tout cas, ce qui est sûr, c'est qu'on a des enfants, dès qu'ils sont un peu en conflit, en lutte avec l'alimentation, pour quelque raison que ce soit, c'est des enfants qui vont avoir un peu des comportements d'évitement à table et qui vont faire en sorte que ça dure le moins longtemps possible, et parfois ils vont beaucoup gigoter ou sortir ou trouver toutes les combines du monde pour être exposés le moins longtemps possible à l'alimentation. Et ça entraîne quand même un peu des enjeux familiaux, parce que par exemple l'aîné mange bien et puis le deuxième fait un bazar pas possible à table, et puis ça crée des tensions dans la famille, et puis forcément c'est transposé aussi soit à la crèche soit à l'école quand c'est des enfants qui mangent à la cantine. Donc ça reste quand même des choses qui sont un enfant qui ne mange pas, faut quand même s'inquiéter quoi.
2: Et comment on voit la différence du coup entre une personne qui est naturellement maigre et quelqu'un qui souffre de malnutrition ou d'un trouble d'alimentation ?
5: Alors j'en reviens à ce que disait ma collègue tout à l'heure, c'est que il y a les carnets de santé, il y a les visites obligatoires chez le pédiatre pour les tout-petits. Donc normalement, un enfant qui casse sa courbe ou qui est carrément pas dans les courbes, faut quand même aller un petit peu explorer. C'est pas normal qu'un enfant ne prenne pas de poids ou ait autant de difficultés à prendre du poids. Oui, il y a des composantes familiales, il y a des familles qui sont naturellement maigres, mais ça peut cacher parfois des pathologies métaboliques ou des choses comme ça, ou des problématiques d'absorption. Donc il faut quand même. Je pense que les mamans doivent pas rester avec des questions quelles qu'elles soient. Chaque maman mérite d'avoir ses réponses, et je pense qu'il y a pas de mauvaise consultation pour aller chercher des réponses auprès d'un professionnel. Je trouve que c'est bien plus grave de passer à côté de choses qui parfois peuvent être résolues très simplement, ou au contraire des choses qui sont un peu plus sérieuses et qui méritent d'être explorées aussi. Mais pour moi, un enfant qui est naturellement trop maigre, ou pas naturellement trop maigre, qui n'a pas une morphologie classique pour son âge, je pense qu'il faut quand même aller explorer un petit peu.
1: Et pour les adultes, quelles vont être ces différences en fait entre une personne naturellement maigre et une personne qui a vraiment un souci? Cécilia, peut-être
3: C'est sûr qu'on voit arriver au cabinet des gens qui sont en souffrance par rapport à ça. Donc, moi, dans ma façon de travailler...
1: Mais peut-être que c'est normal pour eux d'être maigre?
3: Oui, c'est ça.
1: À
3: partir du moment où on le vit bien et que d'un point de vue santé, les choses peuvent être tout à fait maîtrisables, pourquoi pas? Je dirais qu'après, en effet, il y a des familles qui sont très différentes de ce point de vue-là. Ensuite, moi, je vais aller explorer la souffrance que ça peut créer. Est-ce que le lien à la nourriture est compliqué d'un point de vue émotionnel? Est-ce qu'on a des traumatismes? Est-ce qu'on a eu Est-ce qu'il y a des comorbidités associées, de la dépression, on peut parler des troubles HPI, on peut parler de choses qui vont rajouter finalement une problématique à un adolescent, puisque c'est souvent moi des adolescents que je vais pouvoir recevoir dans ce cadre-là, et on va essayer d'aller chercher finalement la cause, le pourquoi de ce rapport à l'alimentation qui peut être dans le trop ou dans le pas assez. D'ailleurs, ça va être à peu près la même démarche, et c'est vrai que c'est ça qu'on va questionner. Moi, j'ai un axe je travaille sur le transgénérationnel, donc je considère aussi que la famille transmet des habitudes, une éducation, un rapport au poids, à l'image et à ce qu'on met dans les assiettes de toute façon dès l'enfance. On en a parlé tout à l'heure et cela parfois sur plusieurs générations. Pourquoi on a des problématiques alimentaires, peut-être qu'on peut les avoir déjà parce que il y a eu des guerres et que on a eu du mal à trouver de la nourriture, et on peut trouver du coup des messages que le patient va pouvoir finalement va être encombré par des messages qu'il ne comprend pas finalement. Il va falloir aussi parler peut-être des bagages de l'héritage transgénérationnel qui parfois encombre aussi dans le lien à la nourriture et au poids.
2: Si des personnes trop maigres veulent prendre du poids, on entend souvent dire que quand on a trop de poids, faut faire du sport, que c'est bon. Est-ce qu'il y a un sport ou une activité qui est adaptée pour les personnes trop maigres, qui est conseillée du moins?
1: Alors là, bonne question.
5: Non. Je peux aussi répondre avec ma casquette autour de l'activité physique. Mais alors ça, c'est une grande question qu'on entend souvent également pour la perte de poids. On nous dit, mais quel est le sport?
1: On l'entend souvent comme ça. On
2: plus dans
1: trop
2: ce
1: gros,
2: sens-là, oui.
1: On va faire du sport pour maigrir. Mais l'inverse.
5: Mais en fait, c'est la même question. C'est-à-dire que et c'est la même réponse aussi.
1: Ça paraît plus évident dans le sens où on se dit, on va faire du sport, on va brûler des calories. Alors de l'autre côté, quand on est trop maigre, on n'en a pas assez peut-être des calories.
5: Mais en fait, faut surtout trouver l'activité physique qu'on à un moment donné qui va déclencher du plaisir chez nous. C'est la même façon pour l'obésité quand on va évoquer. Mais alors, quel est le sport qui est le plus efficace? Le sport le plus efficace, c'est le sport qui nous procure le plus de plaisir, parce que c'est celui qu'on va arriver à pratiquer sur le long terme. Hein, je ne sais pas si vous avez déjà essayé de pratiquer un sport que vous n'aimez pas. Si on vous dit le meilleur sport, c'est je ne sais pas, la course à pied, et que vous détestez ça, vous allez le faire pendant 15 jours, 3 semaines,
1: parce que c'est le
5: 1er janvier et que c'est le moment de se donner les objectifs de l'année, et puis on va lâcher. Et c'est de la même façon pour la perte de poids. Il y a cette question de déjà, quel est le sport que je vais avoir envie de pratiquer. Première question. Après, il y a qu'est-ce qui est faisable de faire d'un point de vue très concret, très basique autour de chez moi. Est-ce que je suis en capacité d'aller faire telle pratique, ou est-ce que ça va me demander de m'organiser 3 heures avant, de faire de la route? Ça tiendra pas non plus. Donc, il y a aussi des composantes très organisationnelles. Et puis après, tout ce qui va tourner autour de l'anorexie mentale, parce que dans ce qui a été évoqué, il y a la maigreur et puis l'anorexie mentale, c'est deux choses bien différentes. Dans l'anorexie mentale, si on a une pratique qui nous permet vraiment d'arriver à relier de manière plus bienveillante ce corps qu'on met à distance, qui nous fait souffrir par une pratique... qui peut effectivement solliciter davantage cette relation corps-esprit, c'est plus positif. Mais il y a plein de pratiques qui peuvent être adaptées, le yoga, la danse, l'escalade,
1: Sport aussi qui nous donne finalement envie de manger. Ça pourrait, quand on est trop maigre, non?
5: Ça pourrait, ou ça parce pourrait provoquer l'inverse aussi.
1: Mais parce que tu dis qu'il faut y trouver du plaisir. Donc peut-être qu'en commençant une activité sportive qui normalement va demander des calories, on va peut-être trouver un plaisir, je sais pas, peut-être trouver un plaisir dans ce nouveau sport, et qui va nous appeler forcément physiologiquement à un moment donné à manger plus gras, plus sucré, parce qu'on a besoin de calories pour pouvoir faire ce sport.
5: Peut-être, oui. Après, c'est vrai que c'est tellement complexe que c'est difficile de dire, parce que je pratique un sport, alors je vais
1: je vais manger. Parce que physiologiquement, ça appelle.
5: Ouais, ça c'est quand il y a pas vraiment de problématique avec le poids. C'est vrai que c'est une réflexion qui est tout à fait logique, mais quand il y a un rapport qui est plus complexe, plus pathologique au corps, le lien de cause à effet pas systématique quand même.
3: Peut-être qu'il y a aussi quand même l'histoire hormonale, ceci dit. Sérotonine, ouais. Dopamine, évidemment, ça, de toute façon, clair. Ça va faire du bien. Et donc, alors, est-ce que ça va régler les troubles alimentaires? Je pense que c'est pas, évidemment, ça serait pas si simple, mais ça va jouer de toute façon, évidemment, dans le bien-être de la personne.
5: Ouais. Et puis, c'est bien de croiser. Tout à l'heure, ça a été évoqué dans le diagnostic, mais de pas rester seul, là, si effectivement on nous écoute à ce sujet-là. Les notions peuvent être très vite confondues, hein. Vous l'évoquez tout à l'heure, la maigreur, l'anorexie mentale, l'anorexie du nourrisson, etc. De point de vue sociétal, on va souvent, d'ailleurs, vous l'entendez, on se croise une personne qui est maigre dans la rue, on va évoquer, ah ben, elle est anorexique. Donc, attention à la question des étiquettes qu'on peut coller assez vite et effectivement, les seuls qui peuvent être en capacité de poser une hypothèse de diagnostic ou un diagnostic, c'est les professionnels de santé et de la même façon, donc médecins, psychiatres, psychologues qui peuvent vraiment soutenir ce diagnostic-là et qui peuvent aussi conseiller pour la question du sport, parce qu'il y a aussi plein de contre-indications quand on a des difficultés avec l'emploi, qu'on soit maigre ou à l'inverse, il y a des éléments à venir vérifier aussi d'un point de vue médical.
1: Alors, effectivement, si certaines personnes, finalement, aimeraient prendre du poids, d'autres, effectivement, n'arrivent pas à en perdre. Alors, on a beaucoup parlé déjà des aspects sport, mais quelles sont les causes principales, finalement, de l'obésité? Est-ce qu'il y a des facteurs génétiques ou est-ce que c'est que la malbouffe, finalement? Anne?
0: Ouais. Effectivement, il y a des facteurs génétiques.
1: Il n'y a pas que la malbouffe?
0: Non. Non, il ne faut pas stigmatiser non plus les personnes qui sont en obésité. Il y a un facteur génétique. Je ne saurais pas vous dire le pourcentage de la population. Hein,
1: c'est-à-dire que peu importe ce que ces gens vont manger, au final, ils vont continuer à stocker, garder et on ne peut rien y faire.
0: Oui. Alors maintenant, il y a la chirurgie bariatrique hein, qui a quand même de très très bons résultats. Pour les auditeurs hein, qui seraient intéressés par la chirurgie bariatrique, cette chirurgie, elle s'accompagne avec un diététicien, d'abord pour avoir des conseils nutritionnels, puisque la Sécurité sociale va prendre en charge hein, cette chirurgie, mais à condition que aussi la personne apprennent les bons réflexes pour avoir une alimentation variée et équilibrée, parce qu'il peut y avoir aussi des erreurs nutritionnelles dans son parcours. Mais il y a un facteur génétique, qui existe. Et donc, faut pas stigmatiser. Toutes les personnes obèses ne le sont pas à cause d'une alimentation déviante.
1: Il y a ça, et puis, oui, vas-y. Tu voulais intervenir?
5: Oui, je voulais rebondir. En fait, l'obésité, c'est toujours une imbrication de plusieurs facteurs. C'est pas simplement, à un moment donné, je mange trop, je bouge pas assez.
1: Je vais trop dans les fast-food, les boissons sucrées, etc.
5: Toutes les personnes en situation d'obésité savent très bien ça. Je veux dire, aujourd'hui, tous les messages en santé, ils sont divulgués, connus. Et je pense qu'il y en a pas une, sauf si effectivement, et ça pose pas de difficultés, mais qui se sent bien dans cet état d'obésité important, et donc forcément, c'est plus que simplement la question de je fais les mauvais choix alimentaires, ou ça témoigne toujours d'une souffrance qui elle-même est la résultante d'un ensemble de facteurs. Donc cet ensemble de facteurs, la génétique. Moi, je nuancerai un petit peu. Il y a des obésités génétiques qui existent, effectivement, qui doivent être diagnostiquées de manière très poussée au sein d'organismes qui sont spécialisés. Sur la région PACA, c'est la Timone qui fait ça. Hein. Mais sinon, on a des prédispositions génétiques. C'est vrai que, comme je disais tout à l'heure, il y a des familles qui vont à un moment donné avoir... on sait qu'il y a une tendance à la prise de poids qui est peut-être plus importante qu'à d'autres, avec des métabolismes qui sont différents. Mais dans l'ensemble des facteurs, il y a effectivement les facteurs environnementaux et culturels qu'on a évoqués tout à l'heure. Il y a des facteurs développementaux. Et donc là, ce que j'évoque dans les facteurs développementaux, ça va être vraiment toutes les étapes de vie qu'on a pu traverser, dans lesquelles il y a pu avoir des traumatismes de vie, que ce soit... des violences, des abus sexuels, des séparations, des décès, des pertes, enfin voilà, tout un ensemble de traumatismes qui qui peuvent générer des comportements derrière plus complexes. Et puis, il y a également les habitudes au sens large en termes d'alimentation et d'activité physique. Mais c'est toujours un ensemble de facteurs et c'est ça qui est intéressant et quand on travaille dans l'obésité, il y a jamais une situation qui ressemble à l'autre. Chaque cas est singulier. Et donc forcément, il faut arriver à bien connaître la personne dans son environnement, dans son ensemble, pour arriver à guider au mieux. Tout à l'heure, en début d'émission, on parlait de la question des besoins nutritionnels. Il y a certaines personnes qui ne connaissent pas, qui ne ressentent pas leurs besoins. Donc bien sûr qu'il faut manger telle quantité de glucides, de lipides à tel moment de la journée, etc. Mais quand on ne ressent pas réellement le sentiment de satiété et que on a l'habitude ou le refuge qui se traduit par l'alimentation, c'est beaucoup plus compliqué que ça. C'est beaucoup plus compliqué que simplement 3 à 4 repas par jour et puis on mange une certaine quantité, puis on bouge une heure par jour, etc. C'est chaque cas est singulier, mais vous devez l'avoir dans vos dans vos pratiques vous aussi.
0: Oui, c'est vrai ce que dit Sophie. L'obésité, c'est une maladie qui est multifactorielle, voilà, dans notre jargon. Et il suffit pas d'avoir juste les bonnes consignes. Voilà, je prends tant de glucides. Et dans ma pratique, c'est vrai qu'il y a un moment, je suis complètement démunie face à la personne parce que il y a un tel il y a une telle lourdeur psychologique que moi je n'ai pas ni la qualification ni les compétences pour déverrouiller ces émotions. Et donc c'est ce que j'appelle moi les kilos émotionnels. Donc je travaille aussi avec une sophrothérapeute qui elle va aider le patient à faire sauter ses verrous et une fois qu'il est prêt, qu'il a compris, il revient vers moi et là je peux l'aider.
2: Cécilia.
3: Oui, la partie émotionnelle évidemment est cruciale dans toutes ces problématiques. Je dirais que 95% des gens qui viennent au cabinet me parlent de gestion émotionnelle. Donc on a des outils évidemment pour essayer de les accompagner quand il y a eu des traumatismes. Évidemment, libérer la parole quand c'est possible, peut-être utiliser des techniques de type MDR pour aller évidemment alléger ou en tout cas retravailler émotionnellement le traumatisme pour que ça soit acceptable pour la personne qui a vécu des choses compliquées. Moi, je m'appuie sur des techniques type le tipi, je sais pas si vous connaissez, qu'est-ce que ça fait dans mon corps et justement qu'est-ce que j'en fais de tout ça, à quel endroit dans mon corps j'ai la problématique émotionnelle, est-ce que je suis crispée, est-ce que je suis stressée, est-ce que j'ai envie de pleurer et quelle réponse je vais y mettre par rapport à justement l'alimentation. Est-ce que c'est à ce moment-là que je vais déclencher, quand on parle d'hyperphagie, déclencher une crise, une compulsion alimentaire pour essayer de me faire du bien, pour essayer de finalement de pas trop ressentir ce message qui est compliqué et que je n'ai jamais appris finalement à gérer, si tant est qu'on puisse gérer une émotion d'ailleurs, puisque l'émotion c'est quand même un messager qui vient nous dire qu'il y a quelque chose qui ne va pas. Donc moi je considère que au contraire, vive les émotions et apprenons à vivre avec. Plutôt que d'essayer de les étouffer, puisqu'on fait ça justement depuis l'enfance, je crois, malheureusement. Donc on est en train effectivement peut-être de modifier les choses, mais c'est sûr que l'alimentation joue un rôle crucial quand la maman a mis la totote, verrouillé l'enfant depuis le plus jeune âge quand il y avait un problème, quand on a dit à un enfant prends ton goûter, ça ira mieux après, c'est sûr aussi qu'on a mis en place des automatismes qui sont difficiles à aller chercher. Mais c'est sûr que la partie traumatique et la nourriture émotionnelle est un vrai sujet en thérapie. Donc moi, je rebondirais sur la chirurgie bariatrique. J'ai eu la chance de faire un stage à l'hôpital Bichat en chirurgie bariatrique. Très intéressant, la chirurgie bariatrique, mais il faut quand même aller chercher évidemment le pourquoi et accompagner. Je vois trop souvent des femmes qui ont en effet, été opérés, ont vu un psychiatre pour la validation.
0: C'est ça
3: que moi je voudrais juste dire aussi aux auditeurs, c'est que chirurgie bariatrique, alors à la rigueur pourquoi pas, mais par contre il faut faire un suivi parce que je voyais des gens revenir montrer leur jolie cicatrice au chirurgien et continuer de manger des cuillères de Nutella toute la journée, pardon d'avoir cité peut-être cette marque, et de continuer finalement à manger la même chose d'une autre façon finalement, parce que techniquement ça pouvait plus passer.
0: Techniquement je vois pas comment on peut manger autant après une chirurgie bariatrique.
3: Peu, mais tout le temps.
0: Ah oui. Ouais.
3: C'est ça que moi je voyais.
0: Bariatrique, attention, le patient est très encadré, hein, il est pas seul dans la nature. Hein. Enfin,
3: bon. Okay. Moi, je travaille tout dépend des dispositifs
0: hospitaliers avec des suivis pour les patients en chirurgie. Oui, il y avait un psychologue qui les.
3: Peut-être tout dépend des hôpitaux. Après, je ne sais pas. Mais
0: et le diététicien qui était là, oui, il fallait quand même un suivi de 6 mois. Hein, donc, c'était pas sur un coup de tête qu'on fait.
3: Non. Ça, je sais très bien que c'est très bien encadré. Oui. Je dis pas le contraire. Ouais. Je dis simplement que puisque on en a parlé, c'est multifactoriel. Si je ne suis pas allée chercher le pourquoi ou la cause, c'est sûr que techniquement, je peux moins manger. Mais c'est ça que c'est là où effectivement, il faut mettre en place.
0: Il est indispensable.
3: Oui,
0: il est indispensable.
4: On parle d'obésité, mais il y a aussi le sucre.
3: Ouais. Mais c'est ça que c'est là où effectivement il faut mettre en place.
0: Il est indispensable.
3: Oui.
0: Il est indispensable.
4: On parle de

0: un peu comment ça se passe au niveau du foie, au niveau des les reins et également au niveau cardiovasculaire. Voilà, puis je vois si au niveau de la glycémie, il n'est pas en train de faire un prédiabète. Donc quand la glycémie,
1: Non, il faut
0: elle
1: vérifier
0: est
1: les analyses
0: dans
1: du sang.
0: le... Oui.
1: Et si c'est normal.
0: Ben, si c'est normal, déjà, c'est pas mal, hein.
2: Très
3: Oui,
2: bien.
3: on voit, enfin moi juste
1: Oui,
3: je vais rajouter,
1: vas-y.
3: on voit jaillir là en ce moment pas mal de choses autour de la psychonutrition, où donc effectivement on va aller chercher l'inflammation du cerveau, l'inflammation du corps, et on voit qu'il y a des liens quand même sur l'état peut-être dépressif. Donc tout ça peut être aussi quelque chose qui peut être pris en charge dans le suivi du patient pour justement qu'il aille mieux et du coup que la réponse ne soit plus l'alimentation ou systématiquement l'alimentation. Oui.
1: Périne.
2: Ouais, je voudrais juste rebondir sur cette souffrance psychique. Alors moi, c'est vrai que je travaille en pédiatrie, donc j'ai souvent des enfants qui ont beaucoup de difficultés à parler de ce qu'ils ressentent par rapport à l'alimentation, donc on les guide aussi par rapport à ça. Mais je me rends compte que souvent, j'ai des familles qui sont des familles très sensibilisées à l'alimentation et j'ai des mamans qui me disent, mais je comprends pas parce que moi, j'ai l'impression d'avoir toujours tout bien fait. Je cuisine, je fais cuisiner mon enfant avec moi, je cuisine des produits frais, j'essaie de lui faire goûter plein de trucs et j'y arrive pas. Et c'est vrai que tout à l'heure, voilà, tu as parlé d'HPI. C'est vrai que moi, dans les patients que je reçois, souvent, on est un peu en pré-diagnostic d'enfants TSA, donc des troubles du spectre autistique ou des enfants HPI qui sont voilà, un peu les autistes Asperger. C'est des enfants qui ont des troubles sensoriels et qui ressentent tout un peu différemment. Ils n'ont pas les mêmes filtres que nous. Et du coup, leur analyse alimentaire, elle est pas comme nous. Et on a des enfants qui souvent vont manger des choses très transformées parce que quand on a des choses très transformées, c'est hyper constant. Quand on mange les nuggets de McDo à Lille ou à Montpellier, ça sera les mêmes nuggets. Le petit pot Bledi Chef, je suis désolée pour ces marques, mais qu'on les achète à Super U, enfin voilà, peu importe, on aura toujours le même. Et ces enfants, du coup, sont tellement en insécurité avec l'alimentation qu'ils mangent ça. Le problème, c'est qu'il y a des grandes tendances chez les enfants qui ont des troubles alimentaires pédiatriques, c'est qu'ils vont manger très souvent des aliments qui croustillent, qui sont panés, qui leur donnent un peu de l'info sensorielle. Et donc souvent, je vais avoir les mêmes choses dans les recueils alimentaires des enfants, ça va être les nuggets, tout ce qui est pané. Les frites, mais que celles de chez McDo. On va avoir les croustibates et encore, parce que la texture à l'intérieur parfois est très perturbante. Et du coup, c'est des mamans qui me disent « Mais je comprends pas, moi j'ai une hygiène alimentaire irréprochable, je fais extrêmement bien, mais mon enfant est gras. » Parce qu'effectivement, c'est un enfant qui ne mangera pas, il n'arrivera pas à introduire de fruits, de légumes, de fibres. Et pour une maman, il n'y a rien de plus culpabilisant que ne pas réussir à alimenter son enfant. Et c'est des mamans qui sont en souffrance face à leur impuissance et qui, du coup, finissent par capituler et donnent à leur enfant les seules choses qu'ils sont capables d'ingurgiter. Et ça rentre un peu dans une mauvaise spirale de « je ne propose plus rien d'autre que ce que mon enfant est capable de manger ». Et souvent, moi, c'est des mamans, quand je leur demande « comment ça se passe au niveau alimentaire, votre enfant mange de tout ?» Elles vont me dire « bah oui ». Oui, elles mangent de tout, parce qu'elles ont tellement construit un fonctionnement avec un panel alimentaire très restreint où elles vont proposer 8-10 aliments, ce qui n'est pas normal chez un enfant. Du coup, oui, elles ont contourné le problème, donc l'enfant va manger de tout, mais de tout ce qu'elle propose.
1: Eh bien, oui.
2: Sophie,
1: tu veux rajouter
2: non.
1: quelque chose? Non, parfait. On va pouvoir passer sur notre partie suivante. On va partir être focus un petit peu sur les troubles, vraiment les troubles à proprement parler. Allez, on se retrouve dans quelques secondes. Il faut qu'on en parle sur votre radio.
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2: Parlons maintenant du coup des troubles alimentaires. Beaucoup de monde en parle aujourd'hui, mais à partir de quand peut-on réellement parler de troubles?
1: Sophie, peut-être?
5: Alors le trouble, c'est lorsque la personne est dérangée par ce qu'elle vit, hein, lorsqu'elle est mal dans son esprit, dans son corps, qu'elle vit mal les choses. On a parlé de maigreur et d'obésité, mais il y a énormément de personnes qui ont des troubles alimentaires et qui ont un poids tout à fait adapté.
1: D'accord, ça se voit pas en fait.
5: Ça se voit absolument pas, mais elles sont dans une lutte permanente avec le maintien de ce poids. Alors elles viennent en cabinet et elles vont par exemple raconter « j'ai fait 50 régimes, je sais exactement comment faire pour perdre du poids, mais ce qu'il y a c'est que par instant j'ai des hyperphagies et donc je reprends 10-20 kilos ou je reprends 5 kilos et je rentre à nouveau dans ces régimes ». Elles n'arrivent pas à être dans une stabilité et elles sont dans quelque chose qui est une réelle souffrance.

0: Et cette souffrance, c'est un trouble. C'est à partir de là, c'est par rapport à la souffrance de la personne qu'on arrive à savoir s'il y a un trouble alimentaire ou pas. Si la personne, elle est en surpoids, mais qu'elle vit très bien les choses, pourquoi pas, il n'y a aucun souci. Mais si la personne, elle a un poids tout à fait acceptable, mais qu'elle vit très mal les choses, que dès qu'elle a une problématique émotionnelle, elle va se jeter sur la nourriture, puis après se restreindre, puis être en souffrance par rapport à ça, là, on est dans le trouble alimentaire.
1: D'accord. Est-ce que d'autres personnes souhaitent ajouter quelque chose sur ce sujet?
2: Alors, je suis désolée, en pédiatrie, c'est un peu différent. Il y a des vrais critères qui sont décrits dans le DSM, hein, donc par les écrits littéraires de codification en fait des pathologies. Pour les enfants, il faut quand même que ce soit un trouble qui perdure plus de 3 mois, qui ne soit pas en lien avec un manque d'accès à la nourriture, qui ne soit pas forcément en lien avec une pathologie. Et c'est vrai que c'est des choses qui, pour nous, arrivent parfois en diagnostic un peu tardivement, parce que tout à l'heure, Cécilia parlait de l'alimentation, donc de l'allaitement ou du passage au biberon. Nous, on s'inquiète déjà quand on a un bébé qui a du mal à passer au biberon, à la diversification, ou qui cristallise un peu trop longtemps sur de la texture extrêmement lisse et qui ne va pas réussir à introduire ne serait-ce que du jambon mixé ou haché, ou alors qui va rester sur un certain panel toujours de texture ou de goût pendant trop longtemps. Et si ça commence à avoir un retentissement soit social, soit staturopondéral, soit sur son fonctionnement global, parce que, comme je disais tout à l'heure, ça a aussi un retentissement sur sa vie et l'organisation familiale. Puisque quand on est obligé d'enlever son enfant de la cantine pour que papa ou maman viennent le récupérer, le faire manger à la maison, parce que ça fait quand même des mois qu'on paye la cantine et qu'il ne mange qu'un croûton de pain, et qu'en plus les dames de la cantine le forcent, c'est un vrai retentissement. Donc là, on peut aussi se poser la question d'un vrai trouble alimentaire pédiatrique qui serait un peu passé à l'as. Ça, c'est des choses que les professionnels de santé ont encore du mal à amener aux parents. C'est toujours un petit peu banalisé, mais voilà... Chez les enfants, on n'est pas encore dans l'image de soi, on n'est pas encore dans ce qu'il peut ressentir par rapport à cet accès à la nourriture. Mais en tout cas, voilà, il faut en tenir compte sur le fonctionnement global et de l'enfant et de la famille.
1: Comment on peut différencier finalement une simple préoccupation pour son alimentation d'un trouble, d'un vrai trouble du comportement alimentaire, TCA, on va dire?
3: Moi, je dirais que la partie trouble, moi, je vais l'associer à c'est plus fort que moi. Je ne peux pas faire autrement. Il y a quelque chose.
1: Il y a un principe d'addiction, finalement.
3: Oui, on est peut-être pas très très loin sur certains comportements. C'est-à-dire que je ne peux pas faire autrement, en fait. Je comprends mentalement ce qui se passe. Je comprends ce que je dois manger. Je comprends que ce n'est pas forcément très bon pour moi. Mais c'est plus fort que moi. À cet instant, je n'arrive pas à trouver une autre réponse. Et effectivement, c'est ce qu'on va avoir comme type de comportement quand on va être face à une addiction. À un comportement ou à une substance. Donc, pour moi, ce serait le trouble, il se situerait à ce niveau-là, en fait.
1: Donc,
3: quand c'est une perte du contrôle, quoi.
1: Là, voilà. J'ai un problème avec l'alimentation.
3: C'est ça, voilà. Ouais. Et alors, du coup, effectivement, je peux rejoindre le DSM sur ça fait combien de temps, finalement? Est-ce que c'est ponctuel? Est-ce que c'est parce que, je dirais que si j'ai une problématique de deuil, eh bien, peut-être qu'en ce moment, je vais me fiche la paix et c'est pas très grave si je dois aller peut-être parfois me réfugier dans la nourriture. Après tout, pourquoi pas?
1: Ça peut s'expliquer,
3: après,
1: mais faut ça pas que ça soit dans la durée.
3: Voilà. Après, si ça fait déjà des années que ça dure, là, c'est plus compliqué.
1: C'est vraiment un trouble beaucoup plus profond.
3: Oui. Enfin, ouais.
4: Et donc, on a compris qu'il y a des moments clés qui peuvent être déterminants dans ces troubles-là. Est-ce qu'il y a des profils plus à risque? Et est-ce qu'il y a des hommes? Parce qu'on parle souvent des femmes, on met souvent en avant des femmes, mais j'imagine que forcément, il y a aussi des hommes.
3: Alors... Moi, je peux répondre par rapport à ce que aux gens que je peux recevoir. Déjà, en thérapie, 90% de mes patients sont des patientes, déjà. Donc, effectivement, j'ai moins de problématiques autour de l'alimentation chez les hommes. Ça existe, évidemment, également. Peut-être qu'ils consultent moins facilement des gens comme moi, en tout cas. Ensuite, c'était quoi le début de la question?
1: Est-ce qu'il y avait des profils?
3: Des profils à risque. Bah, on en a déjà un petit peu parlé par rapport à la partie culturelle, sociétale, habitude. Alors, moi, je veux pas non plus stigmatiser la mère dans tout ça, parce qu'évidemment, c'est quand même souvent par là qu'on va aller chercher. On va dire, ah, qu'est-ce qui se passe? Parce qu'en fait, le trouble alimentaire, pour moi, il est quand même vraiment un enjeu aussi dans la relation. Le trouble, qu'est-ce qu'il vient dire, finalement? De quoi ça parle? Alors, est-ce que c'est un problème avec la mère, avec le père? Est-ce que c'est un problème dans la famille? Est-ce que c'est un problème d'image? Est-ce que c'est un problème à l'école? Est-ce que... Voilà, moi je pense aussi que les facteurs à risque, peut-être qu'on pourrait parler de l'attachement, du lien d'attachement, peut-être que les problématiques, elles viennent de là, donc de l'enfance, évidemment.
2: Ouais, alors je rebondis là-dessus. Hein. Le plus gros facteur de risque, moi, je retrouve sur la population que j'accompagne, c'est vraiment la prématurité, puisque c'est des enfants qui très souvent ratent ces premières minutes cruciales de contact avec la maman, mais pour des raisons médicales et d'urgence. Donc c'est des enfants qui vont être trop peu exposés, et c'est réciproque. Hein. La maman aussi va du coup avoir des difficultés d'attachement. Et puis, heureusement, maintenant, on favorise vraiment le pot à pot, même en couveuse, on favorise les rencontres précoces. Mais pour revenir tout à l'heure à ces profils un peu neuroatypiques, les prémas et les grands prémas sont des enfants qui vont avoir des expériences sensorielles qui vont être biaisées, puisque du coup, ils vont vivre dans un environnement qui va être très calfeutré, très médicalisé, qui vont être bercés par des lumières particulières, par des bruits d'instruments médicaux. Et c'est surtout, ils ne pourront pas bien expérimenter la succion dans leurs premiers jours de vie. Et ça, ça peut vraiment déconditionner plein de choses. Et puis tous ces gestes sur la sphère orale qui vont être très douloureux, très invasifs, hein, des sondes nasogastriques, des scopes, des tuyaux qui vont leur permettre de respirer.
1: C'est des enfants, ils peuvent pas trop s'exprimer. Quand
2: Exactement.
1: On est adulte, c'est plus facile d'expliquer ou de se rendre compte.
2: Oui, et puis je vous rappelle quand même qu'il n'y a pas si longtemps, on disait que les enfants ressentaient pas la douleur. Donc on a quand
1: c'est
2: même
1: vrai.
2: Fait une sacrée avancée.
1: Ouais,
2: c'est il y a pas si c'est pas si vieux. Hein. Donc voilà, ça c'est un vrai facteur de risque. Les problématiques alimentaires chez ces enfants qui ont eu un mauvais départ dans la vie. Parce que avoir une sonde nasogastrique, c'est quelque chose qui est réversible, c'est quelque chose que moi j'accompagne. On fait des sevrages de sonde nasogastrique sur des enfants, mais forcément, si l'enfant associe la prise alimentaire à quelque chose qui est dangereux ou désagréable, il va déjà se construire avec une mauvaise base, un mauvais rapport à l'alimentation. Et les mamans vont rentrer un peu dans un truc très médicalisé aussi de alimenter mon enfant va devenir un enjeu parce que c'était un tout petit poids de naissance et parce que et ça biaise aussi le rapport très hédonique à l'alimentation et voilà, ça peut être compliqué.
1: Et pour parler un petit peu des adultes maintenant, Sophie, toi dans ton cabinet, est-ce qu'il y a des profils types de gens qui viennent te consulter?
0: Comme disait Cécilia, il y a plus de femmes que d'hommes. Après, des profils types, non.
1: Non, pas spécialement, pas lié au niveau social, peut-être.
0: Non.
1: Le fait qu'on ait plus ou moins d'argent, peut-être, pour plus ou moins bien manger. Non.
0: Les femmes viennent plus facilement
1: en
0: cabinet de thérapeute.
1: Est-ce que c'est parce qu'elles sont plus... Elles s'occupent peut-être plus d'elles que les hommes, je sais pas.
0: Elles ont peut-être plus de facilité à raconter leur histoire, leur intimité. Donc, on a plus de femmes. Mais après, il n'y a pas de profil type, ni au niveau socio-culturel, ni quoi que ce soit.
4: Depuis tout à l'heure, on parle de plein de termes différents, anorexie, boulimie, etc. On va rentrer plus en détail dans chaque terme. Donc, on en a parlé, hein, l'anorexie, c'est un trouble alimentaire. Mais qu'est-ce que c'est, si on prend juste le mot anorexie, qu'est-ce que ça veut dire et quels sont les signes précurseurs?
1: Sophie, oui, peut-être.
0: L'anorexie, c'est quand la personne ne se nourrit pas.
1: Donc, qu'est-ce qu'il pourrait avoir comme signe? Enfin, c'est assez...
0: Elle maigrit, elle a des difficultés à avaler. Donc, souvent, elle rentre quand même... Il y a un conflit familial. Hein. Il y a souvent un conflit où il y a des injonctions familiales pour qu'elle se nourrisse. Et c'est un mécanisme où la personne a des difficultés à absorber de la nourriture.
4: Cécilia?
3: Pas que. Ça peut être aussi des personnes qui peuvent... essayer de perdre du poids à tout prix et qui de toute façon se retrouve
1: en situation inverse où elles deviennent anorexiques parce qu'elles veulent perdre du poids.
3: Parce que on voit souvent des jeunes filles justement qui sont dans des dans des il y a beaucoup de challenges hein, sur Instagram, il y a beaucoup de choses comme ça, et ça crée aussi voilà, je voudrais ressembler, alors bon voilà, et puis ensuite ben si je tiens pendant 10 jours sans manger, qu'est-ce que ça va donner, et puis
1: elle rentre dans un mauvais
3: et ensuite elle rentre dans quelque chose, alors souvent, comme moi je dis aussi que c'est multifactoriel, évidemment il y a une fragilité, et puis bah forcément ça va, le trouble il va se frayer un chemin plus facilement sur ces terrains là
4: Et on rentre, ouais. Et rentre souvent par la porte du régime, en fait.
3: Ouais.
4: C'est vrai qu'il faut faire attention quand on a envie, pour X raisons, de perdre du poids. Faire attention à voilà, bien s'entourer et pas forcément essayer de faire tout seul et de ce qu'on voit sur les réseaux, etc. Parce que forcément, c'est souvent par la porte du régime que le trouble se déclenche derrière sans qu'on...
1: C'est là où il faut être accompagné. Il faut aller voir une diététicienne, par exemple... Pour se faire accompagner.
4: Oui, ou une diététicienne, un médecin, une psychologue s'il y a besoin, parce que voilà, s'il y a tous ces facteurs qui sont imbriqués. Mais c'est souvent en voulant faire ce régime que se déclenche derrière le trouble. Et après, les éléments précurseurs, enfin, l'anorexie mentale, l'anorexie, c'est refus de manger. C'est pas uniquement ça. On avait parlé tout à l'heure du DSM-5, hein, qui est le manuel diagnostique des troubles psychiatriques, enfin, des troubles mentaux. C'est clair, hein, les critères d'évaluation de l'anorexie mentale. Il y a ce trouble de l'image du corps qui apparaît avec cette, dysmorphophobie dont on a parlé tout à l'heure, ou la patiente souvent, parce qu'effectivement l'anorexie touche plus les femmes que les hommes. La patiente va imaginer dans sa tête qu'elle est plus corpulente que ce qu'elle n'est. Il va y avoir cette envie de perdre du poids, et cette perte du poids significative qu'on va voir, c'est ce qu'on appelle la maigreur, enfin la perte de poids qui est rapide. Et puis après il y a tout ce qui est associé en termes de symptomatologie sur le comportement alimentaire, hein, l'évitement, le fait de manger des toutes petites quantités, de parfois jouer avec ses aliments pour gagner du temps, voilà. Et puis tout à l'heure vous parliez de plus d'hommes, plus de femmes. Alors oui, il y a plus de femmes, particulièrement sur l'anorexie mentale et la boulimie. Faut juste pas oublier que les troubles du comportement alimentaire, ils sont souvent décrits comme les troubles de la dissimulation. C'est-à-dire que ce sont
1: ça cache quelque chose derrière. On souhaite masquer.
4: Non, c'est-à-dire que ce sont des personnes globalement qui ne vont pas venir vous dire qu'ils souffrent d'un trouble. Hein. Ceux qui viennent dans vos cabinets, c'est
1: déjà.
4: Il
1: y a des choses qui se voient quand on est anorexique.
4: Une envie de une conscientisation, une envie de venir. Se soigner, d'avoir compris qu'il se passait ça. Pour d'autres, c'est clair, mais ils n'ont pas envie de l'évoquer. Et pour d'autres encore, ils pensent qu'ils sont en difficulté avec l'alimentation uniquement.
1: Juste un peu dans le déni, finalement, certains.
4: Ouais. Ça pourrait être une forme de déni, ça pourrait être une forme de culpabilisation, de honte aussi de parler de ça, parce que bah voilà, il y a plein de problématiques plus complexes dans la vie. Certains peuvent être en difficulté pour dire que ils ont mangé 2000 kilocalories en une demi-heure sur une crise alimentaire, et qu'est-ce qui s'est passé. C'est très culpabilisant pour ces personnes-là. Donc et souvent ils ne savent pas qu'ils souffrent de ce trouble. Ils avaient une grande partie des jeunes que nous accompagnons, nous, sur l'obésité, qui pensent qu'ils sont simplement, entre guillemets, obèses, c'est-à-dire qu'ils mangent pas très bien, qu'ils bougent pas assez, voilà. Mais en fait, on est très très loin de l'obésité. On est déjà sur une hyperphagie boulimique qui est déjà présente à 12, 13, 14 ans. Et aujourd'hui, vous parliez tout à l'heure de la prévalence et des chiffres épidémiaux. On dit que ça concerne plus les adultes, parce qu'en fait, les ados ont souvent passé plein d'étapes, ils ont essayé de perdre du poids à plein d'endroits, et puis on se rend compte au bout de X années qu'effectivement il y a peut-être un trouble alimentaire caché derrière l'obésité. Mais il y a aussi en France beaucoup de catégorisation de nos métiers, hein. Quand on a un problème de poids, on va voir le nutritionniste, on va voir l'esthéticien, alors que parfois il faut aller voir le psychiatre, concrètement. Voilà, donc
1: justement, quelles sont finalement toutes ces causes psychologiques et sociales qui peuvent contribuer au développement de cette anorexie ? Sophie, une idée sur le sujet ? Toutes les causes qui peuvent déclencher ça ?
0: Toutes les causes, ce qu'on disait, c'est les injonctions sociétales, c'est l'image.
1: Donc la pression extérieure, l'image qui peut déclencher
0: l'anorexie. La volonté de contrôler
1: les régimes
0: image.
1: Qui dérapent, c'est ça ?
0: Oui, les régimes qui dérapent, parce que dans l'anorexie, il y a quand même une volonté de contrôler son image. Donc contrôler l'image que l'on donne à voir, mais aussi contrôler indirectement le regard des autres. Donc il y a toute cette injonction-là qui rentre en ligne de compte. Et oui, ça part d'un régime, mais après, ça part aussi de toutes sortes de mécanismes psychologiques. Et c'est vrai que dans nos cabinets, la personne qui souffre d'anorexie vient rarement, parce qu'elle est dans une forme de contrôle où il y a une forme de déni, elle ne se raconte pas, ou alors elle vient au bout de plusieurs années.
3: Oui, c'est vrai que, alors en tant que diététicien, quand on a eu des jeunes anorexiques à traiter, on est vraiment très très prudent et en fait c'est pas méchant hein, ce que je dis, mais on ne les croit pas, c'est-à-dire que c'est des petits menteurs. Ils vont vous dire non mais j'ai bien mangé ou je vais manger tant de calories, j'ai encore faim, c'est en fait c'est faux, ils vous mentent tout le temps. Donc on a des programmes qui sont bien cadrés parce que un anorexique, on ne va pas lui donner non plus l'alimentation qu'on donne à un bien portant. Mmh. On va vraiment restreindre au niveau calorique. On va commencer par 500 calories et on va augmenter petit à petit parce que au niveau médical, l'anorexie, ça bouleverse complètement l'organisme.
1: Il faut réintroduire au crescendo.
3: Donc on introduit petit à petit. Donc eux, ils veulent aller très vite parce que pour eux, ils n'ont pas de problème.
1: Oui.
3: Voilà. Donc ça, ils vous disent oui, mais à la fin de la semaine, j'aurai atteint mes 1500 calories, je vais pouvoir rentrer chez moi. C'est faux.
1: Cécilia,
2: je pense aussi que le trouble, qu'est-ce qu'il vient dire dans la famille. Enfin, souvent, quand même, on est face aussi à des mamans qui souffrent de voir une jeune fille se détruire. Enfin, on est aussi sur quelque chose qui est
5: ça déstabilise tout un système.
2: Oui, c'est ça, c'est systémique. En effet, c'était le mot que je cherchais. Merci. C'est systémique et donc du coup, en effet, qu'est-ce que ça vient dire dans cette famille? Qu'est-ce que ça vient révéler? Comment le père, la mère vont se positionner par rapport au trouble? Comment les frères et sœurs? Comment on va être aussi l'accueil?
1: Je pense que c'est de regard, quoi, toujours.
2: Regard, mais plutôt non, plutôt le message, non. Le message de cette souffrance. Si on parle de symptômes, qu'est-ce que ça vient dire dans cette famille en fait? Qu'est-ce que ça vient faire là? Pourquoi à ce moment-là ça se déclenche? Pourquoi est-ce que ça se cristallise ou pas? Donc, je pense que ça a aussi comme une espèce de mission de dire quelque chose en fait.
5: Oui, moi j'ai eu une expérience il y a pas très longtemps. Qui m'a un peu bouleversée parce que je l'ai pas vu venir en fait. Je suis un enfant qui a des troubles alimentaires dans un contexte un peu particulier et qui ne prend pas de poids depuis toujours. Mais c'est vrai que on a tout fait pour que les parents soient très acteurs et que les parents puissent reprendre la main sur les repas, que ça se passe bien, que les repas puissent se faire à la maison. Enfin, on a eu un très gros accompagnement. Et puis cette maman, c'est une maman qui a un tout petit gabarit, qui est vraiment très très menue. Et puis un jour, sur un malentendu, quand j'ai commencé à lui parler des troubles alimentaires de son fils, elle m'a lâché une bombe en me disant « moi, j'en parle pas beaucoup, mais moi aussi, j'ai des troubles alimentaires ». Alors en fait, c'est un énorme malentendu, parce que moi, je parlais pas de ça. Je parlais pas d'anorexie, je parlais des problématiques alimentaires de son fils qui gérait pas bien en bouche les textures, on n'arrivait pas à avancer. Et du coup, je me suis dit « mais catastrophe, comment on peut accompagner cet enfant ?» pour qu'il mange avec ses parents, alors que la maman, elle est déjà en proie à ses propres luttes. Et puis en fait, en comprenant, effectivement, elle avait une histoire familiale et des traumas extrêmes. Et du coup, elle était un peu dans le déni aussi par rapport à son enfant. Donc il y avait un peu des phases d'alternance où parfois, elle lui laissait un accès nos limites à la nourriture, alors qu'il n'était pas du tout en capacité de gérer. Et en même temps, une espèce de banalisation. Enfin, c'est quand même un enfant qui a un retard staturopondéral, mais massif, en disant, mais de toute façon, dans ma famille, on est tous comme ça. Oui, peut-être morphologiquement, mais pas psychiquement. Et donc, c'est vrai que quand on commence à gratter un peu dans les systèmes comme ça, souvent, on se rend compte que parfois, oui, c'est un fait qui a fait émerger une problématique psy comme ça. Et puis, parfois, on se dit, oui, la pomme tombe pas toujours très loin de l'arbre. Puis, parfois, il y a effectivement, enfin, je pense que Cécilia, toi, tu le repères souvent, mais il y a effectivement parfois des répétitions de schémas dans les familles.
2: C'est ça qu'on cherche dans le transgénérationnel, dans cette approche. On cherche effectivement les répétitions, les dates anniversaires, les traumas, évidemment tout ce qu'on ne sait pas dans les familles, les secrets, les non-dits, qui évidemment encombrent psychiquement. J'ai fait un mémoire sur la transmission, donc c'est vrai que c'est quelque chose qui est quand même assez curieux. Comment on peut être encombré de quelque chose qu'on ne sait pas?
3: Ah ouais, ça c'est tout un sujet, mais c'est vrai que je pense aussi que dans le rapport alimentaire, ça peut jouer. En tout cas, c'est une piste. Bien sûr, c'est pas l'unique piste, mais c'est systémique effectivement.
4: Aujourd'hui, l'anorexie, ça se soigne, heureusement. Quels sont les traitements qui existent, Sophie?
0: Alors moi, je ne suis pas médecin. En thérapie, comme je disais, on travaille beaucoup à faire parler la personne. Il y a des langages, il y a un langage non verbal qui est assez intéressant. Parfois, elle va dire des choses, des mots qui se répètent, qu'on va relever, qui vont permettre de un petit peu aller voir ce qui se passe en elle. Après, comme je disais, je travaille beaucoup en hypnose parce que l'hypnose permet d'aborder le sujet inconscient et donc d'aller déprogrammer en invitant l'inconscient à trouver ses propres solutions, des schémas qui encombrent et qui dérangent. Donc ça peut être une piste, mais...
1: Ça peut être une solution.
0: Ça peut être une solution, oui.
1: D'autres avis pour essayer de sortir de ça, Cécilia?
3: Je pense qu'il y a deux, trois axes à traiter. Bien sûr, il y a la partie nutrition, il y a la partie corporelle. Peut-être réintroduire des massages, le toucher. Je pense qu'on parlait de la gestion émotionnelle, il y a quelque chose aussi à travailler de ce côté-là. On a des outils, la photothérapie, on a des groupes de parole, des groupes de soutien. On peut éventuellement proposer aux patients un certain nombre d'outils pour pouvoir l'accompagner. Mais effectivement, déjà, la psychothérapie comme une façon de comprendre, d'aller gratter, comme on l'a dit tout à l'heure, sur qu'est-ce qui se joue et où est la souffrance, tout en essayant de traiter la partie comorbidité. Est-ce qu'on n'a pas une dépression? Est-ce qu'on n'a pas eu des abus, des traumas qu'il faut aller donc c'est une prise en charge qui est quand même assez longue, tu l'avais dit, Sophie.
1: Ouais, c'est vraiment pas simple, quoi.
3: Non, c'est pas simple, c'est vrai.
1: Alors, on va se retrouver dans quelques toutes petites secondes. On va être un petit peu focus sur la boulimie. À tout de suite sur votre radio, c'est Faut qu'on en parle.
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1: Donc effectivement, dans tous ces troubles, il y a aussi la boulimie. Quels sont les signes et les symptômes les plus courants et comment les reconnaître chez soi ou chez un proche? Sophie, tiens.
7: La boulimie, c'est très complexe parce que c'est une pathologie qui, de par ses caractéristiques, invisible d'un point de vue corporel. Ce sont des jeunes femmes plus, mais il y a, je crois que c'est deux femmes pour trois gars, trois garçons trois femmes pour deux garçons.
1: Trois femmes pour deux garçons.
7: En épidémio. Donc il y a des hommes qui sont touchés aussi, mais globalement ce sont ni des personnes qui vont être dans les plus bas niveaux de l'IMC, ni en situation de surpoids ou d'obésité. Donc en fait c'est monsieur, madame, tout le monde d'un point de vue corpulence. Parce que ce sont des personnes là où si, tout à l'heure on parlait de l'anorexie mentale, on parlait d'une façon de vouloir contrôler absolument tout dans son environnement. La boulimie, c'est une alternance entre des moments où je vais hyper maîtriser et des moments où, à l'inverse, je vais complètement perdre le contrôle et avoir des crises alimentaires qui peuvent être très répétées ou pas, en fonction de la gravité, qui peuvent être importantes ou pas. Et donc, derrière ces crises alimentaires, on va avoir ce qu'on appelle les comportements compensatoires, c'est-à-dire essayer de gérer cette prise alimentaire de la meilleure des façons. Une fois que la crise est passée, on va avoir des patients qui vont se mettre à faire de l'activité physique de manière intense, qui vont se provoquer des vomissements, qui vont prendre des laxatifs.
1: Ah oui, carrément.
7: Ou les trois, ça dépend de la gravité. Donc, mais tout ça de manière dissimulée, bien sûr, la crise alimentaire, elle se passe pas à table devant les autres, à part dans certaines situations extrêmes. Mais sinon, ce sont des personnes qui vont manger avec vous à table, normalement, et qui vont, en dehors des repas, dès qu'ils vont avoir la possibilité d'être seuls, qui vont avoir des comportements alimentaires complètement désorganisés. Donc les symptômes, ils sont difficiles à observer, mis à part qu'on est bien les personnes et qu'on commence à avoir un tableau qui peut nous donner quelques alertes sur cette préoccupation du corps, cette préoccupation autour de l'alimentation, autour de son apparence. Mais sinon, on peut être tout à fait côtoyé aujourd'hui des personnes qui souffrent de boulimie sans le savoir.
4: Est-ce que ça a un impact sur leur relation personnelle et sur la vie sociale de cette personne? Si nous, on le voit pas extérieurement, est-ce que elles, bah forcément, elles en ont un ou pas?
7: Bien sûr, je suis complètement
3: d'accord. Souvent, quand elles sont, par exemple, en couple, elles attendent que le mari soit couché pour s'adonner à la crise, en fait. Oui, c'est ça, mais elles ont déjà, souvent, il y a quand même une structure avant d'aller chercher la nourriture, qu'est-ce qu'elles vont manger. Alors, tout dépend s'il y a 2 crises, 3 crises par jour, enfin... Voilà, on a toutes sortes de schémas, mais parfois le mari, moi ça m'arrive justement en approche systémique de questionner un petit peu l'entourage. Le mari n'a absolument rien vu et effectivement, comme le poids est relativement stable, ils ne se rendent pas compte que la femme est en souffrance extrême.
2: Oui, et puis en général, c'est très très bien structuré, c'est très ritualisé, donc on ne laisse pas les emballages. Enfin, elles sont très très intelligentes en général, ces femmes.
1: On parle des femmes, mais ça touche que les femmes, hein?
2: Non, il y a des hommes. Mais effectivement, c'est très ritualisé, très organisé, et la prise de boisson avant pour faciliter. Enfin, il y a plein de choses. Donc, c'est vrai que selon comment c'est amené, selon comment c'est maîtrisé, ça peut passer, mais complètement à la zone. Je suis un peu barbouillé. Je t'ai entendu vomir. Bah oui, je suis un peu barbouillé. Il y a un truc qui est pas passé. Enfin, il y a toutes les excuses du monde qui sont valables en fait avec ces gens-là.
3: Souvent, ça va être peut-être au détour d'un soin dentaire que le dentiste va se poser la question en se disant tiens, c'est marrant, les dents sont d'une certaine façon. On peut avoir des ou ça peut peut-être être dans les examens médicaux de trouver des taux très bas, j'imagine, de certaines vitamines, enfin de choses comme ça. Mais parfois, ça peut passer à là, je pense. Pendant de nombreuses années, en effet.
1: Tout ça peut amener des complications en fait médicales graves, évidemment, telles que par exemple, je crois, la rupture œsophagienne ou l'insuffisance rénale carrément. On peut aller jusque là. Oui, Cécilia.
3: Alors là, pour le coup, moi, je suis pas forcément qualifiée pour parler de ça, mais
7: les complications.
1: Et oui, vous en avez entendu parler. Oui, on n'a pas de médecin autour de cette table, mais
7: la rupture œsophagienne, il faut.
1: Il faut y aller quand même.
3: Ouais, voilà, c'est ce
7: les cas les plus importants,
3: aussi.
7: Mais les troubles cardiaques, par contre, c'est plus fréquent.
1: Ah oui.
7: Oui, parce que forcément, quand il y a des vomissements très répétés quotidiens, il y a une modification du taux de potassium et de sodium qui sont impliqués dans l'activité cardiaque. Donc, il y a cet élément-là. Les ballonnements sont très fréquents et peuvent derrière créer des constipations.
3: Oui, c'est ça.
7: Un inconfort.
3: Le microbiote, ça va perturber le microbiote.
7: Tout à fait. Alors, effectivement, l'aspect dentaire aussi. On a des personnes qui vont avoir des grosses problématiques à ce niveau-là. Et quelque part, dans le quotidien, c'est compliqué aussi. Et puis après, oui, la rupture œsophagienne, mais on est voilà.
1: Ça, là, c'est vraiment des cas très graves. Ça concerne très très peu de monde. Faut espérer effectivement.
3: Oui.
1: Qu'est-ce qu'on peut avoir comme obstacle finalement courant qui empêche les personnes atteintes de boulimie de chercher de l'aide et comment on peut les surmonter, comment on peut les aider finalement, parce que c'est difficile de repérer en fait ce trouble.
7: Ouais, il est très difficile à repérer. Je pense que c'est
1: donc pour savoir comment les aider après. On ne voit pas déjà.
7: C'est compliqué. Je pense que déjà c'est très bien que peut-être qu'il y a des personnes qui vont entendre ce qu'on dit aujourd'hui et qui peuvent être en difficulté, peut-être se reconnaître dans ce qu'on est en train de décrire. Et donc c'est une pathologie dans laquelle dès lors qu'on a fait sa crise et donc on l'évoquait une fois, deux fois, trois fois par jour. Ça peut être effectivement très handicapant sur le plan social. Il y a une énorme culpabilité qui apparaît avec tout un tas de sentiments complexes, hein, la détresse psychologique au sens large. Et donc déjà le fait d'arriver à peut-être identifier une personne dans son entourage où on va arriver à échanger et à pas rester en fait enfermé, parce qu'étant donné qu'elles sont dans cette hyper stratégie effectivement de cacher tout, attention, je vais manger là, etc. Tout est complètement défini à l'avance. Elles peuvent s'enfermer complètement de manière complètement isolée dans cette problématique là. Donc le fait d'arriver à en parler à une personne de son entourage au moins évoquer un certain mal-être, pas forcément l'ensemble des crises, mais ça peut être déjà des petites choses qu'on évoque pour avoir des appuis. Et après l'entourage, mis à part le fait d'être extrêmement tolérant donc du coup non jugeant si on a une personne qui va pas être très à l'aise pour manger tel jour avec vous ou qui va avoir des comportements que vous avez repérés un peu différents. Effectivement, si on prend frontalement la personne en lui disant bah alors tu ferais pas de la boulimie par hasard, bon bah il est sûr que la personne va se fermer complètement. Donc il y a la question d'être très patient, d'être très tolérant, peut-être de valoriser ces personnes-là et de les soutenir dans ce qu'elles peuvent faire au-delà de l'alimentation. Parce que grand risque, moi, je vois dans les troubles alimentaires, c'est de focaliser toute l'attention sur l'alimentation et que sur l'alimentation et comment on va manger, à quelle heure, est-ce qu'il faut, il faut qu'il y ait du plaisir absolument. Et on va rentrer dans quelque chose.
1: Ça devient obsessionnel, en fait.
7: Voilà. Donc, encore une fois, c'est qu'un symptôme. Donc, soutenir la personne dans sa vie de manière générale, dans des activités, le fait de partager des moments ensemble, d'avoir des projets potentiellement, je pense que c'est quelque chose qui peut soutenir c'est parfois compliqué pour l'entourage de savoir trop quoi faire. Donc juste de rester à sa place d'ami, de sœur, de frère, de cousin, je sais pas, mais parfois on peut avoir l'envie de faire le psychothérapeute aussi, donc ça peut être très lourd. Donc c'est plus l'idée en tout cas pour moi d'être présent, tolérant, patient et soutenant, c'est déjà très bien.
3: Je pense aussi que souvent on a une dépression, on a quelque chose aussi. Est-ce que le trouble crée la dépression ou c'est parce que j'ai une dépression que j'ai le trouble? Du coup, je pense que cette approche aussi, c'est par là que le patient finalement vient consulter. En général, il ne vient pas forcément consulter en disant j'ai un trouble alimentaire, mais il dit je suis en souffrance, il y a quelque chose qui s'est passé et finalement c'est sa stratégie d'évitement par rapport à la problématique. Donc je pense aussi que là, les comorbidités rentrent vraiment en ligne de compte. Est-ce qu'il y a une dépression? Est-ce qu'il y a autre chose? Et à partir de là, on peut aborder le trouble alimentaire. Mais c'est vrai que c'est assez rare que les patients viennent en disant j'ai un trouble alimentaire. Ça nécessite déjà une peut-être prise de conscience de quelque chose, comme toutes finalement les problématiques addictives aussi au sens très large. Hein, finalement, on ne pourra pas accompagner quelqu'un qui déjà est dans une pathologie d'évitement, de déni évidemment. Donc
8: et puis sur le plan diététique et physiologique. La personne, faut qu'elle prenne aussi conscience qu'elle fait du mal à son corps, mais au sens littéral. Hein, là, elle heurte parce que prendre des laxatifs, comme disait Sophie, c'est très très courant. Là, la muqueuse, elle est très très abîmée.
1: Très sollicité, très mauvais. Ouais.
8: Voilà, on fait du mal à son microbiote aussi. Aujourd'hui, on connaît le retentissement que ça peut avoir sur l'ensemble de son bien-être. Hein, le microbiote, là, en prenant des laxatifs, on le ravage. Ça peut mettre 6 mois hein, à se reconstituer. Et puis, quand on se fait vomir, on dérègle. On dérègle son organisme et on dérègle ce qu'on appelle l'homéostasie, donc tous les électrolytes de l'organisme. Ce qu'on n'a pas évoqué tout à l'heure sur l'anorexie, hein, que en préparant l'émission, faire attention pour les anorexiques de pas les forcer, surtout. On réintroduit une alimentation vraiment au coup par coup et on va pas les brutaliser sur l'alimentation, surtout parce que si on réintroduit une alimentation comme ça trop vite, on peut les tuer, hein. Donc ne les maltraitez pas.
4: Il y a un trouble aussi qu'on n'a pas encore abordé, c'est l'hyperphagie. Qu'est-ce que c'est et comment ça se distingue des autres troubles alimentaires?
3: L'hyperphagie, c'est plutôt un comportement de compulsion alimentaire. Je crois qu'il n'est pas associé de vomissement. C'est ça la différence avec la boulimie vomitive. Et donc, ce sont par des crises, finalement, que le sujet va avoir de façon répétée ou peut-être régulière et qui va créer justement une souffrance où le sujet va pouvoir ingurgiter une quantité incroyable de nourriture jusqu'à aller jusqu'à quelque chose de...
1: C'est clairement c'est ce qu'on appelle l'hyperphagie finalement boulimique, c'est ça? Est-ce que ça peut entraîner un cercle vicieux de prise de poids et de frustration en fait? Comment ça peut se briser ça,
3: oui,
1: l'hyperphagie boulimique?
3: Oui, ça nous amène faire surtout surtout des notions de culpabilité très importantes, de confiance en soi, de problématiques d'estime de soi, évidemment qui sont liées au fait que comme j'ai eu ma crise alimentaire et que j'ai gardé l'alimentation, alors je vais probablement grossir et du coup je reste dans un espèce de cercle où on va se retrouver avec l'image du corps et comment bien vivre ça, d'autant qu'on est sur des crises, donc évidemment il y a quelque chose de la ça monte et ça redescend. Enfin, il y a quelque chose. Voilà, l'anxiété va peut-être diminuer à partir du moment où je suis allée dans la crise, puisque c'est ça que je vais chercher. Par contre, derrière, je suis dans ma détresse et finalement, voilà, comme quelqu'un qui aura une conduite addictive avec de la drogue. Dès que j'ai terminé, je ressens une satisfaction. Mon corps va pouvoir lâcher et puis ma seule obsession est peut-être d'y retourner parce que à ce moment-là, j'ai trouvé une solution. Pour masquer ma problématique.
2: Ouais. En pédiatrie, on peut trouver aussi certains comportements d'hyperphagie comme ça qui sont parfois associés à certaines pathologies. Enfin, je reviens aux enfants donc qui ont des troubles du spectre autistique ou des particularités sensorielles. C'est des enfants qui ne comprennent pas bien, qui ont un très mauvais niveau de lecture de leurs sensations corporelles. Et du coup, c'est des enfants qui parfois n'ont aucune sensation de satiété. Et du coup, ils se remplissent et ça leur donne. Voilà, on est dans un comportement de remplissage et puis comme ils n'arrivent pas trop à savoir à quel moment c'est trop peu, bah ils en mangent tant qu'ils en ont, ils en mangent tant qu'ils en ont et puis au bout d'un moment, bah, c'est vrai que ça crée quand même des douleurs, mais ils sont pas non plus capables de décoder ces douleurs et c'est un peu comme ces bébés qui ont des reflux gastro-œsophagiques qui vont avoir mal, donc ils vont retéter et puis comme ils ont retété, ils remettent l'estomac en activité et puis du coup ils ont mal, donc du coup ils retètent et on est un peu dans ce truc sans fin. Mais c'est vrai que ces comportements d'hyperphagie, moi je les rencontre de temps en temps et c'est aussi ça qui peut masquer parfois des troubles alimentaires pédiatriques où les mamans elles vont me dire ah bah ils mangent hein, ah bah alors ça moi il y a pas de souci, ils mangent. Et en plus il y a un phénomène un peu culturel où on sait que par exemple dans la population maghrébine ou italienne il faut que les bébés soient gros et bien portants, donc à la limite tant qu'ils mangent et qu'ils s'arrêtent pas ça fait plaisir, on est content, mais ça cache aussi de la pathologie derrière.
0: Ce qu'on
8: voit avec ces enfants qu'on nourrit qu'on n'arrête pas de nourrir, c'est que ça stimule le circuit de la récompense. Et je pense qu'après, à l'âge adulte, c'est un retentissement. On pense que pour être bien, il faut stimuler ce circuit de la récompense. Donc, nous, praticiens, on est un peu en lutte contre ça. Mais voilà, faut dire aux mamans que... elles arrêtent de mettre toujours un biscuit dans la bouche aux enfants pour leur dire qu'il sera mieux comme ça, quoi.
2: Oui, et puis il y a aussi des espèces d'injonctions éducatives de « mais finis ton assiette, tu te rends pas compte, il y a des enfants dans le monde qui ont pas à manger, toi t'as la chance d'avoir à manger ». Donc en fait, on a été beaucoup dans ces trucs où il fallait manger, manger, manger, et c'est vrai qu'on commence maintenant à resensibiliser en disant « mais faites attention et calez-vous sur vos besoins, votre ressenti, et là on arrête de manger quand on a les premiers signaux ». Mais faut-il avoir ces signaux?
3: Mais c'est aussi une façon pour une maman d'aimer son enfant, de lui faire à manger. C'est, ça passe aussi par là. Donc du coup, c'est vrai que c'est aussi quelque chose qui est à regarder, ça.
8: Oui, et je vois avec certains patients, il faut recadrer les grands-parents. Parce que c'est vrai que les enfants, ils nous disent « bah oui, mais chez mamie, je mange ça, ils me donnent ça ». Je dis « oui, mais il ne faut pas leur en vouloir, parce que c'est de l'amour qu'ils te donnent à travers toute cette alimentation ».
3: Oui, oui, ça, on le voit dans certaines familles. Donc, c'est par un chèque. Pour certaines familles, c'est par un gâteau. Ça, voilà. Il y a des codes dans certaines familles.
8: Oui. Alors, les enfants, quand on les accompagne dans une éducation nutritionnelle, et donc, eux, ils savent après ce qu'il faut pas ou ce qui est en trop.
4: Il y a aussi, du coup, toute une partie prévention qui est importante à faire et sensibilisation. Comment la prévention et l'éducation peuvent-elles aider, justement, à réduire tous ces troubles alimentaires, en particulier chez les jeunes?
2: Eh ben, vos émissions.
1: Voilà. Faut qu'on en parle, c'est ça?
2: Mais oui, faut qu'on en parle, parce qu'effectivement, l'information, ça reste vraiment le meilleur moyen de prévention. Enfin, il y a trop de familles qui sont en difficulté parce qu'elles se rendent bien compte qu'il y a quelque chose qui cloche, mais elles ne savent pas vers qui se tourner, et puis elles savent pas ce qui est du domaine de la normalité et de ce qui est encore acceptable et de ce qui devient un peu au seuil du pathologique. Donc oui, on en parle, on fait des flyers, on fait des posts, on fait des interventions radio, on fait tout ce qu'on peut. Mais oui, il faut parler de tout ça parce que c'est grave et important et il y a des choses à faire.
1: Est-ce qu'il y a quelques approches, en quelques mots, thérapeutiques qui sont vraiment les plus efficaces pour traiter les troubles alimentaires au sens large? Consulter un praticien, je sais pas. Est-ce que vous avez en tête là qui peut vous venir?
0: Comme on disait tout à l'heure, ce qui est important, c'est de voir plusieurs professionnels, le nutritionniste qui va donner des indications pour s'alimenter sainement, le thérapeute qui va plutôt lever les blocages et accompagner la personne au niveau émotionnel. Et après, il y a effectivement l'entourage familial qui est important dans ça, dans sa tolérance, dans sa compréhension. Et après, c'est la volonté de la personne aussi d'avancer sur sa résilience.
8: Oui, il faut que la personne qui ressente ces troubles, elle ait aussi la volonté de sortir de ces troubles, parce qu'on peut pas aider quelqu'un qui ne veut pas être aidé. Après, le patient, comme j'ai dit tout à l'heure, il faut qu'il fasse attention à son corps, parce que c'est le corps qu'il va avoir toute sa vie. Et c'est ce que je dis à mes très jeunes patients, à mes ados, ton corps, eh ben, tu vas l'avoir jusqu'à la fin de ta vie. Donc il faut, c'est ta responsabilité d'en faire attention. Et fais attention, si tu manges trop de sucre, tu es en train de te fabriquer un diabète. Donc si tu as ton diabète, eh ben, tu vas l'avoir aussi toute ta vie. Et quand on est jeune, bah c'est pas drôle de commencer sa vie avec des médicaments et tout un suivi, un parcours médical par la suite. Donc déjà faire attention à sa santé, mais prendre en compte sa santé, ça, il faut aussi être accompagné par un professionnel, un psychologue. Je pense que l'un ne va pas sans l'autre. En tout cas, moi, je ne peux pas aider quelqu'un dans son parcours nutritionnel s'il n'a pas réglé déjà des problèmes, ses problèmes psychologiques.
1: Oui, ça ne marchera pas.
8: Non, ça ne marchera pas. Ça va marcher quelques mois.
1: Oui, puis après, il va
8: retomber dans ses travers. Mais ses travers, souvent, le socle, il est familial. Hein.
4: Sophie, comment promouvoir une relation saine avec l'alimentation dès le plus jeune âge?
7: Alors, je ne sais pas si c'est moi qui l'ai me placé, mais juste pour compléter ce qui a été dit, je pense que c'est important d'insister. Vous évoquiez juste avant la question de comment prévenir dans l'ensemble de ces troubles, anorexie mentale, boulimie, hyperphagie boulimique. Un des éléments qui traverse chaque situation, c'est l'effondrement ou l'effritement de l'estime de soi. Et du coup, c'est vrai que En prévention, je pense que tout ce qui peut être fait, que ce soit l'entourage familial, l'école, les sphères de vie sportives, culturelles qu'il peut y avoir, si effectivement le jeune, parce que les troubles alimentaires apparaissent principalement à l'adolescence, hein, même si après on a d'autres cas de figure. Si pendant cette période-là, il y avait une vigilance particulière sur le fait que la personne, le jeune, soit épanoui, renforcé dans ses capacités, dans ses talents, dans ses attitudes, qu'il ait des projets de vie au-delà de l'alimentation à proprement parler, forcément, on va avoir des facteurs protecteurs pour la suite. Voilà. Après, la question de l'alimentation dès le plus jeune âge, il y a tout un tas d'habitudes à maintenir ou à avoir en famille. Aussi, aujourd'hui, beaucoup de familles ne mangent plus à table ensemble. Hein, chacun a son petit plateau dans son coin. On mange à son rythme. Tout à l'heure, on évoquait la question des enfants qui peuvent, ou je crois que c'est un auditeur qui disait ça, j'ai pas faim le matin. On a tout un tas d'adolescents, d'ailleurs tous, hein, qui en général ne mangent pas le matin. Pas parce qu'ils ont pas, ils disent qu'ils ont pas faim, c'est leur discours bien sûr, mais
1: en
7: fait
1: c'est une nouvelle mode ça maintenant.
7: Oui, mais on se rend compte en fait que il y a tout un rythme en fait à observer. Le jeune en général, effectivement, se couche à 2h du matin, peut manger très tard, donc pas très faim le matin.
1: Il va préférer regarder son téléphone le matin.
7: Le matin, donc il se lève pas forcément en se donnant le temps. Déjà, on se laisse même pas la chance de manière très concrète de manger, puisque on doit partir à 7h30, puis on se lève à 7h. Et il y a le fait de s'habiller, de regarder son téléphone, effectivement. Donc il y a tout aussi peut-être un rythme de vie à reprendre, ou en tout cas à tenter, pour que les habitudes se reprennent, avec la question surtout du partage à table sans téléphone, sans écran.
1: Périne, oui, alors tu veux rajouter je réponds très
2: rapidement. Je pense qu'effectivement, dès le plus jeune âge, ce qui est important, c'est l'exposition, parce que la nourriture, l'alimentation, c'est quelque chose de très sensoriel. Donc, il ne faut pas hésiter à faire toucher, à montrer, à faire sentir, à manipuler. Donc, dès le plus jeune âge, on fait pastouiller, on fait tripoter. On n'est pas toujours dans un rapport alimentaire. On ne demande pas à l'enfant qu'il mette en bouche si déjà il manipule, qui sait à quoi ça ressemble un aliment brut, comment c'est. Est-ce que c'est mou, est-ce que c'est dur, est-ce que dedans c'est mouillé, il y a des pépins, il n'y a pas des pépins. On verbalise tout ça et déjà l'enfant, il comprendra que l'alimentation, c'est quelque chose qui s'apprivoise, et il faut surtout que ça soit fun, il faut que ça soit ludique, et il faut que ça soit toujours lié au plaisir. On ne peut pas mettre quelque chose dans sa bouche et prendre le risque de l'avaler si on ne sait pas à quoi s'attendre. Enfin, pensez toujours au mauvais chocolat à la liqueur dans la boîte de chocolat, quoi. Bah, quand on tombe dessus et qu'on n'est pas prêt, bah, ça fait bizarre. Voilà. Donc, quand on manipule les aliments, on sait à quoi s'attendre et la notion de plaisir, elle est plus facile.
1: Clairement. Cécilia.
3: Je rajouterais que la notion de la famille, en fait, effectivement, les habitudes de la famille, je pense que c'est vraiment essentiel. Je dirais que on est souvent confronté à des parents qui ont tendance à dire à éduquer avec le fais ce que je te dis mais pas ce que je fais. Alors on a ce problème là sur les écrans, on a ce problème là sur les habitudes aussi alimentaires, sur le sport. Je pense qu'une des façons d'être dans la prévention, c'est le sport dès le plus jeune âge, de faire découvrir très tôt le judo, la natation, le foot, etc. Ça me semble être important pour revenir au corps, en fait. Je pense aussi qu'on a un petit peu laissé tomber le corps. Les écrans, ça masque évidemment ça de façon importante.
1: Eh bien voilà, nous allons arriver au terme de notre émission. Faut qu'on en parle.
4: Oui, on recevait Anne Berland, qui est diététicienne et nutritionniste. Merci Anne.
8: Avec plaisir.
1: Nous avions Perrine Kaczmarek, qui est ergothérapeute. Merci beaucoup Perrine d'avoir participé à Faut qu'on en parle.
2: Merci à vous de nous avoir invité.
4: Cécilia Manda, psychopraticienne transgénérationnelle, spécialiste en troubles alimentaires et en addiction. Merci.
2: Merci à vous.
1: Nous avions aussi Sophie Darny, qui est praticienne en psychothérapie et en hypnose. Merci beaucoup Sophie d'avoir participé.
0: Merci à vous aussi.
4: Et Sophie Hayek, présidente de l'association Les Oiseaux.
7: Merci à vous.
1: Voilà, l'association Les Oiseaux qu'on retrouve dans le sud de la France.
7: À Sanary.
1: À Sanary, exactement. Très, très, très belle ville, effectivement. Eh bien, voilà, nous arrivons au terme de cette émission principale. Faut qu'on en parle. Si vous voulez avoir les coulisses, n'hésitez pas. Faut qu'on en parle. La suite, ça existe aussi, dispo sur notre site internet, le www.fautquonenparle.fr. Et bien évidemment, on nous retrouve sur toutes les plateformes de podcast, Spotify, Deezer, Amazon et bien d'autres, sans aucun souci. Hein, Mylène.
4: On se retrouve très très vite pour une prochaine enquête. On compte sur vous, toujours autant nombreux.
1: Oui, de plus en plus nombreux à nous écouter.
4: C'était Faut qu'on en parle et à très très vite.
1: À bientôt.
4: Bye bye.

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Je salue tous les fidèles branchés de la 88.9 d'Omega FM. Vous êtes dans l'émission Tempo Weekend de ce samedi. Nous allons parler de musique. Nous allons découvrir de nouveaux talents. Roger, on le connaît. Alda, c'est une star du côté dans le Nord, sur le Nord Bastère aussi. Il y a aussi deux autres jeunes filles qui nous ont rejoint au studio d'Omega FM. Il y a la reine. Il y a aussi Sam, elle. Tout le monde va se présenter tout à l'heure. Mais le temps qu'ils disent à tout le monde qui sont sur Omega FM, envoyez des textos, le lien d'écoute de la radio sur Internet, sur la bonne FM. Regardez le Facebook Live puisque tout est en direct. Nous allons faire un clin d'œil à un artiste qui m'a envoyé un titre. C'est tout chaud. Ça vient d'arriver sur Omega FM. Il s'agit de Sista Killa. On va écouter le titre et on se retrouve tout juste après ça. À tout de suite.

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0: De retour sur le plateau de l'émission Tempo Weekend de ce samedi, nous allons retrouver les artistes invités. Nous les saluons, on salue ceux qui nous regardent sur le Facebook Live de la radio, ceux qui nous écoutent sur Internet. Internet, c'est partout dans le monde. Et ceux qui nous écoutent sur le 88.9 en Grande-Terre comme en Basse-Terre, nous vous disons merci de faire confiance à la radio Méga FM Danse Bertrand. Donc, on va commencer les présentations. Donc, Roger, tu sais que tu seras en dernier. Faut pas être jaloux.
1: Pas de souci, pas de souci.
0: Faut pas être jaloux. On fait honneur aux dames.
1: Honneur aux dames.
0: Donc, on va commencer par qui?
2: Les plus nouvelles.
0: Les plus nouvelles. Donc, on commence par qui? Par qui tu voudrais qu'on commence? Il faut parler dans le micro pour qu'on puisse vous entendre. Hein. Rapprochez-vous du micro. Donc, on va commencer par celle qui est à côté de moi. C'est la reine.
3: C'est moi. Donc, bonsoir tout le monde.
0: Donc, tu vas commencer par te présenter.
3: Ben, je m'appelle la reine. Ben, aujourd'hui, je vais faire mon deuxième passage à la radio, puisque j'étais déjà venue pour présenter mon premier projet il y a de ça 2 ou 3 ans. Et je suis toujours secrétaire. J'aime toujours autant le karaoké. Et j'espère que ce que je vais vous proposer cette fois va vous plaire. Non, pas j'espère, ça vous plaira.
0: D'accord, la dame à côté de toi.
4: Sam L.
0: Ouais.
4: Bonjour à tous. Moi, c'est Sam.L. Donc, vous voulez savoir quoi?
0: Et tu te présentes pour les gens qui nous écoutent, savoir c'est qui est Sam L.
4: Donc, Sam L. est une jeune dame qui habite aux Abîmes, une fan de karaoké. Aussi. Justement, c'est là qu'on m'a recrutée, donc voilà. Et je suis venue vous proposer un titre solo et un duo avec Roger.
0: D'accord. La dame à côté de moi, c'est Alda. Alda, tout le monde connaît cette dame. Hein?
5: Non, pas forcément.
0: Elle a fait exploser un public. Hein?
5: On peut dire ça.
0: Donc, tu te présentes. Moi, je te connais. Oui. Ou je te connais. Les autres te connaissent. Mais les gens qui nous écoutent, certains te connaissent.
5: Ça, c'est vrai, mais c'est pas tout le monde. Donc, moi, c'est Alda. Et Carole pour les intimes, on va dire. Mais Alda, c'est toujours mon prénom. Hein? Mais c'est mon nom aussi d'artiste. Eh bien, j'habite les Abîmes, comme Sam. Et j'évolue en Grande-Terre. Donc, plus précisément avec le groupe Guadachou. Donc, moi, je suis très, très, très, très, très live. Et puis, la dernière fois qu'on s'est vu ici... Je t'avais dit que j'étais en train de préparer quelques petites choses pour ne plus chanter les chansons des autres, même si je vais continuer. Et donc, je suis présente ici pour ça, pour présenter mes 2 premiers singles en solo.
0: D'accord.
5: Voilà.
0: Donc, le monsieur à côté de toi, il s'appelle comment?
1: Eh bien, il n'a pas changé. C'est Roger Sliderf. Compositeur, auteur, interprète. Voilà, tout le monde me connaît. Un grand bonjour à tous nos auditeurs. Tous les Chapéliens. En ce Bertrand, à la Guadeloupe entière et au monde entier, parce que je sais que Méga FM est écouté partout. Voilà.
0: Donc, comment ça a commencé pour toi l'aventure musicale, la reine?
3: Ben, repérage au karaoké. Il y a de ça 5 ans. À partir de là, comme je vous ai dit, j'avais enlevé mon premier projet de 7 titres. Et à nouveau, repérage au karaoké. Et recommandation de Rouget aussi.
0: Donc, voilà, et c'est ça. Où ça se passe, le karaoké?
3: Ben, le karaoké, nous sommes très fidèles, Sam, elle et moi, à Karaoké Eli. Donc, là où il est le plus souvent.
4: Voilà, nous sommes itinérants.
3: Voilà. Il faut le suivre sa page sur Facebook pour savoir où est-ce qu'il est exactement.
0: Je sais. Alda, c'est pourquoi je sais.
4: Dis-moi, vous savez, mais les autres ne savent pas.
3: Voilà.
4: Donc, il faut
0: Alda,
4: préciser.
0: C'est pourquoi je sais. Se trouve le karaoké Lilion.
5: Oui, je connais, j'ai suivi un tout petit peu Ellie. Mais moi, pour moi, le best, c'est Kara Zouk.
0: Mais tu sais que moi, je sais où ça se trouve parce que moi, j'habite aux Abîmes.
3: Ah, d'accord.
0: Donc.
3: Ok, d'accord.
0: Donc, la reine, la dame à côté de toi, elle va nous dire comment ça a commencé. Si c'est
4: mais dans. Mais pourquoi la dame à côté de toi?
5: Je me pose la question.
4: Sam,
0: comment ça a commencé pour toi? Peut-être que ça a commencé dans la salle de bain, on ne sait pas, elle a commencé à chanter.
4: Oui, comme tout le monde, sous la douche, c'est comme ça. Mais après, quand j'ai repris contact avec Rena, on a commencé les karaokés ensemble, et c'est comme ça que ça a commencé. Et au mois de décembre dernier, j'ai été repérée sur le karaoké d'Elie Le Lion.
3: Non, le voilà. Best. On va se battre rien là.
5: Le best, c'est Kara Zouk.
6: Pas du tout.
0: Kara Zouk, c'est Acetane.
5: Non, c'est Abîmes aussi.
0: Aux Abîmes, mm-hmm. Je ne connais pas celui-là.
5: Mais lui, il fait un peu partout. Enfin, comme Elie. Hein.
3: Oui.
0: Kara Zouk, c'est avec Nadine.
3: Sil, parfois Dina.
0: Avec, ouais, Dina,
5: avec
0: je
5: Dina,
0: disais,
5: Sil. Bon, ils ont une grosse équipe hein, maintenant.
3: Ouais.
0: Puisque eux, c'est partout. Hein. Ça
5: toute la
0: partout.
5: Guadeloupe, oui. Mm-hmm. C'était plutôt sur les Abîmes avant, maintenant c'est sur toute la Guadeloupe.
0: Donc, ça a commencé comment pour toi, la reine?
3: Non, Alda.
0: Alda.
5: Moi, j'ai commencé en live. J'ai commencé en live, ça fait un peu plus de 20 ans, quand j'étais en Martinique. Et puis, j'ai arrêté. Parce que moi, j'étais jeune à l'époque. Donc, j'ai arrêté. Parce qu'il y avait. Enfin, commençait la vie familiale, la vie professionnelle. Donc, j'ai arrêté. Et puis, j'ai repris 20 ans plus tard. Je me suis dit, bon, les enfants ont grandi, maintenant je vais, voilà, je retourne dans la musique et tout et tout. Et j'ai commencé à faire les karaokés, effectivement, mais c'était juste pour, genre, me détendre et tout ça, mais je ne savais pas, la reine, c'est la reine et Sam, qu'il y avait, on va dire, entre guillemets, des prédateurs.
4: Non, il y a de la place pour tout le monde.
5: Non, quand je t'ai dit, non, pas vous deux, des prédateurs pour repérer, voilà. Non, ma fille. Non. Ouais, moi, j'aime tous mes amis.
4: Non, mais moi,
5: karaoké,
4: je
5: même
4: avait
5: si
4: ça
5: c'est
4: non
5: avec
4: plus.
5: Ellie, même si c'est avec un tel ou un tel. La musique, ça nous réunit. Et voilà, il n'y a pas de chamaillerie. Ça qui veut chamailler, chamailler. Moi, non. Donc, je disais des prédateurs entre guillemets, puisque... Il y avait des gens qui te repèrent. Donc, quand tu as fini, on vient te demander « J'ai un petit groupe, est-ce que tu veux venir chanter avec moi ?» Et donc, du coup, je me suis retrouvée à refaire du live. Voilà. Et moi, c'était karaoké, mais vraiment, vraiment moins. Hein. Ou presque pas du tout maintenant. Et ensuite, je me suis retrouvée avec Guadacho pour finir. Voilà.
0: Et c'est là, c'est parti l'aventure pour toi, avec Guadacho.
5: Je te jure, ça fait déjà 6 ans avec Guadacho. C'est vrai que j'ai eu d'autres groupes avant, hein. Mais Guadacho, c'est le best. Ah ouais, maman. Sans rader, sans nom.
0: Eh bien, Judex, il doit être content d'entendre ça.
5: Ah oui, mais il est content, il est fier de ses chanteurs, hein. Et le truc, c'est vrai que, comme j'ai dit, plus de 20 ans avant, j'avais déjà commencé en live. Et là, je m'y pas nuit, je m'explose et voilà. Ah ouais, rien à dire même.
0: D'accord. Donc Roger va nous dire comment ça a commencé pour lui.
1: Ouh là là, ça a commencé
0: très longtemps. C'est pas dans Acacia, c'est pas
1: avant
0: dans Décibel.
1: Avant même Acacia, avant Décibel. On connaît pas vite.
0: Mais j'étais là.
1: C'est normal, il était là.
0: J'étais là aussi.
1: Il était là aussi. Ouais, non, ça a commencé avant avec cassette son. Avec Gonesse, Goulou, tout ça. On faisait les balades à charrette pour les touristes et tout ça. Ah non, c'était beau, ça. Ça a commencé là, tranquillement. Et ensuite, avec le carnaval et tout ça. Et tout le monde a commencé à chanter dans leur salle de bain. Hein, ça. Mais moi, j'ai commencé sur ma charpente. Là, quoi, vous misez sur les shows, là, vous pouvez chanter. Pour pas sentir le soleil, il n'a qu'à chanter. Ça a commencé comme ça, tu vois. Et je suis autodidacte. Et c'est venu tout seul, tu vois, avec le métier, avec le temps. Si c'était pour sortir des titres, 20 ans plus tôt, 25 ans plus tôt, je l'aurais fait, mais je prenais de l'expérience, Voilà.
0: Mais tu as sorti des titres avant ça avec, comment dire?
1: Avec Fatka.
0: Avec Fatka.
1: Oui, j'ai sorti un titre avec Fatka quand même. Et bon, on a composé d'autres ensemble, quoi. Mais un titre en solo avec Fatka, L'Esprit Enchaîné. Voilà. Et un deuxième aussi avec, ouais, on a fait des medley avec Cocktail Tropical aussi, avec Fatka et Jean-Philippe. C'est un mélange.
3: Tu peux rien cacher, hein, là. Je commande tout, moi.
1: Voilà, tu vois.
0: Jean-Philippe est toujours là.
1: Oui, Jean-Philippe est là. Normalement, il est en prestation ce soir, dans le bourg.
0: D'accord.
1: Oui, il est là.
0: Y a-t-il un artiste qui t'a inspiré à tes débuts, la reine?
3: Dès, il y a mon PSE d'amour. Je signe la Bille, je signe Béoir, Marie-José Gibon, Mauvais Temps, mon Dieu.
0: Eh bien, c'est dommage parce que la semaine dernière, elle était ici.
3: Oui, hier soir aussi, elle est passée dans une émission télé.
4: Qu'on ne citera pas.
0: Vous pouvez citer.
3: Donc voilà. Et puis, je suis une passionnée de Mike Brandt aussi. Mm-hmm. Mike Brandt, jeune, le dimanche, c'était musique, mes parents avec le petit vinyle là. Donc, voilà, c'est ça. C'est tout ce qui m'a fait aimer la musique aussi, hein, très tôt. Mes parents. Ça a toujours fait partie de ma vie.
0: D'accord. Sam L.
4: Alors moi, je suis une fan de musique. J'ai grandi dans ça, parce que mon père chantait, mon oncle chantait, donc on avait le tourne-disque, donc on avait plein de disques, plein de vinyles, machin, donc voilà. Mais je suis fan de zouk ancien. J'écoute de tout, mais je suis fan de rétro.
3: Le zouk rétro, ça n'existe pas, mais ça, c'est notre débat.
5: Voilà.
0: Ne va pas dire au zouk rétro quelque part où il y a beaucoup d'artistes parce qu'ils adorent ça.
4: Non,
0: pas
4: après,
0: ça.
4: J'ai bien précisé zouk ancien et j'ai dit rétro, bon, parce que voilà.
0: Même ancien, le zouk est immortel. Hein.
4: Voilà. Oui, moi, le zouk est immortel, mais je veux dire les zouks d'avant.
1: Moi, je dis zouk nostalgie.
3: C'est du zouk.
1: Ouais, c'est du zouk. Zouk. Voilà.
0: C'est du zouk. Donc, Alda,
5: oui.
0: Fais soulever un petit peu ton micro un peu plus haut, ouais, comme ça.
5: Voilà.
0: Donc, tu nous dis tout, quel artiste qui t'a inspiré à tes débuts?
5: Alors, avant de parler des artistes, effectivement, il faut parler de la musique. Comme la reine a dit, ainsi que Sam, on a été bercé par la musique avec les parents. Oui. Moi, je suis bastérienne de base. Hein. Voilà. Et donc, du coup, moi, j'ai été bercée avec tout ce qui est typical. Donc, c'est pour ça que quand je suis en live, j'aime les morceaux qui... Ouais! Voilà. Donc, c'est typical. Et à l'époque, c'était Tania Serval, Tatiana Miat. Donc, voilà. C'est ça, mon style. Et c'est ce que j'aime chanter aussi. Voilà. Et en variété, j'aime tout ce qui est Lara Fabian, etc. Les grandes voix, en fait, les grandes et belles voix. Lara, même s'il y a un peu aussi Fokio, hein. Mais...
3: Ça n'empêche pas d'aimer.
5: Voilà. Jocelyne Labille aussi, parce que j'aime trop les belles mélodies. Ah ouais, les belles mélodies, ah ouais, ça c'est mon truc. Et Jocelyne le fait bien.
0: Je rappelle aux auditeurs, auditrices, si quelqu'un veut appeler pour saluer les artistes, ils peuvent composer le 0590 23 17 11, et l'antenne est à vous. 0590 23 17 11. Roger, quel artiste qui t'inspire à tes débuts?
1: Moi, c'était comme tous les autres, Patrick Saint-Éloi et surtout Jacques Boisquemort. C'est un chanteur que là, j'adorais ce mec-là, la voix de ce mec-là, je l'adorais. Il composait sur les bandes d'école et tout ça. Boisquemort et Saint-Éloi. Voilà.
0: Et ça fait combien de temps que tu es dans le milieu, la reine?
3: Vous, ça dépend. Est-ce que vous parlez du milieu musical?
0: Musical.
3: On parle de musique. Tout ce qu'on aime, on va dire depuis toujours. Non, parce qu'il y a une différence entre ce qu'on aime et maintenant le travail qu'on effectue. Vous voyez? Donc, la musique depuis toujours. Le milieu artistique, je dirais vraiment, en produisant quelque chose, en proposant quelque chose au public, ça fait 5 ans à peu près. 5 ans. Même si le karaoké aussi, pour moi, je considère que c'est quelque chose qu'on offre au public aussi. Donc, ouais. Toujours et professionnellement, entre guillemets, 5 ans.
0: Et au karaoké, on te dit de bisser?
3: Il n'y a pas de bis au karaoké.
0: Il n'y a pas de bis.
5: Ah ben non.
0: Mais, et si on te demande?
3: Ben, on va demander, mais on ne va pas s'occuper des gens qui demandent. Puisque vous savez, il y a tellement de monde. Il y a tellement de monde. Des fois, dans une soirée, on peut chanter que 3 fois. Hein.
5: Ah, oh. Et pourtant, on est là.
3: Et on est là dès 19h des fois. Donc, vous vous rendez compte, on part des fois à la fermeture et on ne chante que 3 fois. Donc, bisser, c'est pas possible.
0: Et comment tu fais pour passer tu...
3: Le temps.
0: Il faut s'inscrire, comment ça se passe pour
3: chanter? Oui, on s'inscrit. Il y a ceux qui sont toujours à l'ancienne méthode où il y a le petit papier. Tu écris ton nom, ce que tu veux. Et il y a les gens comme Karazouk. Qui ont le QR code et tu vas directement sur internet et tu fais rentrer ce que tu veux. Ouais. Et ensuite, tu attends ton tour, soit en patientant, en écoutant les autres, soit en chantant avec les autres, soit en dansant. Voilà.
0: D'accord. Alors, on va demander à Samuel, ça fait combien de temps que tu t'es lancé dans le milieu?
4: Ah, ça fait pas longtemps. Ça fait pas très longtemps, puisque comme je vous ai dit, j'ai été repérée au mois de décembre et j'ai sorti le single au mois d'août. Donc, sinon, c'est karaoké, karaoké, karaoké. Ou sinon, je faisais du live. Je faisais partie de 2 groupes. Mais c'est vrai que c'est pas évident. Être dans un groupe, c'est pas évident. Donc,
5: Et comment ça, tu peux expliquer?
4: Ah non, mais il faut faire avec le caractère de chacun, etc. C'est plein de petits trucs qu'il faut gérer et tout. Donc, c'est pas évident du tout d'être dans un groupe. Mais bon, après, voilà, ça m'a fait une petite expérience. Donc, et là, encore une, avec le single qui est sorti en août. Et le duo avec Roger. Donc et voilà, je suis toute nouvelle.
0: Et quand tu as décidé d'aller chanter, est-ce que tes parents t'ont encouragé? Tout le monde était après toi?
4: Malheureusement, ils ne sont pas là. Mon père et ma mère ne sont plus là. Mais c'est vrai que mes frères et soeurs me soutiennent. Donc voilà. Au moins, ils sont là pour me soutenir. Et mes amis, que je n'oublie pas, bien sûr. Donc, heureusement que j'ai dit ça, mon Dieu. Donc, voilà. Mais j'ai des gens autour de moi qui me font confiance. Donc, voilà.
0: D'accord. Donc, on va demander la même chose à
5: Alda. Mais j'ai oublié la question. Non, c'est vrai.
3: Combien de temps que tu chantes?
5: D'accord. Alors, comme j'ai dit, ça fait plus de 20 ans que je faisais du live, mais pas en Guadeloupe, en Martinique. Donc, quand je suis revenue en Guadeloupe, c'était différent, c'était autre chose. Et donc, j'ai repris après. Donc, quand j'ai repris le live ici, ça fait... ça fait déjà un petit peu plus de 15 ans que je fais du live ici. Et en tant que, on va dire, professionnelle, entre guillemets, puisque j'ai décidé maintenant... d'être auteur, compositeur et interprète, même si on le dit au féminin, j'aime pas, c'est pas joli dans mes oreilles. Donc je dis auteur, compositeur, interprète. Voilà, donc c'est tout récent. C'est tout récent. Donc ça va faire un an en fait. Un an.
0: Nous avons quelqu'un en ligne. Mega FM, bonjour.
6: Oui, bonjour.
0: Vous nous appelez d'où?
6: De la France, à 8000 km.
0: Vous voulez parler aux invités?
6: Oui, un peu à tout le monde. Après, il y a 2 que je connais.
3: Bonjour, Ali.
5: Salut.
6: Et après, il y a Monsieur Roger que je connais pas trop, parce qu'il a chanté avec ma soeur, mais je le connais pas. Et la dernière dame, je ne la connais pas non plus. Mais en tout cas, je connais la patronne avec les cheveux jaunes. Là. La reine. Salut, ça va?
7: Oui, ça va.
6: Et après, il y a ma soeur avec la tête attachée en orange et noir. Et comme ça m'a fait plaisir de voir qu'elle s'est lancée, je lui ai toujours dit qu'il faut qu'elle se lance. Et là, elle s'est lancée. Je suis bien content et je peux lui souhaiter que des bonnes choses.
7: Merci.
6: Que des bonnes choses pour la suite. Et j'ai essayé de publier un peu tout ce qu'elle a fait. Tout ce qu'elle a fait déjà, son premier single, le duo avec Roger, que j'ai bien aimé aussi.
8: Merci.
6: Et voilà, hein. On essaiera de voir si elle peut monter, progresser jusqu'à aller rejoindre les plus grands chanteurs.
7: Faire un concert au Stade de France.
9: Oui, c'est ça même.
6: Voilà.
7: Merci en tout cas.
6: Ça fait plaisir de voir qu'elle est en live, là, ça fait plaisir. Je suis au travail, mais j'ai dit non, faut que j'appelle quand même.
7: Merci.
0: D'accord, merci de votre appel. Vous avez d'autres choses à dire ou à quelqu'un d'autre, à Roger, à Alda, à la reine?
6: Non, en fait, moi, ce que je peux dire à tout le monde, c'est de continuer sur la lancée pour qu'on sache qu'ils existent au niveau de la musique, quoi.
7: Merci. Bisous.
6: Désolé, hein, je roule un peu le français.
7: Eh oui.
6: Mais je sais parler créole, il ne faut pas s'inquiéter.
8: Il n'y a pas de souci.
0: D'accord, on te remercie de ton appel. À bientôt.
6: Non, il n'y a pas de problème. À bientôt et bonne continuation à tout le monde.
7: Merci.
6: Ok, au revoir.
0: Donc, si quelqu'un d'autre veut appeler, la personne fait la même chose. 0590 23 17 11. L'antenne est à vous. Donc, on était avec Alda. Maintenant, là, c'est Roger qui va nous dire son petit secret, là.
8: Ben, il n'y a pas de secret. C'est le travail. Il faut travailler, il faut chanter tout le temps. Voilà. Il faut aussi écouter les critiques. C'est très bien. Ça te permet d'avancer aussi. Mais moi, ça fait... Bon, l'expérience, ça fait déjà dans Guadachou, ça fait déjà 17 ans que je suis dans Guadachou. 17 ans de live. Et ça te donne beaucoup, beaucoup d'expérience. Le live. C'est très, très, très bien.
0: Donc, Guadachou, vous êtes déjà passé au casino ou ça encore?
8: Oh là là. Casino, les deux casinos, Gauzier, Saint-François. Ça fait longtemps, on est déjà passé partout.
0: Alda n'était pas là?
2: Si, j'ai commencé Saint-François.
0: Et elle est restée sur le podium?
8: Ah oui, non, au contraire.
2: Comment ça, je suis restée sur le podium?
8: Elle descend toujours. Non, au début, elle ne descendait pas dans le public.
0: Okay. Elle était...
7: Ah ben non.
0: Au début, elle était timide.
7: Non, j'ai jamais été timide.
8: Elle n'était pas timide, mais...
7: J'ai jamais été timide.
8: Elle osait... Peut-être qu'elle n'osait pas.
7: Mais maintenant... non, mais le casino, c'est un autre cadre. Mmh. Ça dépend du cadre et ça dépend aussi de la chaleur que tu ressens face de toi.
9: Mais oui, ça dépend.
7: Si le public est assis en train de faire aux gens.
9: Oui, mais en même temps, c'est à toi d'aller les chercher.
7: Ah, bah, allez chercher.
9: C'est facile à dire.
8: C'est-à-dire, quand tu joues, ils sont en train de manger en même temps.
7: Ouais, voilà. Et j'aime pas trop cette ambiance-là. Moi, j'aime l'ambiance quand ils sont devant nous, comme à l'Estefano. Donc, du coup, j'oublie les musiciens. Moi, j'ai des sons. Voilà.
0: Donc, on va parler maintenant de les premières compositions. Donc, la reine, tu écris des textes?
7: Oui.
0: Est-ce que tu peux nous parler du premier texte que tu as écrit? Ça parlait de quoi?
7: Mon Dieu, j'écris depuis tout petit, donc je suis amoureuse de l'amour, donc je suppose que c'était un texte d'amour. J'ai commencé par les poésies. J'avoue que j'écrivais beaucoup de poésie au début. Donc, dans l'adolescence, vous connaissez déjà, hein, les premiers coups de cœur, les petits chagrins, on te remarque pas, machin. Donc, c'était ça. Et quand on m'a contacté pour faire mon premier projet, là, je me suis vraiment mystérieusement écrit des chansons. Donc, sur le premier projet, j'ai 4 titres où je suis autrice.
2: Autrice. Je n'aime pas.
7: Je ne le dis pas avec ça pour t'empêcher. Donc voilà, donc sur mon premier projet, il y a 4 textes qui viennent de moi où je parle de tout parce que je ne suis pas vraiment cloîtrée sur l'amour, hein, parce que je suis très aussi, je ne vais pas dire le mot, mais je suis très Elie de Mota. Donc vous comprenez. Donc, j'ai aussi écrit des textes sur l'amour, mais aussi des textes sur la revendication syndicale. Aussi écrit des textes avec des petits sous-entendus, parce que des fois, faut titiller le cerveau, pas qu'écouter, faut réfléchir aussi. Et donc, voilà.
0: Samuel.
10: Ah, moi, je n'écris pas.
5: J'adore ça.
7: Elle interprète.
10: J'interprète juste, je n'écris pas. Pour l'instant, je ne sais pas écrire. Donc, j'interprète juste les chansons et c'est tout.
0: D'accord. Alda.
5: Oui, j'écris.
0: Mais tu ne dis, tu nous as pas encore dit, c'était quoi le premier texte?
5: Alors, le premier texte, en fait, j'écris plein parce que, bon, j'écris plein. Ah bon, ok.
7: Tu écris beaucoup.
5: Ouais, voilà, j'écris beaucoup. J'ai pas encore suivi, qu'est-ce que j'ai raconté.
7: Mais on a tous compris.
5: Donc, du coup, c'est vrai que j'écris beaucoup. Pas forcément poèmes, pas forcément textes, textes pour chansons et tout. Mais des fois, dans la vie, ce que tu as vécu et tout ça, tu as envie d'écrire des choses, machin. Mais c'était pas forcément pour les chansons, en fait. Et là, j'ai commencé vraiment à écrire il n'y a pas longtemps. Je me suis dit, bon, comme j'ai envie d'écrire mes chansons, j'ai plein de trucs, des mélodies dans ma tête et tout ça. Donc là, je vais vraiment m'asseoir et écrire. Et donc, j'ai commencé l'an dernier, en octobre. Ouais, ça fait un an. Octobre l'an dernier, ça fait un an. Ouais. Et la première chanson que j'ai écrite, c'est une chanson sur la douleur. Voilà. Parce que je suis pas trop amour non plus. Hein.
7: Ah, moi j'adore ça, l'amour.
5: Ouais, faut pas me forcer avec votre amour. Mais par contre, j'ai écrit des textes d'amour. Moi, je comprends rien. Voilà.
7: C'est parce que c'est en nous.
5: Oui, voilà.
7: Oui, voilà. Je ne parle pas spécialement d'amour amoureux. Hein. Il y a les parents, il y a les enfants, il y a les amis.
5: Et bien, je préfère ça.
7: Voilà, ouais. L'amour, c'est vaste et ouais. C'est ça qui est passionnant avec. Voilà, c'est ça. Parce qu'il y a plein de sujets d'études.
5: Ouais, c'est vrai, mais moi, l'amour, comme tu dis, même avec les parents et tout ça. Déjà, je ne suis pas tactile. Donc, il ne faut pas trop m'approcher.
7: Ça ne veut pas dire que tu ne sais pas aimer et que tu n'aimes pas passionnément. Hein. Ça n'a rien à voir.
5: Voilà, ça n'a rien à voir. Mais le truc que je voudrais dire, que même avec les enfants, hein, tu vois, c'est... J'ai aimé mes enfants quand mes enfants étaient bébés. Ah ouais, ça c'était. Ouais, voilà, c'est ça.
7: Et c'est un gros travail que moi-même j'ai dû faire sur moi. Parce que c'est vrai que nos parents à l'époque, bon, on savait qu'ils nous aimaient, mais il n'y avait pas les preuves, il n'y avait pas les actes. Il n'y avait pas les gestes.
5: Ouais.
7: Il y avait les actes, pas les gestes. C'est quelque chose qu'on apprend à faire avec nos enfants.
5: Ah ben, à quelle époque?
7: Ben,
5: moi, c'est ça aussi.
7: Jusqu'à maintenant,
5: on n'avait pas les gestes. Oui.
7: Jusqu'à maintenant, malheureusement, non.
10: Après, ça dépend des parents.
5: Oui, ça dépend. Voilà. Non, mais ça dépend des parents. Ça dépend des parents. C'est vrai, je suis comme toi. Il n'y avait pas les gestes. Donc, du coup, je n'ai pas pu reproduire ça avec les enfants. Sauf quand ils étaient bébés. Par contre, quand ils ont commencé à prendre un certain âge...
7: Je peux comprendre. Mais
5: ça ne veut pas dire que je n'aime pas mes enfants. J'aime mes enfants. Par contre, il n'y aura pas le côté câlin qu'il y avait quand les enfants étaient bébés. Les enfants vont venir me faire un petit câlin, mais je sais vraiment.
7: Je comprends parce que c'est une réaction qui reste. Mm-hmm. Moi, je travaille dessus, mais c'est quand même une réaction qui reste parce qu'il y a des moments où on n'est pas réceptif. C'est comme ça. Mais après, je me dis, oh zut, et je vais aller me rattraper. Quand ils seront dans leur chambre, je vais aller dire, bon, excuse-moi, maman, on n'était pas trop, et je vais faire le câlin. Mais ça se travaille petit à petit. Et voilà quoi. Ben c'est comme ça. J'espère que... Je pense que mes enfants vont avoir le même trouble. Hein, parce que du fait que moi aussi, je ne suis pas tout le temps réceptif. Mais je pense que là, au moins, ils sauront se rattraper.
5: Pas forcément.
7: Je pense. C'est comme ça qu'on va évoluer. Hein, de toute façon. Mais voilà. L'amour.
5: Et quand même, c'est une forme d'amour. Hein.
7: Oui. Et toi, Roger?
8: Moi, je compose beaucoup. J'écris sur tout. Par contre, quand j'écris, j'ai la mélodie déjà qui va avec. J'écris pas pour, juste pour écrire.
1: C'est-à-dire, écrire un texte comme ça, ça, je sais pas faire. C'est-à-dire, quand quelque chose me vient dans la tête, un mouche qui a volé là, j'ai mis une mélodie, tu vois. Et il en fait une mélodie là. Je vois déjà tout ce qui va avec. J'ai déjà le thème et tout. Je fais le truc, je compose mon truc. J'arrête où je peux arrêter. Je peux faire le morceau entier, comme je peux faire une partie, et je mets ça de côté. Mm-hmm. Mais j'ai la mélodie. La mélodie, je l'enregistre et je laisse ça là. Cette mélodie-là, je peux la trouver après pour n'importe quel morceau. Je peux avoir les accords d'un autre morceau un jour. Et je pense à cette mélodie-là, je reviens dessus. Tu vois? Mais j'écris tout le temps, j'écris sur tout. Tout ce qui se passe dans la vie. Tout, tout, tout, tout. L'autre jour, je t'ai donné un truc, là, Alda, tu te souviens? Sur le sable, là, tout ça.
5: Ah ouais, moi, ça fait une jolie chanson.
1: J'écris sur tout.
5: Ah ouais, une très belle chanson.
1: Avant, j'étais, tout au début, j'étais un peu plus rebelle, quand j'ai honni. J'écrivais plus sur l'esclavage, et tout comme ça, la souffrance de l'homme, et tout. Mais petit à petit, je me suis élargi à l'amour, la vie. J'écris sur tout. Tout ce qui me vient en tête, toutes les histoires, tout. Ce qui passe autour de moi.
7: De façon de te couper, il suffit juste d'un mot, hein. La dernière fois, je parlais à quelqu'un, il me disait, ah non, je ne veux pas boire. Et après ça, Yoka, il dit, quand il ouvre un boulet, bah, le mot boulet, texte.
5: C'est parti.
7: Non, juste le mot boulet, texte. Donc, c'est vrai qu'on écrit vraiment surtout en général. Même si au début, on commence par ce qui nous passionne, mais après, le champ s'élargit systématiquement parce qu'on côtoie du monde tout le temps.
0: Nous avons un appel. Mega FM, bonjour.
11: Oui, bonjour.
0: Vous nous appelez d'où?
11: Alors, je vous appelle... Bah, je ne voudrais pas dire de suite. Hein, j'espère que peut-être qu'on...
7: Allez, on sait déjà.
11: C'est pas possible, ça.
7: On t'a reconnu.
11: Bah, dommage, je vois ça.
7: Il appelle du moule.
11: Je vais juste mettre ma voix et faire une surprise à ces dames qui sont actuellement en votre compagnie. Et aussi, je salue aussi les autres artistes que je ne connais pas.
0: Mais voilà, je
11: connais deux particulièrement, donc la reine ainsi que Sam L. Donc voilà, donc je voulais effectivement ben, témoigner effectivement mon soutien à ces dames, ces charmantes dames.
7: Merci.
11: Et ces dames de talent, parce que moi je peux le dire, parce qu'effectivement, je reconnais en elles beaucoup de talent. Et ça, elles peuvent en avoir conscience et aussi avoir confiance, surtout Sam L. D'accord ça? Ok.
7: Merci Alain.
11: Donc voilà quoi. Et puis bon, mais effectivement, hein, donc j'apprécie de les écouter chaque fois que je viens au karaoké. Parfois, ben, je me mets un peu plus en retrait parce que moi, je suis juste un chanteur de karaoké. Voilà, parce que j'aime m'amuser, j'aime chanter aussi, mais que du karaoké. Donc voilà, je sais, je fais un peu de tout, mais le karaoké, voilà. Mais par contre, elles ont beaucoup de talent. Je peux vous le garantir. Elles ont beaucoup de talent et je pense que pas je pense, je suis sûr qu'elles iront très loin, et bon, j'ai déjà aussi assisté à leur prestation en groupe, et puis voilà, donc je leur souhaite bonne continuation, et puis voilà, et puis Saminouche, soit moins dur à le faire, parce que ça, ok, voilà, ok.
7: Tu veux garder ça pour toi, voilà.
11: Non, mais bon, si elle me bien, ça si bien, donc voilà, elle aussi. Donc voilà, elle aussi.
7: Merci voilà. Beaucoup, Alain.
5: Merci, Alain.
11: Je vous en prie. Allez, bonne journée, bonne continuation.
7: Merci.
0: Merci pour votre appel. À bientôt.
11: À bientôt. Au revoir.
0: Donc, la musique représente quoi pour toi dans ta vie, la reine?
7: Aïe, aïe, aïe. Est-ce qu'on peut qualifier ça? Quand je ne vais pas bien, il faut que j'aille au karaoké. Quand je suis bien, il faut que j'aille au karaoké. Quand je suis à la maison, il faut que je chante. Donc, c'est mon compagnon. Ma compagne, mon Dieu, la musique. C'est ma compagne de tous les jours, je dirais.
0: Sam, elle?
12: Bah, c'est exactement la même chose, parce que je suis au travail, j'ai ma musique, je danse. Je suis chez moi, j'ai ma musique. Quand je vais pas bien, je mets ma musique. Tout de suite, ça va mieux. Donc, moi, c'est musique tout le temps, tout le temps, tout le temps.
0: La musique pour toi, c'est une thérapie?
12: Ben, on dira ça comme ça. On dira ça comme ça parce que c'est le seul truc qui me... C'est vrai que ça ne se voit pas quand je suis, quand je suis au karaoké, mais c'est la musique, c'est, pour moi, c'est fort, c'est... Je ne sais pas comment exprimer ça, mais en tout cas, ça me fait du bien.
0: D'accord.
12: Alda
0: est en train de sourire. Elle a dit quelque chose qui t'a fait plaisir.
5: Oui, c'est pareil. La musique, c'est une thérapie. Par contre, je n'avais pas écouté de la musique tout le temps à la maison. Hein. Ah ouais. C'est vrai que ça fait bizarre, mais j'écoute pas vraiment de la musique à la maison. Mais c'est ma thérapie. C'est mon échappatoire. C'est ma vie.
0: Voilà. Donc, tu ne pourras pas vivre sans musique.
5: Ah non. Il faut de la musique. Mais le truc, c'est que quand je dis que je n'écoute pas de la musique à la maison, quand on... Comment te dire ça? Quand on a trop d'émotions, c'est pas trop bon pour le corps. Et moi, je le sens. Donc, du coup, tu écoutes de la musique, c'est quelque chose de bien. Mais quand l'émotion commence à monter...
12: Oui, mais voilà. Après, ça dépend de ce que tu écoutes.
7: Non, mais de toute façon, c'est pas le cas. Faut laisser l'émotion monter.
5: Mais ça fait trop. Ah, ouais. Non, ça fait pas trop. Quand tu écoutes de la belle musique et tout ça, après, c'est encore qui met au capillaire pour aller.
12: Oui, mais c'est pour ça que je te dis que ça dépend de ce que tu écoutes.
7: Non, mais ça veut rien dire. Tu peux être... pleurer de joie, comme tu
5: peux. Oui, voilà. Mais c'est pas bon pour le corps.
12: Mais pourquoi?
5: Non,
12: c'est très bon. Il faut évacuer.
7: Ben oui.
5: C'est pas bon pour le corps.
12: Il faut évacuer.
7: Il y a un ami qui dit, si t'es bon, il t'est resté. Non, c'est vrai. Parce que des fois, tu as besoin de ça. Justement, des fois, en étant trop dans la retenue, des fois, tu as besoin de ça. C'est ton moment, t'es toute seule, ben t'écoutes quelque chose de joyeux, t'as envie de pleurer, tu pleures. Quelque chose de triste, t'as envie de pleurer, tu pleures.
5: Oui, je suis d'accord, mais le corps n'aime pas ça.
7: Comment ça, le corps n'aime pas ça?
12: Ton corps. Oui, mon corps. Ton corps, voilà, ton corps. Voilà, on est bien d'accord.
7: Bon, du moment que tu arrives à évacuer autrement.
8: Moi, musique 24 heures sur 24. Tout le temps. J'écoute tout le temps ta musique. De toute façon, depuis que je suis venu voir, moi, c'est musique à capoter. Non, j'écoute tout le temps ta musique, moi, tout le temps.
0: Donc, on va écouter de la musique.
5: Ben oui, volontiers.
0: Et qui est-ce qui veut chanter? On a un appel encore, on va voir c'est qui est au téléphone. Mega FM, bonjour.
13: Oui, bonjour.
0: Vous nous appelez d'où?
13: Alors, j'appelle le Mornaldo.
7: Bonjour,
13: alors j'appelle pour les filles, pour les féliciter en fait.
7: Merci.
13: Sam et Rina, la reine. Elle chante merveilleusement bien au karaoké. Je suis témoin. Elle chante super bien. Et les féliciter en fait de l'évolution. De l'évolution. Sam un peu plus enfermé, mais je sais que ça ira au fur et à mesure. Et Rina, un peu plus dégoûtée, voilà. Mais voilà, pour juste les féliciter, juste un petit mot, voilà.
7: Merci.
13: Du nouveau projet. Et on a hâte d'entendre encore d'autres projets. Voilà.
7: Patience.
12: Bientôt.
13: Voilà.
12: Merci beaucoup.
0: On te remercie de ton appel. Tu reviens quand tu veux.
12: Merci, bisous.
13: Ben avec plaisir. Merci beaucoup.
0: À bientôt.
13: À bientôt.
0: Donc, tu nous proposes combien de titres?
7: Ben, actuellement, là, j'ai deux titres qui sont sortis. Indépendante et Ta prisonnière.
0: Ta prisonnière, pourquoi?
7: Ta prisonnière, ben, malheureusement, ça parle ben, des relations amoureuses qui se passent mal. Où l'un prend l'ascendant sur l'autre et forcément, il y en a un qui est malheureux. Voilà.
0: Et tu veux nous chanter quel titre?
7: Ben, je sais pas, hein, peu importe. Hein. Plouf, plouf. Qu'est-ce que vous préférez?
12: Indépendante.
0: Indépendante? Pourquoi indépendante?
7: Ben, indépendante, ce qui est bien avec cette chanson, c'est que je pense que, bon, c'est vrai que c'est une femme qui chante, mais ça s'adresse quand même à la fois à la femme, à la fois à l'homme. Indépendante, c'est quand tu vis une histoire d'amour et où l'autre te laisse t'épanouir, tout simplement. L'autre ne cherche pas à te brider, à t'empêcher de croire en tes rêves. Donc voilà, c'est ça.
0: Eh bien, tu vas te mettre sur la piste à côté. Et puis, tu vas nous faire une petite prestation. Tu peux enlever le casque. Je vais te donner le retour.
7: Oui, bon Dieu, je vais oublier mes paroles, là.
0: Il ne faut pas oublier. Hein. Il ne faut pas oublier. Tout se passe en direct. Est-ce que tu m'entends de l'autre côté? Tu
7: peux je t'entends bien.
0: Tu m'entends?
7: Oui.
0: Et qu'est-ce que ça te fait de chanter en direct sur Mega FM?
7: Ben, c'est comme au karaoké, hein. C'est simplement, il n'y a pas les paroles.
0: Alda, tu peux enlever ton casque. Il y a un retour de l'autre côté. Tu vas entendre, tu l'entends de l'autre côté. Est-ce que tu l'entends?
14: Tu m'as fait honte, là.
0: Mais, je ne te fais pas honte. Donc, elle va chanter pour nous son titre qui s'appelle...
7: Indépendante.
0: Indépendante. Elle est déterminée. Hein?
14: Oui, je serai un petit peu là.
0: je vais baisser dessus, t'inquiète. Attention, ça va partir, hein?